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2: Coucou, salut l'info, je m'appelle Héloïse, j'ai 8 ans et demi et j'habite à Meudon. J'ai une blague à vous raconter. Est-ce que c'est difficile de déterrer un os de dinosaure ?
3: Alors là, je ne sais pas car je ne l'ai jamais fait.
2: Bah non, c'est super facile.
4: Trop bien cette blague.
5: Je m'appelle Mina et j'ai 9 ans. J'aimerais vous laisser une blague. Quel est le riz qu'on peut manger dans la voiture ?
3: Le riz qu'on peut manger dans la voiture ? Aucune idée.
5: Le risotto.
3: Ah oui, le riz qu'on mange dans son auto. Malin.
6: Bonjour, salut l'info. Je m'appelle Martin et j'aimerais vous présenter une blague. Vous connaissez la blague du nombril ?
7: Non.
3: Moi non plus, non.
6: Bril ?
8: Je la connaissais pas et je valide.
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3: Et coucou les petites curieuses et les petits curieux, vous êtes posés, tranquilles? Allez, venez, on réfléchit.
4: Bonjour, je m'appelle Nino, j'ai 6 ans et je voudrais savoir à quoi ça sert vivre. Merci, au revoir.
3: Waouh, alors ça c'est une sacrée question Nino, à quoi ça sert de vivre, hein? Je me permets de la reformuler un tout petit peu. Cynthia Fleury, vous qui êtes philosophe, psychanalyste, que lui répondez-vous en sachant, je vous le dis, qu'ils sont nombreux les enfants à se poser cette question existentielle sur notre répondeur?
5: Ah, intéressant de savoir, parce que qu'est-ce que c'est derrière cette question de Nino? C'est la question du sens de la vie, en fait. Et Nino a raison, ce n'est pas évident. Et pas sûr, d'ailleurs, qu'on puisse répondre. Je ne suis pas sûre que ça serve à quelque chose de vivre. C'est-à-dire que si on se met d'un point de vue, par exemple, terrien, on s'imagine que nous sommes la Terre. Pour la Terre, ce n'est pas absolument nécessaire que nous, les hommes, nous devions vivre, par exemple. En revanche, on voit très bien que, pour les humains, à quoi ça sert de vivre? Ben justement, les humains ont considéré que cette question, elle avait du sens. Les temps anciens ont considéré que qui allait dire à quoi ça sert de vivre, c'était les sociétés, c'était les religions, c'était la civilisation, c'était ce qu'on appelle le patriarcat, c'est-à-dire ce qui est, on va dire, incarné par le père, la famille, l'autorité, et que c'est eux qui allaient nous expliquer à quoi ça sert de vivre. Et puis la modernité a considéré que, bon, on allait un peu voir les choses différemment, et que, bien sûr, il y avait tous ces gens-là, mais qu'on allait quand même créer de la déconstruction, c'est-à-dire qu'on bataille, hein, on peut produire de la discussion, et que l'individu, tout seul, à un moment donné, aller se dire, mais au fait, à quoi ça sert de vivre et quel est le sens de ma vie? Et non pas nécessairement quel est le sens de la vie, etc. Et donc, on a aujourd'hui, dans la modernité, cette question du sens de la vie. Elle est offerte, plus ou moins, mais quand même, aux personnes, en leur disant, ben voilà, vous arrivez sur cette terre, vous allez naître, vos parents vont vous dire des choses, l'école va vous dire des choses, les médias vont vous dire des choses, les camarades vont vous dire des choses, et vous, petit à petit, vous allez répondre seul à cette question du sens de la vie et vous allez découvrir à quoi sert votre vie.
3: Mais on ne pourrait pas dire, par exemple, que ça sert à nous rendre meilleurs?
5: Oui, mais ça, c'est une position de principe progressiste. C'est-à-dire, vous considérez que l'être humain doit s'améliorer. Vous n'êtes pas un nihiliste. Bon, ça veut dire quoi? Ça veut dire que oui, on peut considérer tout à fait, d'ailleurs, c'est ce que dit un peu la collectivité, que les hommes, petit à petit, s'améliorent, se perfectionnent.
3: Ouais, deviennent de grands sages avec la vieillesse.
5: Généralement, vient avec la sagesse, un sentiment comme ça de certitude moindre. On est moins vindicatif, on est généralement plus tolérant. Mais encore une fois, c'est une vision assez jolie de l'être humain. Parce que, de fait, hein, y a des personnes qui vont vers la vieillesse et qui vont plutôt vers une rigidité de leur pensée et une incapacité à comprendre des changements, en considérant précisément que le monde n'existe plus, alors qu'en fait, c'est leur monde qui est en train de disparaître.
3: Ouais, et ce serait bien que certains s'en rappellent parfois. Enlever les œillères. Salut les matelots.

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1: Hey, salut, c'est Laure. L'odyssée que tu vas entendre s'adresse à des auditeurs un peu grands, sans doute autour de 10 ou 12 ans. Elle raconte le combat des femmes pour le droit à l'avortement, c'est-à-dire la possibilité de mettre un terme à une grossesse lorsqu'elle est non désirée. Ce droit fondamental pour les femmes, j'ai eu une folle envie de te le raconter. Bonne écoute! Le 26 novembre 1974, à Paris, la foule se presse devant l'Assemblée nationale.
2: La séance est ouverte.
1: La ministre de la Santé, Simone Veil, yeux clairs, chignon impeccable, s'apprête à prendre la parole devant les députés. Son cœur bat fort. Depuis des mois, elle travaille comme une acharnée sur un projet de loi pour faire de chaque naissance un bonheur choisi, attendu.
2: Projet de loi relatif à l'interruption volontaire de la grossesse.
1: Rendre l'avortement légal est un sujet sensible qui divise le pays.
3: La bataille s'annonce rude, mais je suis prête.
2: La parole est à Madame le ministre de la Santé.
1: Simone Veil se lève et traverse une assemblée agitée, presque entièrement composée d'hommes. Face à eux, elle porte le combat de centaines de milliers de femmes. Toutes ont rendez-vous avec l'histoire. Grande femme politique, Simone Veil avance, poussée par une incroyable force de vie, le courage chevillé au corps. Adolescente pendant la Seconde Guerre mondiale, survivante de la barbarie nazie, toute sa vie, elle se battra pour défendre la paix et la justice. Solidaire de toutes les femmes, fervente européenne, Simone Veil a changé notre pays à tout jamais, et voici triple, quadruple, méga, giga, youpi, son odyssée. Notre aventure commence environ... oui, 5 mois plus tôt. C'est l'une de ces soirées, presque au début de l'été, où la lumière tient bon. Au ministère de la Santé, Simone Veil, assise à sa table, griffonne, concentrée. Le petit cendrier, posé dans le coin, n'est pas tout à fait plein, mais on s'y approche. Simone est arrivée tôt ce matin.
3: J'aime bien travailler ici le dimanche. C'est plus calme que d'habitude. Et puis, j'ai du pain sur la planche.
1: Simone Veil, 47 ans, vient d'être nommée ministre. C'est la première fois dans toute l'histoire de la Ve République qu'une femme occupe un tel poste. Il y a 2 semaines, en quelques secondes, ou presque, sa vie a changé. Simone, dîne chez des amis.
3: Il n'y a pas longtemps, j'étais au Népal. C'était époustouflant.
4: Oh, le Népal. Exceptionnel.
1: Soudain, le téléphone sonne.
3: Oh, il y a toujours des casse-pieds pour vous déranger en plein dessert. Allô?
5: Oui, bonjour, j'aimerais m'entretenir avec Madame Simone Veil.
3: Oui.
5: On m'a dit qu'elle était chez vous.
3: Oui, je vous la passe. Simone, c'est pour toi. C'est très urgent.
1: Intrigant, étrange. Bon.
3: Allô, Simone Veil à l'appareil.
6: Oui, bonsoir, madame. C'est Jacques Chirac.
1: Jacques Chirac, c'est le nouveau Premier ministre. Il a été nommé par le président Valéry Giscard d'Estaing, tout fraîchement élu.
6: J'aimerais vous nommer ministre de la Santé. Qu'est-ce que vous en dites?
1: Ce qu'elle en dit? Eh bien, ma foi, le lendemain, à 8h30 pétante, elle assiste à son premier conseil des ministres. Sans attendre, le président pose un énorme dossier sur la table.
7: Messieurs, mesdames, l'une des urgences de notre gouvernement, c'est l'IVG, l'interruption volontaire de grossesse. L'avortement, toujours interdit dans notre pays, doit devenir légal. Cette mission sera la vôtre, Madame Veil.
1: Oula, à peine ministre et déjà un dossier délicat sur les bras? Simone, mais comment vous vivez tout ça?
3: Ça s'annonce corsé, mais l'enjeu est crucial. Alors pas question de se débiner.
1: Débutante en politique, cela fait des années que Simone œuvre pour le bien commun. Haute fonctionnaire au service de la justice, elle s'est démenée 7 ans durant pour améliorer le sort des détenus dans les prisons, particulièrement celui des femmes. Lorsque Simone Veil s'investit dans une cause, elle s'engage entièrement. Allez, en voiture, Simone!
4: Petit changement de dernière minute, les enfants. On va faire un crochet par Nîmes.
8: Oh non! Encore une prison? Mais combien de temps on va t'attendre cette fois?
1: En vadrouille pendant les vacances, Simone improvise toujours quelques détours pour visiter tel ou tel établissement qu'elle ne connaît pas encore.
3: La première fois que je suis entrée dans une prison, j'ai été horrifiée. On aurait dit le Moyen-Âge. Je ne pouvais pas laisser faire ça. Vous savez, parfois on vit des choses qui rendent l'injustice et la barbarie à jamais insupportables.
1: Simone a 12 ans lorsque la Seconde Guerre mondiale éclate. En 1944, les nazis, qui occupent alors la France, raflent toute sa famille parce qu'ils sont juifs. Simone, sa mère et sa sœur sont déportées à l'est de l'Europe, dans l'effroyable camp d'Auschwitz. Des 6 membres de leur famille, Simone et ses 2 sœurs seront les seules survivantes.
3: J'avais 18 ans. Après cela, je n'ai plus jamais eu peur. Plus jamais.
1: La guerre terminée, les études de droit se sont imposées à elle, comme une évidence.
3: J'aime la loi parce qu'elle protège les plus faibles. C'est avec elle que je livre bataille chaque jour.
1: Chaque jour? Waouh, mais c'est épuisant, non?
3: Je crois que c'est dans ma nature. J'ai toujours été une forte tête.
9: Scout toujours?
3: Petite chez les scouts, on m'appelait Lapin Agité.
1: Soudain, la porte de son bureau s'ouvre.
10: Maman, t'es prête?
1: C'est Pierre-François, son dernier fils.
10: On va être en retard pour le dîner.
11: Oui, oui, j'arrive.
1: Ah, le dîner du dimanche soir. Il paraît que c'est un rituel dans la famille. Simone éteint la lumière. Demain est un autre jour. Cela fait des années que la question du droit à l'avortement divise la société française. En 1974, l'avortement est non seulement interdit, mais passible d'emprisonnement. On considère celles qui ont recours comme des femmes de mauvaise vie, pire, comme des criminels qui menacent la natalité du pays. Mais depuis quelque temps, des voix s'élèvent pour défendre le droit des femmes à disposer de leur corps comme elles le souhaitent. Mais oui, c'est à nous de choisir.
12: Mon corps, mes choix, et c'est moi qui décide. Mon corps, mes choix, et c'est moi qui décide. Mon corps, mes choix, et c'est moi qui décide.
1: Dans les années 1970, le MLF, le Mouvement de Libération des Femmes, milite pour rendre l'avortement libre et gratuit pour toutes. Le 5 avril 1971, 343 femmes, anonymes et célèbres, déclarent publiquement dans le journal Le Nouvel Observateur avoir avorté. Cette liste, appelée le Manifeste des 343, bouleverse le pays. Parmi les signataires, l'avocate Gisèle Halimi. L'année suivante, elle défend lors d'un procès à Bobigny une jeune femme de 16 ans, Marie-Claire Chevalier, poursuivie par la justice parce qu'elle a avorté après avoir été violée. Gisèle Halimi se bat comme une lionne. Elle gagne non seulement le procès, mais le cœur des Français. Cependant, les opposants à l'avortement demeurent très nombreux. Hargneux et féroces, ils sont effrayés par la liberté des femmes, persuadés qu'elle va entraîner l'effondrement de la société. Ce sont eux que Simone Veil va devoir convaincre. Pour autoriser l'IVG, l'interruption volontaire de grossesse, Simone doit faire adopter sa loi par la majorité des députés.
3: Je dois me débrouiller pour rassembler et faire consensus. Puisque la question déchaîne les passions, il faut revenir à la raison.
1: Simone Veil réfléchit en femme de loi.
3: Le fait est que l'interdiction est inefficace.
1: Pire, elle met les femmes en danger. Celles qui le peuvent traversent les frontières pour avorter à l'étranger. Quant aux plus modestes, elles se font opérer secrètement dans des conditions d'hygiène effroyables, causant parfois leur mort.
3: Chaque année, plus de 300 000 femmes avortent clandestinement. Le droit à l'avortement est une question de santé publique. Est-il juste de maintenir une loi qui contraint les femmes à passer dans l'illégalité et risquer leur vie?
9: Ah bah, je dirais que non.
3: Bingo. Et si la loi n'est pas bonne, il faut la changer. Voilà, c'est à peu près mon raisonnement.
9: Oh, rudement brillant!
11: Simone, qui se retrouve tout à coup sous les feux des projecteurs, se fait attaquer de tous les côtés. La ministre reçoit des milliers de lettres d'insultes ou de menaces. Une croix nazie est même peinte dans son immeuble. Parmi les opposants, beaucoup de militants d'extrême droite. Antisémites, c'est-à-dire haineux envers les juifs, ils détestent Simone pour tout ce qu'elle représente.
3: Qu'est-ce qu'ils croient? Que je vais me laisser intimider?
11: Simone garde le cap et travaille sans relâche sur son projet de loi. Bientôt, elle s'adressera aux députés. Ce jour-là, son discours doit être extrêmement convaincant.
3: Sinon, aucune chance d'emporter le morceau. C'est la dernière chose qu'ils entendront avant de voter.
11: Enfin, le 26 novembre arrive.
2: S'il vous plaît, chers collègues.
11: Simone est épuisée par des mois de travail et de lutte, mais qu'importe.
3: Certains combats, alors, méritent qu'on les mène.
2: La parole est à Madame le ministre de la Santé.
9: Bonne chance!
11: Simone Veil se lève et s'installe devant les micros. Imperturbable, elle prend la parole.
3: Monsieur le Président, Mesdames, Messieurs les députés, je voudrais tout d'abord vous faire partager une conviction de femme. Je m'excuse de le faire devant cette assemblée presque exclusivement composée d'hommes. Aucune femme ne recourt de gaieté de cœur à l'avortement. Il suffit d'écouter les femmes. C'est toujours un drame. Cela restera toujours un drame.
11: Après des heures de débats mouvementés, la loi Veil est enfin votée, puis promulguée le 17 janvier 1975.
13: L'Assemblée nationale a adopté par 284 voix pour et 189

0: Simone, bravo!
1: Le projet de loi sur la dépénalisation de l'interruption.
0: Depuis lors, toutes les femmes de notre pays peuvent mettre un terme à une grossesse non désirée sans risquer leur vie. Parce que lorsqu'une maternité est choisie et non pas subie, elle est diablement plus heureuse. Bon, et maintenant Simone, qu'est-ce qu'on fait?
2: C'est le moment d'œuvrer pour l'Europe.
0: Simone Veil a toujours été une fervente européenne.
2: Une Europe unie est notre seule chance d'empêcher de nouvelles guerres. La paix entre les peuples, c'est aussi l'une de mes obsessions. J'y pensais déjà dans le camp d'Auschwitz. Je me demandais, avec tout ça, comment allons-nous faire pour nous réconcilier avec les Allemands après la guerre?
0: En 1979, Simone Veil se présente aux élections au Parlement européen. Lors d'un meeting politique à Paris, elle se fait huer violemment par des militants d'extrême droite du Front National de Jean-Marie Le Pen. Elle leur tient tête, sans sourciller.
3: Vous ne me faites pas peur, pas peur du tout. J'ai survécu à pire que vous. Vous n'êtes que des nazis aux petits pieds.
0: Bien l'envoyé. Élue le 17 juillet 1979, Simone Veil devient la première femme présidente du Parlement européen. Toujours vaillante, quelles que soient les tempêtes, Simone Veil est devenue, au fil du temps, l'une des personnalités politiques préférées des Français. Lorsqu'elle s'est éteinte, le 30 juin 2017, son dernier mot aurait été
3: « Merci ».
0: Eh bien, je dirais, moi, que c'est à nous de lui dire « Merci ».

Derrière cette odyssée, il y a Juliette Proutot, Marion Lelay, Fanny Leroy, Benjamin Wagon, Baptiste Collion, moi aussi, Laure Grand-Besançon, et dans le rôle de la grande, l'immense Simone Veil, Rebecca Manzoni.

0: Le 1er juillet 2018, Simone Veil et son mari Antoine entrent au Panthéon. Elle est la cinquième femme à avoir droit à cet honneur.
1: Entre nous, on se sent un peu seul, hein.

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3: Bonjour, je me présente, je m'appelle Alice et je suis contente d'être à l'école.
4: Je m'appelle Soren, j'aimerais être chanteur de rock.
5: Bonjour, je m'appelle Sophia et je me sens joyeuse.
6: Les merveilles du monde sous-marin.
7: Le poisson lune, on dirait qu'il est dans la lune.
8: La crevette pistolet fait un bruit de pistolet.
9: Le requin citron a la même couleur que celle du citron.
10: Le requin marteau a une tête de marteau.
11: Le poisson clown se comporte comme un clown dans ses anémones de mer où il se cache.
12: Le merou croissant mange-t-il toujours des croissants?
13: Le poisson papillon aurait-il des ailes de papillon?
14: La murène verte est une reine verte.
15: Le poisson chirurgien soigne-t-il les autres?
16: Bonjour, je vais vous présenter les requins. Les requins sont des poissons, ils ont 6 dents sur 6 rangées. Ils ont de la chance parce que leurs dents repoussent toute leur vie.
17: Je vais vous présenter la différence entre le poisson-ci et le requin-ci.
18: Les deux sont des poissons, le poisson-ci fait partie de la famille de la raie.
17: Il a un corps de raie alors que le requin-ci a un corps de requin.
19: Le poisson-ci est plat et il a des branchies sous son ventre alors que le requin-ci a les branchies sur les côtés comme un requin.
17: Leur museau a une forme de scie, c'est le rostre.
19: Pour le requin-ci, le rostre lui sert d'épée pour chasser ses proies.
20: Nous allons vous présenter les expressions autour de la mer.
21: C'est pas la mer à boire.
20: Nous sommes dans le même bateau. Cela veut dire nous sommes dans la même situation.
21: Avoir le mal de mer, cela veut dire se sentir mal en voiture, en bateau ou en avion.
20: Avoir du pain sur la planche, ce n'est pas être sur une planche sur les vagues, mais c'est avoir beaucoup de choses à faire ou de travail à faire.
22: On va faire des questions-réponses. Quelle est la différence entre le pingouin et le manchot?
23: Le pingouin sait voler alors que le manchot ne le peut pas. Le pingouin vit au pôle nord en Arctique, alors que le manchot vit en Antarctique dans le pôle sud.
24: Quel est le plus gros des animaux marins?
25: La baleine bleue.
26: Le serpent de mer au ventre jaune est-il dangereux?
24: Oui, car il est venimeux.
27: Que se passerait-il si la mer était sucrée?
24: L'eau s'écoulerait plus difficilement.
27: Connais-tu la différence entre la mouette et le goéland?
23: La mouette est plus petite et ses pattes sont rouges, alors que celles du goéland vont du jaune au rose.
24: Connais-tu la particularité du mérou?
23: Il naît en général femelle et entre 5 ans et 15 ans, il devient mâle.
24: À bord d'un bateau, quand on veut se diriger à droite, on dit aller A à bâbord, B à tribord, C à hors-bord.
23: B à tribord. Pour aller à gauche, on dit aller à bâbord.
0: Ici héros.
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4: Bonjour, je m'appelle Victoire, j'habite à Marseille, j'ai 8 ans. Aujourd'hui, je vais vous raconter une blague. Quel est le fruit préféré de la vache ? Le melon. Merci, bonne journée.
5: Salut, c'est Anaïs, j'ai 9 ans et j'habite à Belmont. Voici ma blague. C'est la famille Stécaché qui se promet. Tout d'un coup, ils perdent leurs enfants. Ils les cherchent en panique. Quand ils les retrouvent, le papa demande « Les enfants, où vous étiez ?» Et les enfants y répondent « On s'était caché. Au revoir !»
6: Trop drôle.
7: Bonjour, je m'appelle Margot. J'habite à Saint-Étienne et j'ai 11 ans. J'ai une blague à vous raconter. Pourquoi les zèbres ne vont-ils pas au supermarché ? Parce qu'ils ont peur de se faire passer pour un cosbar. Au revoir.
6: Elle est super cette blague. 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

0: Bonjour petits et grands scientifiques de France Musique. Dans ce nouvel épisode du Labo, nous allons nous intéresser à un phénomène. Oui, un phénomène qui dure depuis quelques années et qui est, comment dire, au top, top, top en ce moment. Allez, c'est parti, SOSO. Direction la planète K-pop.
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0: Pour celles et ceux qui se demandent très légitimement « Mais c'est quoi la K-pop ?» Eh bien, nous nous posons ici, non loin du Japon, non loin de la Chine, à Séoul, en Corée du Sud, où est né et d'où part ce courant musical. Je dirais même ce courant culturel. Regarde, SOSO, comme Séoul est une ville étonnante. On y croise de magnifiques temples et palais qui imposent le respect, mais aussi des buildings et des gratte-ciel immenses et super modernes. Oh, la ville est chaleureuse, hein. Il y a plein de couleurs, des néons, des petits cafés ouverts, de la musique et des affiches avec les têtes des plus grandes stars de la K-pop. Oh, d'ailleurs, celle-ci, je la reconnais. C'est l'affiche du film K-pop Demon Hunters. J'adore. Et bien voilà une bonne entrée en matière pour essayer de comprendre ce qu'est la K-pop. Car dans ce film, petit bijou sorti en 2025, tout l'univers de la K-pop est parfaitement représenté. Et c'est un immense succès mondial, parmi les films d'animation les plus regardés de l'histoire de la plateforme de streaming dont le nom commence par un N. Vous voulez l'histoire? Le pitch? Le fil narratif? Bien sûr! Alors c'est parti! K-pop Demon Hunters, c'est l'histoire d'un groupe de K-pop féminin qui s'appelle Entrix et qui, en plus d'être au top du sommet de la gloire, a de grands pouvoirs et chasse les démons qui rôdent aux alentours. Concerts, promotions, enregistrements, le rythme est éreintant, la pression est immense, surtout lorsqu'un nouveau groupe de K-pop masculin, cette fois-ci, les Saja Boys, débarque. En plus de leur carrière, nouvel album et autres séances de dédicaces, les filles doivent sauver le monde et protéger la population d'esprits maléfiques qui se nourrissent des émotions humaines. K-pop Demon Hunters, c'est une histoire de musique, mais aussi de fantastique, de maléfique, et bien sûr d'amitié et d'amour. Et là, vous allez me dire... Ah non, mais super! Mais ça nous dit toujours pas ce qu'est la K-pop, en fait. Eh bien, si, justement. Ça en dit beaucoup. D'abord, la K-pop, ce n'est pas un style musical unique. C'est un courant, une culture pop complète. Des groupes très identifiés, presque en compétition permanente, avec des fans ultra investis qui connaissent les couleurs, les symboles, les gestes, les histoires de leur groupe préféré. Chaque groupe a une identité hyper travaillée. Le son, le look, les clips, les personnages, le récit qu'on raconte autour d'eux. Et surtout, la K-pop, c'est aussi la danse. Des chorégraphies millimétrées spectaculaires pensées pour la scène, la caméra et les réseaux sociaux.
3: Ah, et la musique alors?
0: La musique, elle, mélange tout. L'influence de la pop et du hip-hop américain, de l'électro, parfois des ballades traditionnelles, chantées en coréen et parfois en anglais. En fait, la K-pop ressemble beaucoup à Séoul. Un peu de tradition, énormément de modernité, de la vitesse, de la couleur, de l'énergie. Et surtout, un objectif très clair. Viser le haut, le très haut, le top du top du top. Mais d'ailleurs, s'ils visent le top, c'est peut-être aussi parce que ça n'a pas toujours été le top en Corée. Loin de là. Allez, c'est l'instant histoire. L'instant histoire.
4: La Corée du Sud est héritière d'une civilisation ancienne, façonnée par des royaumes puissants et une culture raffinée. Marquée au XXe siècle par la colonisation japonaise, puis par la guerre de Corée dans les années 1950, elle se reconstruit dans la douleur avant de connaître un développement économique fulgurant. En quelques décennies, le pays passe de la pauvreté à une société ultramoderne, devenue aujourd'hui un pays reconnu pour ses technologies, son cinéma et sa musique qui résonne dans le monde entier.
3: Mais alors, il n'y avait pas de musique avant cela ?
0: Bien sûr que si, la musique est partout, depuis toujours. D'ailleurs, dans les années 1950, un groupe de trois filles a été très célèbre jusqu'aux États-Unis, les Kim Sisters. Mais on ne peut pas encore parler de groupe de K-pop. Le premier groupe de K-pop apparaît plutôt dans les années 90, à un moment où dans cette société en pleine ébullition, les jeunes regardent de plus en plus la télé et découvrent des stars de la musique américaine, comme Madonna, mais aussi des groupes de pop japonais. Et c'est ainsi qu'apparaît et émerge Sotaiji and Boys. Ensuite, dans les années 2000, ce sont les débuts d'Internet, enfin plutôt du haut débit et des vidéos qu'on s'échange. Et là, la K-pop commence à faire tout le tour de l'Asie, notamment avec des groupes comme Girls' Generation. Et la musique coréenne fait carrément le tour du monde et à la vitesse de l'éclair avec Psy et son titre Gangnam Style. Tout le monde fait la danse du cheval. Oppan Gangnam Style. Gangnam Style. Depuis 2015, la reconnaissance de la K-pop est mondiale, même si en France, on reste un petit peu à la traîne du phénomène. Les groupes BTS et Blackpink battent des records mondiaux. Albums en tête du Billboard américain, tournés dans des stades sur tous les continents et milliards de vues sur YouTube. Aujourd'hui, la plupart des fans de K-pop ne vivent même pas en Corée, mais en Europe, en Amérique ou en Amérique latine. Alors évidemment, la concurrence est rude et on ne peut parler de K-pop sans parler des coulisses cruelles et difficiles de ce monde ultra concurrentiel. Ce que je veux dire par là, c'est qu'il y a une telle concurrence entre les groupes que les artistes sont traités comme des machines pour arriver au fameux top top top. On leur demande des sacrifices énormes. Ils et elles sont coupés de leur famille, de leurs proches. Ils doivent suivre des entraînements et des régimes draconiens. On leur demande même de modifier leur visage via la chirurgie esthétique.
5: Mais c'est pas une vie de star, ça.
0: Mais non. Et les chansons de K-pop ne sont pas seulement légères et acidulées. Elles parlent aussi de sujets très importants en Corée, comme la compétition à l'école, la fatigue mentale, l'angoisse, l'estime de soi. Des éléments que l'on retrouve aussi dans le film K-pop des Manhunters. Et qui montrent bien que si la K-pop touche le monde entier, c'est peut-être parce qu'au-delà du top top top, elle raconte aussi que c'est pas si facile d'être jeune aujourd'hui, dans un monde rapide, compétitif, où l'on nous demande beaucoup, parfois trop, surtout à des jeunes. Tu vois SOSO, la K-pop nous fait rêver, nous fait danser, mais elle nous fait réfléchir aussi. Oh, on devient de vrais philosophes. Allez, on file au labo. Et à la prochaine, petits et grands scientifiques de France Musique.

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1: Des mains grasses, du vin qui coule et des nappes bien blanches. Au Moyen-Âge, on mange avec les doigts. Mais attention, toujours avec style. Nous sommes en 876 à l'abbaye de Compiègne. Ce jour-là, l'empereur carolingien Charles le Chauve reçoit une belle assemblée. Hauts dignitaires, prélats, barons et abbés. Le carré VIP de l'époque.
2: Carré VIP, le plus dur n'est pas d'y entrer, mais d'y rester.
1: Avec capes et couronnes, est réuni pour un banquet somptueux. Les longues tables en bois sont couvertes de nappes d'un blanc éclatant et fraîchement lavées. On y sert viande rôtie, poisson en sauce, miche de pain, fromage, hydromel et bon vin. Et pourtant, aucune fourchette à l'horizon. À cette époque, les couverts ne sont pas encore en usage dans les festins aristocratiques. On utilise une cuillère pour les bouillons, un couteau pour couper, mais pour manger, on plonge directement les doigts dans les plats, à la bonne franquette. Cela peut sembler rustique, mais détrompez-vous. La bienséance est très codifiée. Avant de s'asseoir à table, chacun doit se laver les mains dans un bassin d'eau parfumée. Une fois installé, on s'essuie régulièrement les doigts, non pas sur ses habits, sacrilège, mais sur la nappe, en respectant sa zone. Car si vous dérapez et essuyez vos doigts sur la partie du voisin, vous passez pour un goujat.
3: En plus, elle est mal élevée.
1: Quelques siècles plus tard, lorsque Catherine de Médicis arrive en France avec ses fourchettes italiennes, les Français restent fidèles à leurs doigts. Ce n'est que sous Henri III au XVIe siècle que l'usage des couverts s'impose peu à peu. La prochaine fois que vous mangez vos frites avec les doigts, ayez une pensée pour Charles le Chauve.

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0: Et coucou les petites curieuses et les petits curieux, ça va la vie? Je vous préviens, il y en a qui vont se boucher les oreilles.
13: Bonjour, je m'appelle Jérémy, j'ai 5 ans et j'aimerais savoir comment on peut avoir des grosses couilles. Merci.
0: Eh bien alors Jérémy, mort de rire Jérémy, on dit ça franchement à 5 ans. Alors je sais pas d'où tu nous sors cette question pour le moins étonnante on va dire, mais... Mais nous l'avons fait entendre à un docteur, Baptiste Beaulieu, qu'on connaît bien à France Inter. Et il a une réponse, figure-toi, donc écoute bien.
14: Alors la réponse que je vais t'apporter, Jérémy, c'est avoir des grosses couilles, oui, mais pourquoi faire? Parce que figure-toi qu'une femme peut très bien avoir des tout petits seins et très très bien allaiter ses enfants le jour où elle devient maman. Et bien de la même manière que tes testicules sauront reconnaître les besoins qui sont les tiens et s'adapter en fonction. Tu sais, c'est presque 1500 spermatozoïdes par seconde, les testicules.
0: Et alors, est-ce qu'on peut rappeler, pour que les bases soient posées, la fonction des testicules?
14: La fonction des testicules, elle est très importante. Elle est tout simplement de maintenir les petites glandes qui sécrètent les spermatozoïdes ni trop loin du corps, ni trop près, pour qu'ils soient à la parfaite température, pour que l'usine à fabriquer ces spermatozoïdes fonctionne à plein régime. D'ailleurs, il y a une contraception masculine à base d'un slip qui colle les testicules un peu plus vers le centre du corps, et qui donc, en les rapprochant du centre du corps, augmente un poil la température des testicules, et donc permet de faire baisser drastiquement la fertilité masculine, et donc aux femmes de ne plus prendre la pilule.
0: En sachant, vous le disiez, hein, Baptiste Beaulieu, que la taille ne compte pas.
14: La grosseur n'est pas du tout la performance, on peut avoir de très très gros testicules, et puis avoir ce qu'on appelle une oligospermie, voire une azoospermie.
0: Oligospermie ou azoospermie, donc très peu ou pas du tout de spermatozoïdes. Mais si je reprends, alors mot pour mot, la question de Jérémy, c'est comment on peut avoir des grosses couilles? Alors, je sais pas, hein, c'est peut-être une histoire de look. Ça serait faisable, comme certains se font allonger le pénis?
14: Il y a un système, mais qu'on ne détaillera pas ici, parce qu'il ne faudrait pas qu'il soit reproduit à la maison, avec des petites seringues et de l'eau salée qu'on s'injecte dans les testicules, et que font certaines tribus ou certaines personnes dans le monde. Mais je te le déconseille fortement.
0: Et alors, sur la taille du zizi, sur la taille du pénis, est-ce qu'elle compte?
14: Alors ça, c'est la question piège, parce que évidemment elle varie d'un être humain à un autre, et des études auraient tendance à montrer que elle varie d'un pays à un autre. Personne ne peut dire exactement quelle est la taille parfaite. Ce qui est important, c'est que on est tous différents, et que du coup tous les pénis masculins sont différents. Il y en a des droits, des courbés, il y en a qui vont sur le côté, dès qu'ils vont tout droit, dès qu'ils remontent vers le haut. L'important, c'est de savoir que le pénis, il appartient à l'homme, que le vagin il appartient à la femme, que chacun est dépositaire de son organe génital externe et que personne n'a le droit d'y toucher si on n'a pas envie qu'on y touche.
0: Et surtout que personne n'oublie tout ça. Salut les matelots.
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1: Quelle bestiole as-tu choisie?
2: Elle vit dans la mer. Sur le fond, pas loin de la côte. Ça me rappelle quelque chose. On dirait des ventouses qu'on décolle. Ventouses? Mais oui, c'est la pieuvre.
3: La la la la la la la.
2: J'ai bien connu une pieuvre en Martinique. Elle vivait en mer des Caraïbes, du côté de l'Ansalane. J'espère que c'est bien la même. Allez hop, palme, masque, tuba.
1: À l'époque où je l'ai rencontrée la première fois, elle habitait là, dans cette caille. Une caille, c'est une zone de sable et de coraux à faible profondeur.
4: Allez, oust! Dehors, les coquilles vides. Ma bicoque a bien besoin d'un coup de ménage.
1: La voilà. Je reconnais son gros corps rond de la taille d'un ballon de handball et ses deux bosses globuleuses qui abritent de jolis yeux ronds à la pupille horizontale. Elle enlève les coquilles vides accumulées dans ce trou de rocher qui lui sert d'abri grâce à ses 8 tentacules d'un mètre de long et recouverts de ventouses. Elle zigzague dans un amas de coquillages. Oh, on dirait une danse des voiles. Hello la pieuvre!
4: On se connaît?
1: Ah bah oui, on s'est déjà vu.
4: Je ne te remets pas. C'était quand?
1: Oh bah ça remonte à quelques années.
4: Hein. Oh, alors ce n'était pas moi. On ne vit que 2 ans, nous, les chatrous.
1: Chatrou, en créole, ça veut dire pieuvre ou poulpe. C'est la même bestiole. Tu fais le ménage?
4: Je nettoie mon palace. Il y a trop de déchets qui s'accumulent. Il faut que je récupère de la hauteur sous plafond.
1: La pieuvre est une pêcheuse hors pair. Avec ses tentacules, elle capture toutes sortes de coquillages. Porcelaine, strombe et même palourde. Ensuite, elle les pique avec une seringue de toxines paralysantes, puis dévore leur chair à l'aide de son bec aussi solide que celui des perroquets.
4: Mais qui s'annonce? Un crabe rouge!
1: À force de brasser tous ces squelettes de mollusques, la pieuvre a libéré quelques odeurs qui ont attiré le crustacé. Grâce à sa super vue, peu de proies peuvent lui échapper.
4: Approche. Tu tombes bien, toi. Oh, il se taille. Je le poursuis ou pas? Oh, c'est pas très prudent de m'éloigner de mon rocher. Oh, mais j'ai faim, moi. J'y vais. J'y vais pas. Oh là là, j'hésite. Oh, allez hop, j'y vais.
1: La pieuvre quitte son jardin et se dirige vers le crabe. Le crabe accélère en direction d'un gros rocher pour se cacher. Mais la pieuvre se jette sur lui et l'enveloppe sous le grand manteau de peau qui relie ses tentacules.
4: Quel goût subtil! Il a les muets en plus! Il est plein à ras-bord.
1: La pieuvre mange le crabe en l'emprisonnant dans sa bouche qui se situe sous sa tête, à l'intersection des tentacules. On ne voit rien, mais ça craque là-dessous.
4: Oh non, pas lui!
1: Tu connais ce plongeur?
4: Tu m'étonnes que je le connais, avec son maillot de bain en peau de murène. Ça fait plusieurs fois qu'il essaie de me choper pour me fricasser, ce gros lourd. S'il m'attrape, il me coupera les tentacules en rondelles. Il les fricassera avec des épices et d'autres trucs. En gros, je suis morte. Attends, ça craint vraiment là. Il tend l'élastique de son fusil à harpon.
1: La pieuvre scintille de 1000 lueurs. Tous ses chromoplastes sont allumés. Comme leur nom l'indique, les chromoplastes sont des cellules contenant des pigments qui lui servent à changer de couleur pour se camoufler ou pour refléter ses émotions. Là, elle brille de toutes les couleurs. C'est que ça ne va pas du tout. Soit elle est furieuse, soit elle est terrorisée. Je dirais qu'elle flippe.
4: Mais non, il m'a fléché, le traître. Oh, j'y crois pas. J'ai le sixième tentacule planté dans le rocher. Oh, parole de pieuvre, je vais pas me laisser faire comme ça.
0: Tiens, je t'envoie au royaume des ténèbres.
1: La pieuvre éjecte de l'encre noire dans l'eau. C'est de la mélanine qu'elle expulse en cas d'urgence pour aveugler son assaillant et se cacher dans l'épais nuage que ça produit. On ne voit plus rien autour du rocher.
0: Oh, ça fait mal de se déchirer un tentacule. Courage, encore un petit effort.
1: Oh, elle s'arrache volontairement le tentacule planté par la flèche. Ça y est, elle s'est libérée.
0: Heureusement que ça repousse. En plus petit, certes, mais c'est mieux que rien. Allez, bye bye, je me taille.
1: Pour s'enfuir au plus vite, la pieuvre aspire de l'eau dans son manteau et l'expulse violemment vers l'avant par son siphon, un tube placé sur le côté de sa tête. Elle s'échappe à reculons. Les tentacules à la traîne, comme une fusée à réaction.
0: Oh, faut toujours que je me laisse tenter par la nourriture. Je sais pourtant que toute sortie loin de chez moi est périlleuse. Oh, quelle idiote!
1: Mais non, tu n'es pas une idiote.
0: Oh ben si.
1: Mais tu as réussi à te sortir de la situation comme une chef. L'intelligence de la pieuvre n'est plus à démontrer. Elle possède environ 500 millions de neurones répartis dans tout son corps. 10% seulement sont situés dans son cerveau. Grâce à tous ces neurones, la pieuvre comprend vite, apprend facilement et possède une très bonne mémoire. Ce qui fait d'elle un redoutable prédateur, capable de réfléchir et de comprendre le fonctionnement des nasses et des casiers de pêche pour en piller les crabes et les homards sans se faire piéger.
0: Ouais, bah, là, j'ai pas super bien géré. J'ai mangé un crabe, mais j'ai perdu un tentacule. C'était la sortie de trop. Je ne bouge plus de mon trou. Je vais pondre, d'ailleurs. Je crois que l'heure est venue.
1: La pieuvre choisit son moment pour pondre. Lorsqu'elle rencontre un mâle qui lui plaît, elle frotte ses ventouses aux siennes, puis le mâle lui glisse ses spermatozoïdes sous le manteau grâce à son troisième tentacule, celui en forme de spatule. Elle les garde en elle, attendant la période de son choix pour féconder ses œufs. C'est en sortant du ventre de la pieuvre que les œufs vont se mélanger aux spermatozoïdes.
0: Allez, hop, c'est parti! Tout le monde dehors. Et hop, le premier cordon. Ah, voyons, s'il tient bien là-haut.
1: Les œufs de pieuvre sont minuscules, à peine plus gros qu'un grain de riz. Ils ne sont pas pondus directement dans l'eau, mais sont reliés par un cordon de 10 cm de long. La pieuvre manipule délicatement le chapelet d'œufs avec ses tentacules. Elle le colle au plafond de son trou rocheux, comme une crotte de nez.
0: Parfait! Mes mesures sont bonnes. Les cordons ont assez de place pour pendre à l'aise, sans toucher le sol.
1: Le trou de rocher qui lui sert d'abri devient une chambre d'incubation. La pieuvre peut ainsi surveiller ses œufs à domicile pendant quelques dizaines de jours. Bon, je te laisse pondre en paix. Tu as du boulot, hein?
0: Tu m'étonnes. Je ne suis pas rendue. Avec plus de 100 000 œufs à pondre, j'en ai au moins pour 15 jours.
1: Bon courage! À bientôt, peut-être!
0: Bientôt? Oh! Je ne serai plus là! Mais tu salueras mes mini-pieuvres pour moi!
1: Pendant cette aventure, nous avons entendu le mot « chatrou » qui provient du créole martiniquais. S, un chat à roulettes,
2: Une pieuvre? Ou un point sensible au yoga? Bravo, chatrou, et bien le mot créole pour dire pieuvre ou poulpe. C'était une aventure lumineuse, mais c'était bestiolement génial.
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5: 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C'est en Suisse. Je voudrais vous raconter une blague. Où trouve-t-on des chats rigolos ?
4: Aucune idée, mais ça m'intéresse de le savoir.
5: Dans les livres, car il y a des chapitres.
2: Elle est trop bien cette blague, je vais la raconter à mes potes.
6: Bonjour, je m'appelle Capucine, j'ai 8 ans et demi et j'aimerais vous raconter une blague. Quel est l'animal qui peut prédire l'avenir ?
4: Ça m'intrigue ça, mais je donne ma langue au chat rigolo.
6: Une poule de cristal.
2: Trop bien cette blague.
7: Je m'appelle Robin, j'habite à Villejuif près de Paris. Qu'est-ce qu'il y a des poils et qui tournent ?
4: C'est un drôle d'animal ça.
7: Une brosse à dents électrique. Merci, au revoir.
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0: quoi ça encore? T'as entendu?
1: Mais je sais pas, mais t'inquiète, on va faire attention.
0: Oh, Tina, il y a quelqu'un. Qu'est-ce qu'on fait?
2: Je te signale qu'on ressemble pas vraiment à des Aztèques.
1: On n'a qu'à dire la vérité, pour une fois.
3: Hé, qu'est-ce que vous faites là?
1: Bonjour, je suis Tina, et voici Mousse. On vient du futur et on cherche le diamant noir, il est ici?
3: Moi c'est Naoui. Je viens du soleil à dos de papillon et vous arrivez trop tard. Je viens de manger le diamant.
1: Ah bon? Manger?
3: Ben non! Y a pas de diamant noir ici!

0: Les vacances au Mexique de Tina et Mousse sont compromises. Le redoutable M. Harding a dérobé le trésor de Moctezuma II, le dernier empereur aztèque, dont un inestimable diamant noir. Le mystérieux serpent à plumes apparut dans les rêves de Tina en lui ordonnant de rapporter le diamant, a surgi et semé la panique dans la grotte de Xicalco, où Tina et Mousse ont découvert un nouveau passage dans le temps. Ils ont voyagé jusqu'au XVIe siècle, au temps des Aztèques, dans les premiers mois de l'année 1519.
1: On a envoyé par ton dieu
2: Quetzalcoatl,
1: le serpent à plumes.
3: Mais n'importe quoi, vous êtes humain.
1: Bon, tu as raison, on n'est pas des apparitions, on est des Espagnols.
2: T'es fou. On va pas se faire passer pour les conquérants espagnols.
3: Connais pas.
2: Bon, tant mieux. Les Espagnols ont peut-être pas encore débarqué.
3: Bon, je comprends rien à vos histoires. Mais vous n'avez pas l'air méchant. Alors aidez-moi à ramasser les objets et remplissez les sacs.
4: D'accord.
1: On va où, prêtresse?
3: Prêtresse? Moi?
1: Bah, j'imagine que t'as fait une cérémonie dans la grande salle et que t'as ramassé tes objets religieux.
3: Oui, c'est ça. Ce sont mes objets. Mmh. On va les déposer chez moi, en ville.
1: Mais t'as pas une charrette pour t'aider à porter toutes ces statuettes et ces vases? Il est où ton cheval?
3: Mon quoi?
1: Ton cheval? Ton
3: non.
1: Cheval?
3: Non, je connais pas.
1: Et même pas une charrette? Un chariot, un caddie?
3: Un caddie?
2: Mousse, regarde autour de toi. Ils n'ont ni chevaux ni caddie ici.
3: Oh, aïe.
1: Quoi?
3: Des gardes qui contrôlent les voyageurs, venez avec moi.
1: Quoi?
3: Déposez les objets derrière ce buisson. Oh, allez!
1: Mais pourquoi on cache les sacs?
3: Les gardes sont des voleurs. Je récupérerai mes affaires plus tard.
5: Halte! Alors, Naoui, qu'est-ce que tu mijotes encore comme mauvais coup?
3: Rien.
1: C'est pas une façon de parler à une prêtresse?
5: Naoui, une prêtresse? Laisse-moi rire, c'est une voleuse. Vous êtes avec elle? Fouillez-les aussi!
1: Aïe!
2: Alors, t'es pas vraiment une prêtresse, en fait?
3: Pas tout à fait. Vous ne trouverez rien, je n'ai rien volé.
5: Et ça? Une flûte en céramique.
3: Quoi? Mais d'où ça sort?
2: Mais elle est à nous!
5: C'est un objet sacré. Il va falloir vous en expliquer. On les embarque.
1: Pourquoi tu nous as dit que t'étais une prêtresse?
3: Moi, j'ai rien dit. C'est vous qui avez dit ça. Moi, je suis marchande d'objets religieux.
1: Les gardes ont l'air de dire que t'es un peu voleuse aussi.
3: Absolument pas. Je te rappelle que la flûte sacrée, c'est sur vous qu'ils l'ont trouvée.
2: On l'a juste ramassée.
1: Mais les objets qu'on a cachés dans le buisson, ça, c'était du vol.
3: Bah, comme vous, les objets, je les ai juste ramassés.
0: Encadrés par les gardes, Tina, Mousse et Naoui arrivent à Tenochtitlan, la capitale aztèque, l'ancien nom de Mexico. À la différence près que l'entrée dans la cité s'effectue en ce temps-là par des ponts construits sur une immense étendue d'eau. En effet, la ville a été bâtie sur le lac Texcoco.
1: Ça ressemble à Venise. On dirait pas du tout Mexico. On est en quelle année? J'avais pas prévu de passer un portail et j'ai pas révisé, moi.
2: J'en sais rien. En tout cas, il n'y a pas encore d'Espagnols.
0: Malgré sa fourmillante population de plus de 200 000 habitants, Tenochtitlan est une ville très propre. Tina et Mousse sont impressionnés par les grandes avenues et les immenses édifices immaculés de pierre blanche. Au cœur de la cité, une gigantesque pyramide domine le quartier de l'empereur. Mais nos deux amis n'auront pas l'occasion de profiter de la ville, les gardes ayant d'autres plans pour eux.
5: On a retrouvé les objets que tu as dissimulés derrière les buissons. Naoui, cette fois, ton compte est bon.
3: Aïe, aïe, aïe.
1: Et nous?
5: Vous verrez, c'est pas moi qui décide. Allez, rentrez là-dedans. Et restez tranquille.
2: Louis, qu'est-ce qui se passe?
3: Ici, on ne rigole pas avec les vols d'objets sacrés. Si on dérobe les objets destinés aux dieux, alors ils se mettent en colère et ils peuvent nous détruire ou empêcher le soleil de se lever demain, par exemple. Alors les voleurs sont punis par la mort.
2: Aïe.
1: Et toi, tu continues à voler des objets sacrés?
3: C'est plus compliqué que ça. Je ramasse des objets dans un temple et je les revends pour qu'ils retournent dans un autre temple. Comme ça, les objets restent toujours auprès d'un dieu. Peut-être pas le même, mais bon, ça... ça circule. Voilà, je fais juste circuler les objets.
1: Ouais. Je suis pas sûre que les gardes aient la même conception que toi de la circulation.
0: Après quelques jours de détention dans une grande cage de bois, Tina et Mousse sont conduites devant l'empereur Moctezum.
5: D'où venez-vous, étranger? Vous ressemblez à ces Espagnols, ces gens qui sont déjà venus par la mer il y a quelques mois.
2: On est venus en paix.
5: Si je ne vous ai pas encore fait tuer, c'est parce que je suis curieux. Vous avez été pris avec cette voleuse en train de dérober des objets sacrés. Pourquoi? Ils ne sont pas en or? J'ai entendu dire que les Espagnols recherchaient de l'or.
1: Il s'agit d'un malentendu.
5: Pourtant, on a retrouvé une flûte sur vous.
2: On ne l'a pas dérobée, Majesté. On l'a trouvée, très loin d'ici.
5: Comment est-ce possible? C'est une flûte que nos prêtres utilisent pour honorer Quetzalcoatl.
2: On ne peut pas répondre à cette question, Majesté.
5: Si vous ne venez pas pour nous voler, alors pourquoi êtes-vous ici?
1: Nous sommes ici en vacances.
5: Des vacances? Qu'est-ce que c'est?
1: C'est quand on travaille pas, on se lève tard, on mange des bonnes choses et on va se baigner.
5: Ça m'a l'air encore mieux que la vie d'empereur. Il faudrait que j'essaye des vacances. J'ai quand même l'impression que vous vous moquez de moi. Vous êtes des espions espagnols?
2: Non, Majesté, au contraire. On sait que les Espagnols vont revenir, avec une armée.
5: Quand?
2: J'ai plus la date exacte. On peut vous aider, mais il faut nous libérer.
5: Je ne suis pas sûr d'avoir besoin de l'aide de deux enfants. Je vais réfléchir à votre sort. En attendant, vous allez poursuivre vos vacances dans une cage.
0: Tina et Mousse y retrouvent Naoui. Quelques jours s'écoulent sans autre nouvelle, et puis un matin...
3: Grand prêtre !
0: Ils reçoivent la visite d'un honorable vieil homme portant une coiffe de plumes vertes.
3: Grand prêtre, on va être exécuté ?
6: Vous êtes les deux étrangers dont on m'a parlé.
2: Oui.
3: Moi, je voudrais juste savoir si on va mourir.
6: Où avez-vous trouvé cette flûte de Quetzalcoatl?
1: Dans la grotte, mais il y a longtemps.
6: Cette flûte est unique. C'est moi qui l'ai fait fabriquer.
3: Ah?
6: Il y a à peine 3 ans. La vôtre est plus vieille, mais c'est la même. Je l'ai reconnue. Elle a le même petit défaut sur le manche. Oh. C'est de la magie. Toi, viens avec moi, nous devons parler.
2: Moi?
3: Et nous, donc, on va pas mourir tout de suite?
1: Quelle tannée!
0: Le grand prêtre conduit Tina hors de la prison et l'emmène loin du tumulte de la ville. Après une longue journée de marche, par-delà les volcans qui entourent Tenochtitlan, ils atteignent une grande étendue de roches volcaniques. Un paysage sombre et lunaire.
6: Nous y voilà.
2: Ce sont donc les terres noires dont vous me parliez. Je comprends pourquoi on les appelle comme ça. Il n'y a pas de végétation. Que ces pierres lisses et très noires.
6: Cette pierre s'appelle l'obsidienne. On l'utilise pour fabriquer des objets et des armes. C'est rare de la trouver à la surface du sol.
2: Mais quel est le rapport avec moi?
6: Tu es une envoyée de Quetzalcoatl. Et cet endroit lui est dédié.
2: Ah non, moi je suis pas une envoyée de Quetzalcoatl.
6: C'est toi-même qui l'as dit. Tu as trouvé la flûte. Tu viens du passé ou du futur?
2: Comment? Je viens du futur.
6: Tu as été choisi par Quetzalcoatl, qui t'a permis de voyager jusqu'ici avec la flûte. C'est ici qu'il est apparu pour la première fois aux hommes. Selon la légende, il a annoncé que des personnes viendraient d'autres boucles du temps pour l'honorer et exercer sa volonté. Il a quitté notre monde il y a de nombreuses années. Nous qui l'honorons, attendons son retour. Nous jouons de cette flûte à cet endroit même, en espérant qu'un jour, il réponde à nos appels. Tu peux jouer pour moi.
2: Alors, je venais pas pour ça à la base, mais je peux essayer.

0: Visiblement, Quetzalcoatl n'est pas encore prêt à revenir.
1: Grand prêtre, je suis désolée, mais je comprends pas ce que vous attendez de moi.
0: Tu viens jusqu'ici, avec la flûte sacrée. Tu joues le morceau de notre dieu. Et tu me dis que tu ne sais pas ce que tu es en train de faire?
1: Non, désolée.
0: Pourquoi es-tu venue ici, alors?
1: Je cherche un diamant noir, mais je sais même pas où il est.
0: Quand Quetzalcoatl est apparu ici, la terre s'est assombrie. Et par endroits, des diamants noirs se sont formés. Les hommes les ont ramassés. Et au fil du temps, ils se sont rendus compte qu'ils étaient dotés de grands pouvoirs magiques. Ils ont alors été dispersés.
1: Où sont-ils?
0: Les Aztèques n'en ont pas. Mon peuple s'est un peu détourné de Quetzalcoatl pour d'autres dieux. Et peu de gens connaissent le pouvoir des diamants noirs.
1: Pourtant, il doit y en avoir un pas loin. Dans notre futur, de mauvaises personnes vont le retrouver caché avec le trésor de l'empereur Moctezuma.
0: Il y en a un chez nos voisins les Mayas à Cozumel. Je peux vous aider à le trouver. Vous présenterez votre flûte à Yatsiri, la prêtresse de Cozumel, et vous lui direz que vous venez de ma part. C'est une vieille amie, elle pourra vous aider.
2: En attendant, Tina est d'abord reconduite dans les geôles du palais de l'empereur Moctezuma II, où elle retrouve Mousse et Naoui. Oh,
1: Tina ! Salut Mousse ! Ça va ?
3: Ouais, ça y est, on va être libérés.
4: Et moi ?
1: Le grand prêtre t'a fait gracier aussi. Tu es libre, mais il faut juste que tu nous accompagnes quelque part.
4: Pas de problème. Je vous fais une visite guidée de Tenochtitlan avant de se quitter?
1: Non, il faudrait que tu nous emmènes à Cozumel.
4: Quoi? À Cozumel? Mais il faut des semaines pour y aller.
5: Qu'est-ce qu'on va faire là-bas?
1: C'est là que se trouve le diamant.
5: Hein? Quelle tannée!
4: Si c'est pour des bijoux, alors on peut s'entendre.
6: Approchez.
4: Merci de nous avoir libérés, Majesté.
6: C'est uniquement parce que le grand prêtre de Quetzalcoatl m'a garanti que vous étiez innocent. Mais je vais vous confier une mission.
1: Oui, bien sûr, Majesté.
6: Je veux savoir si les Espagnols vont revenir et quand. Plusieurs Espagnols comme vous ont été abandonnés par leurs compagnons sur nos côtes. Certains vivent parmi les Mayas dans la région de Cozumel. Ils ont sûrement des informations. Je veux que vous leur parliez et que vous reveniez me dire ce que vous aurez appris.
7: Entendu, Majesté.
6: Très bien. Alors bonne chance à vous.
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3: Et coucou les petites curieuses et les petits curieux, on descend à la cave et les plus jeunes sont priés de se faire accompagner.
4: Je m'appelle Lucas et j'ai 18 ans. Et je voudrais savoir si un bon cidre peut vieillir autant qu'un bon vin. Merci beaucoup.
3: 18 ans, Lucas, tu es majeur, ça va. Avec cette question assez insolite, hein, mais intéressante, un bon cidre peut-il vieillir autant qu'un bon vin ? Pomme, raisin, même destin. Constance Seyeste, cidricultrice, vous produisez donc du cidre dans l'heure. Qu'en dites-vous ?
5: Alors, je vais reprendre tout simplement déjà le mot qu'a employé Lucas, un bon vin. Qu'est-ce qu'un bon vin déjà ? Est-ce que Lucas a en tête un vin de garde qui va se bonifier ou tout simplement un vin qui va se garder 2-3 ans ? Parce que finalement, des vins de garde, il n'y en a pas tant que ça non plus, hein, si on regarde bien. Aujourd'hui, on est plutôt sur des vins qui vont se garder 2-3 ans. Et donc, dans le cidre, on est à peu près pareil aujourd'hui.
3: 2-3 ans seulement ?
5: On est sur 2-3 ans aussi. Par contre, je vais quand même répondre à la question. Finalement, je pense qu'il avait quand même pensé à un cidre de garde. Alors, il y en a qui essayent quand même d'avoir des cidres qui se gardent plus que 3 ans. Ça, on recherche. Mais de là à ce que ça se bonifie et que ça prenne de la valeur, que le goût se transforme dans le bon sens, on n'y est pas du tout. Pour 3 raisons. Le tanin, l'acide et l'alcool. La première, ça va être le tanin. Un vin rouge qui va bien vieillir, il doit être très très riche en tanin. Parce que ce sont les tanins qui vont capter l'oxygène. Parce que forcément, à travers un bouchon de liège, l'oxygène entre. Et l'oxygène, ça va aller altérer des molécules. Donc si le tanin va capter cet oxygène, les autres molécules vont rester entre guillemets tranquilles. Donc il faut avoir beaucoup de tanin pour que l'oxygène n'oxyde pas en fait le vin. Donc pour des vins rouges qui sont très chargés en tanin, ça fonctionne. Dans le cidre, nous n'avons pas suffisamment de tanin en fait.
3: Ah oui, en fait le tanin protège, si on doit résumer.
5: Le tanin protège. Mmh. Bah, les trois choses dont je vous parle, c'est trois protections en fait. Première, c'est le tanin qu'on a beaucoup dans le vin rouge. La deuxième, c'est l'acidité. Il y a des vins blancs qui sont très acides et l'acidité, on sait que ça permet d'avoir un milieu protecteur contre les bactéries. Dans les cidres, on a un petit peu d'acidité. Pour qu'un cidre soit équilibré, on dit qu'il faut minimum 15%. Mais on n'arrivera pas à 40-50%, à part certains qui vont vraiment jouer là-dessus. Mais c'est leur choix. Mais c'est pas pour autant qu'il va se bonifier. Mais en tout cas, il va plus se garder dans le temps, effectivement, que nos cidres qui sont plus équilibrés.
3: Oui, mais un cidre très acide, c'est peut-être pas très bon en plus.
5: C'est ça. Et puis en plus, même un vin, donc là on est sur du vin blanc souvent, il faudrait qu'il ait un bon goût fruité parce que le temps aussi va détériorer le goût. Si pour à la fin il est effectivement encore buvable, parce que pas détérioré, mais qu'il n'a plus de goût de fruit ou quoi, c'est pas la peine. Et enfin, le troisième élément, c'est que nous, on va avoir des cidres peu alcoolisés. C'est comme ça, on ne peut pas obtenir de cidre à plus que 6 degrés et demi. C'est très très compliqué, c'est même voire impossible. Et l'alcool protège au niveau microbiologique. Ah. Donc du coup, si vous résumez, on a peu de tanin, peu d'acidité et finalement peu d'alcool, on ne pourra pas avoir un cidre stable dans le temps. On prendrait trop de risques en fait. Moi, quand je suis revenue, j'ai repris la ferme il y a 7 ans, on disait ça se boit dans l'année. Après, on m'a dit dans les 2 ans. Aujourd'hui, on est plutôt 3 ans, normalement, on peut encore. Donc on évolue quand même là-dessus, mais on ne parle pas de cidre de garde.
3: C'est bon quand même, et c'est moins cher, mais interdit, je le rappelle, le cidre au moins de 16 ans, sans oublier bien sûr que l'abus d'alcool est dangereux pour la santé. 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

0: Chers auditeurs, chères auditrices, un grand bonjour à toi, Ingrid au micro. Bienvenue dans ce nouvel épisode de Salut l'Info.
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0: Et nous allons commenter l'actualité avec un fidèle de l'émission.
2: Bonjour, moi c'est Louis, j'ai 9 ans, j'habite à Mazémilon dans le Maine-et-Loire et aujourd'hui c'est moi qui vais présenter Salut l'Info.
0: Dans ce numéro, on t'explique à quoi servent les impôts, on te parle d'une étonnante découverte sur les caries au temps de Néandertal et on revient aussi sur un épisode de violence dans un match de football entre enfants. Jeudi 20 mai, le Premier ministre français Sébastien Lecornu a annoncé des décisions pour faire face à la crise provoquée par le conflit entre les États-Unis et l'Iran. D'abord, les aides financières pour les personnes qui ne peuvent pas se passer de leur voiture pour aller travailler vont être augmentées. Tu en as peut-être entendu parler chez toi. L'essence dans les stations-service est devenue plus chère.
2: À cause de cette guerre, il y a eu beaucoup de problèmes sur le carburant.
0: Oui, un peu partout dans le monde, les prix du pétrole et du gaz naturel ont augmenté car beaucoup de bateaux qui les transportent ne peuvent plus circuler dans cette région.
2: Cette guerre, elle est problématique pour tout le monde.
0: Oui, concernant les conséquences en France, le Premier ministre français a aussi prévu d'aider les entreprises car l'augmentation des prix des carburants complique les choses pour beaucoup d'entre elles. Par exemple, cela coûte beaucoup plus cher de transporter des marchandises. Cela coûte aussi plus cher aux pêcheurs d'utiliser leurs bateaux, aux agriculteurs d'utiliser leurs tracteurs. Donc, le gouvernement français a prévu de l'argent aussi pour ces entreprises. En tout, les aides financières que Sébastien Lecornu a annoncées vont représenter 710 millions d'euros.
2: Moi, au début, je croyais qu'il n'y avait qu'un problème de l'essence, mais finalement, il y a plein de problèmes. Il faudrait que la guerre l'arrête et puis qu'ils fassent des pourparlers et qu'ils parlent d'un accord de paix qui dure.
0: Oui, depuis un mois, c'est un cessez-le-feu entre l'Iran et les États-Unis. Il n'y a pas de guerre directe, mais les menaces continuent. Alors oui, on espère tous que les dirigeants de ces pays vont enfin trouver des solutions pour le monde entier et avant tout pour les peuples qui vivent dans la région.
1: C'est quoi les news ?
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0: Il y a près de 60 000 ans, les hommes de Néandertal savaient déjà soigner les caries. Dans une grotte de Sibérie, des archéologues russes ont découvert une dent avec une carie qui avait été percée volontairement. C'est la preuve la plus ancienne que des humains soignaient déjà leurs dents.
4: J'appelle ça une cervelle. Je suis presque sûr que c'est de là que viennent les idées.
5: On s'en est très bien sorti sans cervelle jusqu'à aujourd'hui. L'homme des cavernes n'a pas besoin de ça. Nous, on fait avec ça. Tu vois ce que je veux dire ? Les idées, c'est pour les gringalets.
0: Toi, Louis, tu connais sans doute la fraise. Alors, pas le fruit, mais l'un des instruments préférés du dentiste.
2: Oui, ça m'est déjà arrivé d'avoir une carie. Il y avait cet outil-là pour creuser la carie.
0: La fraise, c'est un petit outil qui tourne très vite, un peu comme une mini perceuse. Le dentiste l'utilise pour enlever les parties abîmées ou cariées d'une dent. Ensuite, il répare la dent avec un matériau spécial. Évidemment, chez les Néandertaliens, il n'y avait pas de machine électrique.
2: Mais surtout aussi, ils devaient avoir un tout petit outil pour creuser dans la dent.
0: Oui, les chercheurs pensent qu'ils fabriquaient un outil en pierre très fin qu'ils faisaient tourner avec la main pour nettoyer la dent malade. L'opération devait être douloureuse, mais les Néandertaliens connaissaient des plantes naturelles capables de calmer la douleur. Cette découverte montre qu'ils étaient très intelligents, habiles.
2: Ah oui, ça c'est vrai.
0: Et capables de prendre soin des autres.
2: Ah oui, ça c'est bien, collaboratif.
1: De quoi on parle maintenant ?
0: D'un match de foot qui s'est vraiment très mal terminé. Le vendredi 8 mai, dans le Pas-de-Calais, une bagarre a éclaté à la fin d'un match entre les équipes de Creil et d'Auchy-les-Mines, deux villes au nord de la France. Les joueurs avaient 9 ou 10 ans. Un joueur a provoqué ses adversaires qui ont répondu en le frappant au sol. Les clubs et certains parents ont menacé de porter plainte les uns contre les autres. Sur les réseaux sociaux, l'affaire s'est enflammée et les équipes ont reçu beaucoup d'insultes, souvent racistes. L'affaire est même remontée jusqu'à la Fédération française de foot et la ministre des Sports.
2: Je trouve que la violence envers le garçon, c'était pas très bien. Surtout que la violence, ça n'a rien à voir à faire dans un sport. Parce que les sports, c'est fait pour s'amuser, pour progresser sur des choses et pas pour se faire embêter dès que t'y vas.
0: Pour apaiser les tensions, les deux clubs se sont finalement exprimés publiquement pour défendre la même idée. La violence et les insultes n'ont rien à faire dans un match de foot. Au contraire, le sport doit réunir les gens et apprendre le respect. En France, les violences pendant les matchs sont de plus en plus fréquentes. Alors pendant tout le mois de mai, l'opération Tirons un trait sur la violence propose aux joueurs de tracer un trait rouge sur leur visage pendant un match pour montrer qu'ils sont contre la violence sur ou autour du terrain.
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0: Et maintenant, place à Salut l'info. Et oui, comme chaque année, le mois de mai sonne l'heure de la déclaration aux impôts. Tu as peut-être entendu tes parents en parler ou aux infos. Mais au fait, les impôts, ça sert à quoi exactement? Pourquoi doit-on déclarer l'argent qu'on gagne? Et où va tout cet argent ensuite? Aujourd'hui, notre journaliste Rémi explique à notre collègue reporter Lara comment fonctionnent les impôts.
7: Vous allez maintenant commencer à rédiger votre déclaration. Nous vous conseillons d'effectuer ce petit travail dans le calme.
8: Oh purée, j'en ai marre.
9: Mais qu'est-ce qui t'arrive, Lara?
8: Je suis en train de déclarer mes impôts et ça me met dans un état mais pas possible.
9: Ok, alors je vois très bien. C'est vrai que les adultes doivent s'occuper de leur déclaration au mois de mai. Bon, alors pendant que tu remplis ton formulaire, je vais t'expliquer un peu à quoi servent les impôts. Déjà, les impôts sur le revenu datent de 1914, alors ça date, hein.
10: As-tu déclaré ton salaire? As-tu déclaré tes revenus?
9: Le principe, c'est que quand on gagne de l'argent, quand on a un revenu, donc, on doit en reverser une partie à l'État français, au gouvernement, quoi. Et cet argent, l'État s'en sert pour faire fonctionner plein de choses dans le pays, comme par exemple les écoles.
8: Ok, mais à quoi ça leur sert de savoir exactement combien je gagne?
9: Alors c'est important, Lara, parce que plus tu gagnes d'argent, plus tu payes d'impôts sur le revenu. Par exemple, Lara, mettons que tu gagnes des millions d'euros par an.
8: Il n'y a pas de risque.
9: Ok, mais imaginons. Tu devras payer des centaines de milliers d'euros d'impôts par an. À l'inverse, environ la moitié des familles ne payent pas d'impôts sur le revenu parce que leurs revenus, leurs salaires donc, ne sont pas très élevés. Et aussi parce que plus il y a d'enfants dans une famille, moins les parents payent d'impôts. Logique, hein ? Le but, c'est la solidarité. Parce que les enfants, ils mangent, ils s'habillent, mais ils gagnent pas d'argent, eux.
8: Bon, si je comprends bien, l'État, avec tout cet argent, il finance les écoles et c'est lui qui paye les maîtres et les maîtresses des enfants.
9: Oui, mais pas seulement. L'État récolte environ 100 milliards d'euros d'impôts sur le revenu chaque année. C'est énorme. Et il s'en sert pour plein de choses qui permettent au pays de fonctionner tous les jours. L'école, comme tu dis, mais aussi l'armée, les pompiers, les hôpitaux, les routes. Et si tu vas aux urgences avec un bras cassé, ce que je te souhaite pas, tu ne payes presque rien sur le moment. Mais l'infirmière qui va s'occuper de toi, le médecin, ils sont payés avec les impôts. L'argent des impôts peut aussi servir à donner des aides financières à des personnes qui en ont besoin. Par exemple, pour avoir un logement ou pour faire face à un handicap. Et aussi des aides aux entreprises pour les aider à bien fonctionner. Et les impôts, ça sert même à financer les services des impôts. On les surnomme le fisc, ceux qui sont notamment chargés de vérifier que tout le monde remplit bien sa déclaration.
8: Tu leur diras que c'est barbant ce formulaire.
9: Oui, Lara, je leur dirai, mais tu as compris. Ce formulaire barbant sert à déterminer combien d'argent tu vas donner, toi, Lara, pour faire fonctionner tout ce dont on vient de parler. En mai, cette année 2026, tu dois déclarer les sous que tu as gagnés pendant l'année 2025. L'État va ensuite calculer combien tu dois payer.

0: La première page de votre déclaration achevée, vous avez maintenant sous les yeux les pages 2 et 3 imprimées en largeur. Les rubriques vous apparaissent nombreuses et difficiles à comprendre. Vous verrez que c'est simple.
1: Et dis-moi, ces services des impôts, là, ils nous font payer encore d'autres trucs ?
2: Oui, bah notamment la taxe foncière. T'en as entendu parler ? Celle-là, elle concerne seulement les gens qui ont une maison à eux, dont ils sont propriétaires. Elle dépend notamment de la taille de la maison, de l'endroit où elle se trouve, et l'argent récolté sert pour financer le fonctionnement des villages et des villes. La cantoche, les bibliothèques, le ramassage des poubelles, etc. Et sinon, il y a encore un autre impôt important que tout le monde paye, mais de façon indirecte.
1: Ah, ouf! Donc pas besoin de paperasse pour celui-là.
2: Non, Lara, c'est fini. En effet, pas besoin de paperasse. Cet impôt indirect, tu le payes à chaque fois que tu fais un achat. Quand tu achètes un objet à 10 euros, l'État garde à peu près 2 euros pour lui. C'est prévu dans le prix. C'est ce qu'on appelle la TVA, la taxe sur la valeur ajoutée. Voilà pour les principaux impôts que beaucoup de gens payent. Et sinon, les entreprises aussi payent des impôts.
1: Oui, bon, bah, merci Rémi, c'est bon. Hein. J'ai terminé ma déclaration. Allez, viens, on va se balader au jardin des Tuileries. Il est un peu à tous les habitants de France, puisqu'on l'a financé avec nos impôts.
2: Je mets mon manteau et j'arrive.
3: Bon, remplir sa déclaration d'impôts, ce n'est peut-être pas l'activité la plus amusante du monde, mais maintenant, tu sais à quoi sert cet argent. À financer plein de choses utiles à la vie de tous les jours. Alors, salut l'impôt et à bientôt pour de nouvelles explications.
4: Non, mais vraiment, j'ose pas le dire.
5: J'ai pas envie d'en parler. Mais si, vas-y, on se dit tout.
3: Et cette semaine, c'est Pénélope qui nous a laissé un message sur notre répondeur.
6: Bonjour, je m'appelle Pénélope, j'ai 6 ans, j'habite à La Rochelle. Et en ce moment, j'ai très peur des cambrioleurs. Et ça m'empêche de dormir. Auriez-vous des astuces pour m'aider ? Merci.
3: Tu sais, Pénélope, de nombreuses personnes ont un peu peur le soir ou la nuit. Quand tout est calme et qu'on est dans son lit, notre cerveau peut se mettre à imaginer plein de scénarios inquiétants. Même quand on est en sécurité. Et parfois, plus on essaie de ne pas penser à une peur, plus elle prend de place dans notre tête. Mais il y a une chose importante à retenir. Imaginer quelque chose ne veut pas dire que cela va arriver. Tu es en sécurité chez toi, avec ta famille. Les adultes sont là pour veiller sur toi. Et il y a vraiment très très très peu de chances qu'un cambrioleur essaie d'entrer dans ta maison alors que vous y êtes. Quand tu sens cette petite vague de peur approcher de toi au moment du coucher, tu peux essayer de parler doucement à ton cerveau, comme à un ami inquiet. Merci de vouloir me protéger, mais là, je suis en sécurité. Tu peux aussi penser à un souvenir rassurant. Imaginez aussi un endroit où tu te sens bien, ou prendre encore quelques grandes respirations lentes avant de dormir. Et si cette peur revient souvent, n'hésite pas à en parler avec tes parents. Et tu verras, Pénélope, qu'il se passe un drôle de phénomène. Généralement, dès qu'on raconte à quelqu'un sa peur, celle-ci se met à rapetisser à vue d'œil.
7: Bonjour, vous êtes sur la boîte à blagues. Laissez votre message après le...
3: Attention, humour en approche. Voici la première blague de notre boîte à blagues.
8: Salut, je m'appelle Apolline, j'ai 9 ans et j'ai deux lunettes pour vous. Quel est le comble pour une souris ? C'est de lancer le tcha-tcha-tcha. Au revoir.
3: Merci Apolline, ça me donne très très envie de danser.
9: Tcha-tcha-tcha d'amour.
3: Allez, suivante.
10: Bonjour, je m'appelle Victor, j'ai 8 ans et j'habite à Toulouse. J'ai une blague pour vous. Quel est le numéro préféré des vampires ?
3: Langue au chat.
10: Vous ne savez pas ? C'est 109.
3: Ah ah, voilà un numéro bien au point.
10: J'adore votre podcast. Merci.
3: Merci Victor. On enchaîne.
11: Coucou, salut l'info. Je m'appelle Zoé, j'ai 12 ans et j'aimerais vous raconter une blague. Qu'est-ce qui fait gnoc gnoc ? La réponse, c'est... un canard qui parle envers l'an.
12: C'est la danse des canards. Qui en
3: ah oui, à l'envers. Ok, alors, Cimer, Zoé, pour ta gueubla.
11: Bisous.
3: À salut l'info. On a super hâte d'écouter tes prochaines blagues et devinettes. Tu peux les partager à tout moment sur le répondeur de Salut l'info. Je t'en rappelle le numéro 01 47 79 40 00. N'oublie pas de nous donner ton prénom, âge et la ville où tu habites et le numéro de téléphone de tes parents.
12: Hé, hey, attends, pars pas tout de suite, c'est pas encore fini.
3: Et c'est justement le moment de tendre à nouveau le micro à notre auditeur de la semaine, Louis. Alors toi, tu habites à Mazé-Milon, dans le Maine-et-Loire. C'est comment ?
13: À Mazé-Milon, il y a un château qui appartenait à une riche famille. Après aussi, il y a des champs devant le château. Il y a des écoles. C'est très calme. Et puis, j'aime bien ma vie là-bas. Moi, j'aime bien quand on va en vélo à la médiathèque ou à la poste aussi, des fois.
3: Ton activité préférée ?
13: Moi, je fais du hockey sur glace. Et puis, j'aime bien parce que c'est un sport de vitesse. C'est même le sport de vitesse le plus rapide du monde en équipe. J'aime bien patiner. Aussi, j'aime bien notre équipement. Ça fait comme si on était vraiment costaud. On a beaucoup de choses pour se protéger parce que si on se prend un coup, ou, par exemple, on tombe par terre ou on se prend un coup contre la balustrade, ça peut faire mal.
3: Quel est ton jeu préféré ?
13: Les Lego, j'aime bien parce que les Lego, on peut fabriquer plein de choses. On peut se créer un monde.
14: Tout est super génial. Tout est cool quand tu joues dans la même équipe.
13: Moi, j'aime bien. Les Lego Star Wars. T'as des vaisseaux, t'as des personnages, des sabres laser, c'est cool.
15: Carrez-vous dans les cases. Yes. Déposez les vêtements au pressing avant midi, lisez les gros titres, n'oubliez pas de sourire. Soutenez toujours l'équipe sportive locale.
16: Allez, l'équipe sportive locale.
15: Rendez toujours un compliment. Hey, chouette look.
16: Vous aussi.
15: Buvez du café hors de prix.
17: Et voici, ça fait 37 dollars.
15: Super génial.
16: Tout est super génial.
3: Quel est ton film préféré, Louis ?
13: Mon film préféré, c'est Retour vers le futur. Parce que c'est deux amis, un qui s'appelle Doc et un autre qui s'appelle Marty, qui voyagent dans le temps grâce à une voiture qu'ils ont un peu bidouillée. J'aime bien parce que t'as des histoires où ils vont dans le passé, après tu vas dans le futur et après tu vas au Far West aussi. C'est cool.
18: Les Indiens !
19: Dans les temps futurs, on n'aura plus besoin de chevaux. Tout le monde aura des chariots motorisés appelés automobiles.
13: Et bien sûr, c'est très drôle.
20: Eh bien, si tout le monde a une de ces autos, je sais pas quoi, là, il ne doit plus y avoir personne qui court ou qui marche.
19: Bien sûr, on court pour se distraire, pour le plaisir.
20: Courir pour le plaisir, ils ont de sacrées façons de rigoler.
3: Et si tu avais la possibilité de faire un vœu, grâce au génie de la lampe, que lui demanderais-tu ?
13: J'aimerais que tous les gens du monde entier soient gentils. D'ailleurs, on en revient à ce qui s'est passé au foot. Qu'il y a plus de violence et puis tout le monde se respecte.
3: Ta matière préférée à l'école, Louis ?
13: J'aime bien l'art plastique. On peut faire plein de choses. Depuis que je suis petit, j'adore dessiner. Je trouve que c'est bien parce qu'on peut inventer des choses qui n'existent pas.
3: Ta chanson préférée ?
13: C'est « Sur la lune » par Big Flo et Oli. J'aime bien parce que elle est belle. Et... j'aime bien quand elle dit « Un jour j'irai sur la lune, un jour j'irai. »
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0: Et c'est déjà l'heure de nous quitter.
1: Je trouve que c'était trop bien parce que il y a plein d'autres personnes qui vont m'entendre dans un podcast. Salut l'info, mon préféré. C'est énorme pour moi.
0: Merci Louis de nous avoir si bien accompagnés aujourd'hui. Toute l'équipe d'Astrapi et de France Info te salue, ainsi que tous les auditeurs et auditrices de l'émission. Surtout, garde la pêche et le sourire en attendant notre prochain numéro. À bientôt, bye bye. 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
3: Les contes de la Maison Ronde. Ludwig, l'enfant qui voulait parler avec le vent. Chapitre 3, l'automne. Et donc, ta-ta-ta-ta, ta-ta-ta-ta, le Rhin, les bourdons, les renards, les hiboux ont vu grandir Ludwig. Ils l'ont vu étudier durement le piano sous le sourcil sévère de son père. Ils l'ont vu partir tout petit en tournée dans le monde, à travers toute la Rhénanie, Bonn, Cologne. Parce que son père, encore lui, voulait qu'il soit un enfant prodige, un petit Mozart. Ils l'ont vu tenir l'orgue à l'église à 14 ans parce qu'il fallait rapporter de l'argent à la maison. Ils l'ont vu courir dans les bois encore, toujours, et se demander si la musique n'avait pas plus à voir avec ce sentiment de liberté. Ils l'ont vu chanter à tue-tête « ta-ta-ta-ta, ta-ta-ta-ta » à ne pas confondre avec « ta-ta-ta-ta, ta-ta-ta-ta-ta-ta-ta-ta-ta, 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

Souvent, Ludwig reste seul dans la clairière, entouré par les arbres. Et quand il regarde les arbres, ses grands amis les arbres, il est réconforté. Même s'il est triste, il est réconforté. Il sent que les arbres veillent sur lui et que dans leur sagesse immense et silencieuse, les arbres nous aiment. Ils nous aiment en silence et sans bouger. Alors Ludwig imagine une musique qui pourrait ressembler à cet amour élevé et silencieux. Et bien plus tard, quand il aura grandi, comme un arbre lui aussi, il se souviendra de ces notes si belles qu'il avait déjà un peu imaginées un jour d'automne. Quand je suis triste, la musique est mon pays. Une feuille tombe. Aujourd'hui, c'est le début de l'automne. Depuis le matin, Ludwig a attendu son meilleur ami, le vent. Mais il n'est pas venu l'aider. Après le déjeuner, Ludwig a regardé par la fenêtre. Mais le vent n'était toujours pas là. Ludwig s'ennuie. Et il est un peu triste. Et quand il s'ennuie, parfois il s'agace. Il s'échauffe. Il se crispe même. Il sent qu'il pourrait bien se mettre en colère. Oui, oui, oui, Ludwig sent qu'il est presque en colère. Oui, il est en colère maintenant. Il le sent dans son corps, dans ses veines. Alors il sort de la maison en courant et il va au milieu de la prairie et il appelle le vent. Pourquoi est-ce que tu ne viens pas aujourd'hui? J'ai besoin de ta force! Ludwig est révolté. À cause de la colère, Ludwig a crié si fort que sa voix est allée très loin, au-dessus des feuilles des arbres. Mais ce jour-là, même si c'est l'automne, le vent ne vient pas. Le vent ne vient pas souffler dans ses cheveux. Il ne vient pas murmurer dans son oreille. Le vent reste muet. Alors, Ludwig bouillonne et il se fâche et il crie encore dans le silence. « Si c'est ça, je ne crois plus en toi, voilà !» Tout à coup, il entend un grondement, puis un autre grondement. C'est le frère du vent qui est là. C'est l'orage qui arrive. Ludwig a les yeux grands ouverts dans son lit et il écoute. Il voudrait dompter sa peur. L'orage ne se déplace jamais seul. Il vient toujours avec le tonnerre et avec sa sœur, l'éclair.

0: L'orage ne se déplace jamais seul. Il vient toujours avec le tonnerre. Et avec sa sœur, l'éclair. Alors, Ludwig n'est vraiment pas très rassuré. Et voilà que la pluie les accompagne. La pluie tombe, et elle tombe, encore. Elle glisse sur la colline et elle emporte la terre. Elle emporte des torrents de boue et de feuilles mortes qu'elle jette dans le fleuve. Ludwig sort de son lit et il ouvre la fenêtre. L'orage gronde encore. Et le garçon entend que le fleuve est réveillé lui aussi. Il fait un bruit inquiétant, on dirait qu'il parle.
1: La pluie va me faire déborder si ça continue.
0: Ludwig fronce les sourcils, car si le fleuve déborde, tout le monde sera très inquiet. Et quand tout le monde est inquiet, Ludwig le sent et il a peur lui aussi. Mais tout à coup, son ami secret, son ami le vent, vient d'entrer par une fenêtre et il siffle dans la maison. Ludwig, même s'il est grand maintenant, a bien l'impression que le vent lui chuchote quelque chose à l'oreille.
2: Tout va bien, l'orage vient et il passera. Tu peux te rendormir. Et Ludwig se recouche. Et c'est vrai. L'orage s'éloigne. Le vent chasse les nuages.

L'orage est passé, il est parti comme il était venu. Le lendemain, il fait grand jour et grand soleil. Ludwig contemple le paysage avec le Rhin qui coule en bas et les montagnes bleues tout autour. Il est tout joyeux. Oui, bientôt, il y aura la fête. Comme tous les ans à cette saison.

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3: Il était une fois...
4: Bonjour, je m'appelle Cassian, j'ai 6 ans et j'aimerais savoir pourquoi dans les histoires, c'est toujours les garçons qui sauvent les vies. Au revoir.
3: Et merci Cassian pour ta question, dis donc. Est-ce que tu aimerais bien que pour une fois les filles sauvent les garçons ou les filles se sauvent entre elles, toutes seules comme des grandes? Je ne sais pas. En tout cas, pourquoi c'est toujours les garçons qui sauvent les filles? Bernadette Bricout, vous êtes professeure de littérature orale.
5: Ben alors, Cassian, il est vrai que dans bien des contes, le héros est un garçon qui va entreprendre une quête qui pourra le conduire à libérer une jeune fille de sa prison ou la réveiller de son sommeil, comme dans le château de la Belle au Bois dormant, ou l'aider en quelque sorte à vaincre une situation périlleuse. Mais j'ai une bonne nouvelle. Les filles, dans les contes, sont bien souvent déterminées, vives, courageuses, et elles aussi peuvent sauver des garçons. Par exemple, la petite fille qui, dans le conte des sept corbeaux des frères Grimm, on en a beaucoup d'autres versions, apprend à la fontaine, un jour, par hasard, en écoutant des femmes parler, que ses sept frères ont disparu à sa naissance, et elle va entreprendre une très longue quête, une quête pleine de dangers, une quête pleine de périls, pour les retrouver et pour leur permettre de retrouver forme humaine. La Belle, dans le conte de La Belle et la Bête, La Belle accepte de se rendre dans le château de la bête qui a épouvanté son père. Donc, elle accepte en quelque sorte, alors on va dire d'abord, de se sacrifier, du moins de s'exposer pour le père. Mais c'est elle qui, au fil des rencontres, va apprivoiser la bête qui lui inspirait de l'effroi, qui lui inspirait de la peur. Elle va tisser des liens. Et même après être revenue chez son père, lorsqu'elle découvre que la bête est mourante, elle reviendra pour la sauver de la malédiction par amour. Alors, la question qui demeure, Cassian, c'est pourquoi est-ce que dans notre imaginaire, on a tendance à penser que ce sont les garçons...
3: Dans notre imaginaire et dans quand même un certain nombre de contes et d'histoires aussi, malgré tout.
5: Évidemment, évidemment. Mais c'est quand même sur eux... qu'il y a une image du héros garçon, du héros viril, qui traverse les épreuves avec courage, avec panache, comme si les filles n'avaient pas tenu leur rôle, alors parfois avec des moyens différents, hein. Quelquefois on le voit, si la belle sauve la bête, c'est d'abord par amour, et par humanité ou par amour de la vie, bien sûr. Mais dans le cas des sept corbeaux, la petite fille, elle a tous les courages. Dans La fille du diable, le conte de La fille du diable, le héros s'est rendu en enfer, d'accord, mais lorsqu'il s'échappe de l'enfer avec la fille du diable, qui va le sauver du diable, ce sera l'intelligence de la fille. Donc, on opère aujourd'hui, et c'est très bien, un changement d'accent. On met la lumière sur ces héroïnes, qui sont des héroïnes vaillantes, pertinentes, impertinentes, qui ont toutes les armes pour combattre. Mais j'insiste quand même sur le fait qu'elles existaient avant, simplement, peut-être qu'on ne les a pas regardées d'assez près.
3: Bon, alors on va tenter de lire avec un autre prisme. Salut les matelots!
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1: Quelle bestiole as-tu choisi? Nous sommes dans un jardin urbain à New York. Un îlot de verdure dans un océan de gratte-ciel. Central Park. Mis à part les oiseaux, quelle bestiole pourrait se cacher ici? Ah, je sais! L'écureuil gris. Le voilà! Au cœur des arbres, j'ai repéré sa longue queue en panache.

0: Salut l'écureuil!
1: Pas le temps! J'ai pas le temps! On n'a plus le temps!
0: Qu'est-ce qui te rend si pressé? Hello! Tu m'entends?
1: J'ai pas le temps! No time! Cette forêt est vraiment trop mal rangée! Non mais regardez-moi ces noisettes qui traînent! Ah, oh, et puis là, par terre! Oh, mais on peut pas laisser traîner ça!
0: L'écureuil semble très excité. Il bondit sur le tronc d'arbre et descend sur le sol. Pourquoi tu t'emballes comme ça?
1: Vous êtes pas du coin, vous! Vous croyez que je cours sur les branches pour faire joli ou quoi? Je vous le dis, moi, c'est pas rangé cette forêt. Enfin, this park. Il y a encore des noisettes au sol. Look là, des graines. Et... Oh, non, c'est plus possible. Faut ranger. Move l'humain.

0: Que je mette un peu d'ordre.
1: Tu cherches à ranger le parc? Ça risque de te prendre du temps.
0: Ouais, ranger, c'est un grand mot. Disons que j'aime bien quand c'est ordonné et surtout quand j'ai de la nourriture de côté. Sur le côté, enfin, sur le sol, sous le sol. Enfin, vous m'avez compris.
1: Ah, on a compris. C'est important de mettre de côté. L'écureuil est un rongeur arboricole. Cela signifie qu'il fréquente les arbres. Toujours hyperactif, il est doué d'une motivation sans faille lorsqu'il s'agit de collecter. Il récolte des graines et des noisettes, mais aussi des glands, des marrons, et parfois n'est pas contre un petit oisillon. Ensuite, il gratte le sol avec de petits coups de patte frénétiques pour les cacher. Parfois, il les stocke sous la mousse ou à la fourche des branches.
0: All right, pour les noisettes, c'est réglé. Par contre, je ne sais plus trop où j'ai posé mes baies. Vous les auriez pas vues, non?
1: Non, j'ai pas du tout le souvenir de...
0: Come on, man! Faites un effort! On n'a pas toute la journée, il y a des chats qui risquent de débouler, ou bien des potes qui vont me les piquer. Sans parler des chiens qui vont creuser le sol et trouver toutes mes cachettes. Oh! Je sais! Yes! I know!
1: L'écureuil repart comme une fusée dans l'arbre qu'il venait d'abandonner. L'écureuil gris est présent en très grand nombre en Amérique du Nord, surtout dans les jardins et les parcs. Selon les endroits, ils sont tellement nombreux qu'on parle d'une prolifération incontrôlable. Au moins, ils ne manqueront pas de réserves de nourriture si tout le monde participe aux récoltes. Attention, t'as oublié de récupérer des petits morceaux d'écorce.
0: T'en fais pas, l'escargot. T'as qu'à me les garder au chaud. Je viens de me rappeler où j'ai mis mes glands.
1: L'écureuil est le roi de l'épargne. Il cache de la nourriture un peu partout dans la forêt pour être sûr d'en avoir sous la main à tout moment. Il n'en stocke jamais dans son nid. Et même ici à New York, son comportement ne fait pas exception à la règle. Ah, le revoilà. Tu as retrouvé d'autres réserves?
0: Oh non, piece of shit! Mais je viens de retomber sur des baies de la semaine dernière. Elles ont séché. Anyway, j'ai pas le temps de les changer de place. Pas le temps. Let's move.
1: Son comportement de collecteur frénétique en fait le symbole des petites économies. Mais comme il oublie les endroits où il stocke ses réserves, parfois les graines germent et poussent. Sans s'en rendre compte, il plante et replante des centaines d'arbres partout dans les forêts. Un vrai petit jardinier malgré lui. Comment fais-tu pour monter et descendre aussi vite?
0: What? Quelle question! J'ai des pattes avec des griffes! So easy for me! Je suis le roi de l'acrobranche! Et quand je regarde les humains de loin, je rigole! Je vous sème dans le parc super facilement en quelques bonds! Vous êtes plus lent que des tortues à béquilles!
1: Le secret de ce petit acrobate, c'est la cale qu'il possède sur chacune de ses pattes. Un peu comme nous avec nos pouces opposables. Cette cale lui permet de saisir les petits fruits et de grimper aux arbres super rapidement.
0: Eh oh, mais qu'est-ce qu'il fiche, hein? Wow! Il creuse la terre où j'ai planqué mes réserves! Fiche le camp, les marmots! Allez, get out! C'est pas vos noisettes!
1: L'écureuil bondit vers les enfants. Il s'arrête sur ses deux pattes arrière et se dresse comme pour les menacer.
0: Yaha! That's right! Fuyez! Ah, t'as vu ça, la limace? Ils ont peur de mon charisme fou. C'est ça, la queue en panache. Ça fait son petit effet à chaque fois. Bon, trêve de bavardage, buddy. Moi, j'ai pas le temps. No time, you know. Faut qu'on s'y remette.
1: Pour les missions de récolte, un écureuil travaille souvent seul. Dans le cas d'un grand parc urbain, il arrive tout de même qu'il fasse équipe. Vous n'avez pas de collègues? Vous avez personne pour vous aider? Pourtant, vous êtes nombreux à vivre ici.
0: Chat!
1: Mince! Un chat! L'écureuil a détalé comme une fusée. Il se remet à courir et pousse des petits cris de panique. Parmi les prédateurs de l'écureuil, les chats et les chiens sont les plus courants en ville. Le chat qui vient de lui sauter dessus n'a pas l'intention de le laisser s'échapper. Il lui file le train à fond les ballons. Oh non! L'écureuil fonce vers les voitures. Hé, hey, pas par là! Tu sors du parc! Tu vas te retrouver sur la route! Fais attention!
0: Bah, si ça me sauve la vie! I don't care! Pas le temps de parler! Pas le temps du tout!
1: Bon sang! Le voilà parti en ville! De bon en bon, il atteint les trottoirs hors du parc.
2: Il va réussir à fuir grâce à sa course.

0: irrégulière. Le chat continue d'attaquer, mais il ne parvient pas à mettre la patte sur l'écureuil.
1: Pas le choix. Je prends un yellow cap. Hop là, taxi.
0: Mais où vas-tu comme ça? Descends de ce taxi. Il n'arrête jamais. L'écureuil saute sur le sol alors que le taxi vient de freiner sans prévenir. Il zigzague entre les véhicules. Même une souris serait moins rapide. Le revoilà sur le muret du parc.
1: Il est parti le minou flippant?
0: Je crois que oui. Tu l'as bien eu. Hein.
1: Alors, let's go. On se remet à bosser.
0: Pourquoi t'as pas grimpé dans l'arbre? Tes chances de survie y sont meilleures qu'au milieu des taxis ou des yellow cabs new-yorkais, comme tu dis. Tu devrais aller vivre à la campagne, en pleine forêt.
1: Seriously? Et risquer de me faire manger par des buses, des pies ou des renards? Comme mes cousins roux qui vivent chez vous en France? Ah, non merci!
0: Pourquoi tu te léchouilles et tu te grattes comme ça?
1: Ah, c'est rien, c'est juste que les voitures et la ville, c'est so dirty! Super crado, tu vois? Un brin de toilette, ça fait pas de mal! Et puis, ça gratte sur mon ventre! Sorry, petite batte! Voilà!
0: Tu fais vraiment ta toilette ou bien tu ne veux pas avouer que...
1: Que quoi? Que what? Que j'ai des puces? Wow, slow down! Et toi, le faux new-yorkais, t'as jamais eu de poux?
0: Pas facile pour l'écureuil de vivre avec un pelage truffé de petits parasites. Il se bat en permanence avec des puces, des tiques, des poux et même des acariens. Ah, ça y est, il se remet au boulot.
1: Mais qui a laissé traîner ses baies ici? Et oh shit! Qu'est-ce que j'ai fait de mes graines? On n'a pas le temps, no time, plus de temps du tout. Il y a du boulot, tu viens les mains? Come on! On a un parc à nettoyer!
0: Je crois que ça ira comme ça pour la balade dans Central Park. Je vais te laisser continuer ton travail de jardinier. Enfin, de nettoyeur, je veux dire.
1: Comme tu veux, man. Moi, je décampe. Oh, by the way, tu feras gaffe à mes graines si t'en vois sur le sol.
0: Promis, à bientôt.
1: Bye bye.
0: Quel infatigable rongeur, tellement excité qu'il n'a pas hésité à monter sur le toit d'un yellow cab. D'ailleurs, que signifie ce terme anglais ? Taxi, building, nid. Yes ! Un yellow cab, c'est bien un taxi jaune new-yorkais. Yellow veut dire jaune et cab, véhicule. Tant d'énergie dans un si petit corps. C'était frénétique, mais c'était bestiolement génial.
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1: Il était une fois dans le monde dingo de la musique classique, l'histoire de Finlandia, de Jean Sibelius.

0: Ce que vous venez d'entendre, c'est un extrait de l'œuvre la plus célèbre du compositeur Jean Sibelius. Elle a été jouée pour la première fois en 1899 à Helsinki, la capitale de la Finlande.
1: Alors si je comprends bien, Nicolas, l'œuvre porte le

0: nom de Finlandia. Elle a été créée dans la capitale de la Finlande. Avec un peu de chance, Jean Sibelius est finlandais.
1: Quelle perspicacité, Robodingo. Effectivement, Jean Sibelius est né en 1865 en Finlande. Le jeune Sibelius rêve de devenir violoniste. Alors, il étudie à Helsinki, puis à Berlin et à Vienne, où il rencontre de nombreux compositeurs qui vont l'amener à écrire ses premières partitions, dont Kullervo, une symphonie pour soliste, chœur et orchestre qui va le faire connaître à travers tout son pays, la Finlande.

0: Un extrait de Kullervo. Kullervo est un personnage, un héros de la mythologie finlandaise. La mythologie, les histoires populaires, les contes finlandais influencent beaucoup Jean Sibelius au début de sa carrière.
1: On dit que Jean Sibelius est le premier grand compositeur finlandais, symbole de l'identité nationale. Qu'est-ce que ça veut dire exactement ?
0: Eh bien, cela signifie que Jean Sibelius tente d'écrire une musique typiquement finlandaise. Alors, comment peut-il s'y prendre ? Eh bien, en se servant des mythes de son pays, comme on l'a vu à l'instant, il peut aussi inclure dans sa musique des mélodies traditionnelles ou populaires finlandaises. On peut aussi entendre dans sa musique, à travers les rythmes et les attaques, l'accent de sa langue, le finnois.
1: Ou composer des œuvres dont le titre est finlandia.

0: Finlandia est un poème symphonique, c'est-à-dire une composition pour un grand orchestre qui généralement tient en un seul mouvement, en une seule partie, contrairement aux symphonies dont on a déjà souvent parlé dans cette émission. Et logiquement, pour écrire un poème symphonique, les compositeurs s'inspirent d'un tableau, d'un livre, d'un poème.
1: Ah oui, et Nicolas, est-ce que l'inspiration peut venir des paysages finlandais ?
0: Mais oui, Robodingo, vous avez raison, les paysages finlandais peuvent être une source d'inspiration. Quand on entend cette musique, on peut se téléporter directement là-bas, au nord de l'Europe, dans ce pays des mille lacs où on a parfois l'impression qu'il n'y a que de l'eau et des forêts. Et c'est une région du monde où les hivers sont très froids et enneigés. Mais les étés sont incroyables, car le soleil ne disparaît pas, il est juste au-dessus de l'horizon, même à minuit.
1: Finlandia est une œuvre importante pour les Finlandais, c'est un hymne.
0: Oui, alors ce n'est pas l'hymne national comme la Marseillaise en France, hein, mais presque. Car en 1899, lorsque Sibelius écrit sa partition, la Finlande est occupée par les Russes, qui sont là depuis 90 ans. La Finlande n'obtiendra son indépendance qu'en 1917. Alors comment résister ? Eh bien, pour de nombreux Finlandais, ça passe par la culture, et par les arts, et donc par la musique. Pour les Finlandais, ce début en fanfare dans Finlandia est comme un cri de ralliement.

0: Ce contexte politique fait de Sibelius un représentant de la Finlande, un compositeur engagé politique.
1: Oui, mais il n'aime pas beaucoup qu'on le réduise à ce titre de compositeur engagé. Car la plupart du temps, lorsqu'il compose, il suit surtout son instinct, son inspiration la plus profonde. Il ausculte ses sentiments, ses peurs et ses joies. Et c'est surtout ça qu'il veut mettre en musique et partager avec nous.

C'était l'histoire d'un go de Finlandia de Jean Sibelius que nous écoutions dans la version de Leonard Bernstein. 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
2: Attention, gros mot.
3: Bonjour, je m'appelle Rosario et je voudrais savoir pourquoi on dit merde avant un spectacle. Au revoir.
2: C'est vrai ça, c'est un petit gros mot, mais allez, là c'est pour une bonne raison, c'est pour une question. Pourquoi on dit merde avant un spectacle ou avant même un concours, un contrôle, un examen? Pourquoi? Alors là, je demande à une historienne du théâtre, Agathe Sanjuan, est-ce que vous avez une réponse à cette question?
4: Alors c'est vrai qu'au théâtre on dit merde pour se souhaiter bonne chance. Alors je vais te dire un peu d'où ça vient. Au 19e siècle, les spectateurs les plus fortunés venaient au théâtre en voiture, à cheval. Et donc ces véhicules stationnaient à proximité des théâtres, en file, et elles faisaient la queue pour s'avancer et s'arrêter juste devant l'entrée, pour laisser descendre les spectateurs et les spectatrices qui n'avaient que quelques pas à faire sous le porche pour entrer dans le bâtiment. Alors, pendant que les voitures faisaient la queue, eh bien, les chevaux faisaient des crottes. Ce qui fait que, quand il y avait beaucoup de crottins devant les portes du théâtre, cela voulait dire qu'il y avait beaucoup de spectateurs et que la recette allait être élevée. Donc en fait, voilà, dire merde, ce n'est pas du tout une insulte, c'est pour souhaiter beaucoup de succès.
2: Beaucoup de crottes de chevaux.
4: Alors, juste une chose, hein, Rosario, il faut que je te dise une chose, c'est que quand on te dit merde avant d'entrer en scène, il ne faut surtout pas dire merci. Ça ne se fait pas. Ça,
2: pourquoi?
4: Je ne peux pas te l'expliquer. Ben, j'en sais rien. Mais en tout cas, c'est un usage.
2: Ça porte malheur, on dit que ça
4: voilà,
2: va inverser le truc.
4: Ça va inverser le truc, exactement. On ne dit pas merci, mais on dit je prends.
2: Ah!
4: C'est plus chic. Hein.
2: Ah ouais, je prends.
4: Voilà. Donc, petite précision, si jamais ça t'arrive un jour.
2: Alors, on y va.
0: Merde.
2: Je prends. Et salut les matelots.
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1: Certaines enquêtes sont tout simplement inoubliables. Je ne sais pas pourquoi, elles commencent toujours chez Happy Nouille. Il y a quelques semaines, je me sentais un peu patraque. Et pour cause, j'avais attrapé un bon gros rhume. Avant de rentrer chez moi me rouler sous ma couette, je suis passée prendre une délicieuse soupe chaude chez Happy Nouille. En fait, non. Je ne vais pas te mentir. Je voulais boire un petit whisky. Bah oui, pour chasser les microbes. À mon visage couleur fraise et mon nez en forme de chou-fleur, Jimmy a tout de suite compris que quelque chose ne tournait pas rond.
2: Bah dis donc, Laure, tu as vraiment une drôle de tête. Comment ça va?
3: Bah, écoute... pas berbéeux. J'ai le rhume.
2: Comment?
3: J'ai dit... pas berbéeux. J'ai le rhume.
2: Mais articule, bon sang, je ne comprends rien.
1: Oh, le coquinou! Il était en train de se payer ma tête.
2: Si tu es malade...
1: a-t-il ajouté avec son air malicieux.
2: Fais comme les Assyriens en Mésopotamie. Appelle le démon Pazuzu.
1: Hein? Quoi? Comment? Les Assyriens? La Mésopotamie? Et puis... mais... bah, qui c'est ça, Pazuzu? Le temps que je pose la question, Jimmy avait filé. Quel incroyable petit bonhomme! Il en sait des choses! En rentrant chez moi, impossible de chasser ces mots de mon esprit. Je n'arrêtais pas de me répéter cet étrange nom. Pazuzu, Pazuzu, Pazuzu! Ma curiosité était piquée au vif. Je voulais en savoir plus. Hélas, assaillie par la fièvre, je me suis écroulée dans mon lit. Cette nuit-là, j'ai fait un drôle de rêve.
4: Laure, c'est moi, Pazuzu, le roi des démons. Mi-animal, mi-humain. J'ai une tête de chien et de paire d'ailes immenses. Mon corps est recouvert d'écailles. Mes crocs sont pointus. Je traîne derrière moi une queue de scorpion et je rugis comme un lion. Oui, c'est exact. J'ai l'air d'un monstre et c'est tant mieux. Gare à vous, petit mortel, car ma puissance est immense. J'arrive de loin, poussé par des vents terribles. Et je fais trembler les montagnes.
5: Mais si vous me révérez comme il faut, si vous me priez assez bien...
4: alors, je vous protégerai. Je peux vous aider à guérir, car j'ai le pouvoir de chasser les démons qui apportent les maladies. C'est moi, Pazuzu.
1: Au petit matin, étrangement, la fièvre avait quitté mon corps. J'avais retrouvé toutes mes forces. Alors comme ça, Pazuzu, tu viens me visiter en rêve? J'ai pensé en croquant dans mon croissant. Eh bien, soit. À nous deux, vieille canaille. Une seconde plus tard, je commençais mon enquête. Attention, notre périple s'annonce mouvementé. Nous allons remonter le temps, nous allons traverser le monde et affronter les forces du mal. Là où nous nous rendons, je te préviens, il n'y a pas de ticket retour. Comment? Tu frissonnes? Mais enfin, tu le sais bien, s'approcher des ténèbres n'est jamais sans danger. Voici l'odyssée de Pazuzu, le roi des démons, qui avait choisi de protéger les humains.

Deux des plus fascinants fleuves du monde s'appellent le Tigre et l'Euphrate. Au Moyen-Orient, depuis des millénaires, ils sillonnent les plaines et les montagnes d'un pays qu'on appelle aujourd'hui l'Irak. Cette région, autrefois, portait le nom de Mésopotamie. Pour beaucoup, c'est le berceau de l'humanité. Entre ces deux fleuves majestueux sont nées les plus anciennes civilisations que nous connaissons. Ici, les humains ont inventé l'écriture, l'agriculture et la roue. Ils cultivaient le blé, ils élevaient des moutons, des chèvres, des poulets. Ils ont aussi construit de somptueux palais et surtout, les toutes premières villes du monde. Tout au nord de la Mésopotamie, il y a près de 3000 ans, s'est développé le grand, le puissant empire assyrien. Les Assyriens sont de vaillants combattants. Leur armée est redoutable. Mais c'est aussi un peuple très religieux. Pour eux, le monde est tout entier gouverné par des dieux. Le ciel, les étoiles ou encore les eaux souterraines, ils sont à l'origine de tout cela. Certains sont très puissants, d'autres un peu moins. Une chose est sûre, ils sont très nombreux. Et ils ne sont pas les seuls. Entre les dieux et les humains rôdent également des démons. Hommes-poissons, hommes-scorpions, hommes-taureaux, tous sont de curieux mélanges. Oh, ils ne sont pas

0: Beau à voir. Cela dit, qu'est-ce que ça peut faire? Ils s'en fichent. Pour eux, c'est tout bénef. Et oui, ils combinent ainsi plusieurs pouvoirs, ce qui les rend absolument redoutables. Lorsque les dieux sont en colère, parce que les humains ont fait des bêtises, par exemple, ils les envoient sur Terre, faire rugir les tempêtes et répandre des maladies. Le reste du temps, ces créatures maléfiques habitent les enfers, comme notre Pazuzu qui, je te le rappelle, est leur roi. Pour les éloigner, les Assyriens ont inventé des rituels magiques. Ces rituels sont menés par des prêtres. Certains sont de grands savants spécialistes de la lutte anti-démons. On les appelle Washipum. Ce sont des exorcistes. Pazuzu et leurs complices. Entre le roi des démons et les hommes, c'est donnant-donnant. Ils le prient, ils lui font des offrandes, et lui en échange les protège. Il fait du sacré bon boulot, les Assyriens l'adorent. Ils le portent en médaille autour du cou, ils en font des broches et des statuettes qu'ils placent à l'intérieur de leur maison pour assurer leur protection. Pazuzu par-ci, Pazuzu par-là, le roi des démons est partout et ça lui plaît pas mal. Je le comprends, qui n'aimerait pas être vénéré par les humains? Grâce à ses quatre ailes, Pazuzu vole et virevolte dans les rues de Khorsabad, la somptueuse cité du grand roi, Sargon II. Khorsabad est une petite splendeur, un bijou d'argile protégé par de hautes murailles. À l'intérieur, on trouve de splendides bâtiments, comme le temple de Naboo, le dieu de l'écriture, mais aussi de grands jardins où poussent de beaux arbres fruitiers et des plantes aux parfums délicieux. Pazuzu ne le reconnaîtra jamais devant les autres démons, mais il est vraiment épaté.
1: Il n'y a pas à dire,
0: pense-t-il très souvent.
1: Les humains s'y connaissent en beauté.
0: Ce qu'il préfère à Khorsabad, ce sont les lamassos, les gigantesques statues de taureaux à tête d'humain, flanquées de deux paires d'ailes. Oh, c'est vrai qu'elles sont extrêmement impressionnantes. Elles gardent le palais de Sargon II et les portes de la ville. Pazuzu est fasciné.
1: Ça, c'est de la créature magique. Si seulement j'avais plus de temps pour les admirer.
0: Hélas, il ne peut pas. Le roi des démons n'a pas une seule minute à lui. Sans cesse, il est appelé par des prêtres pour participer à des rituels d'exorcisme. Chaque fois, ça se passe un peu de la même façon. Au chevet du malade, un prêtre et un exorciste récitent des formules magiques. Ils prient et ils font de drôles de gestes pour demander pardon aux dieux. Pazuzu, de son côté, doit se débrouiller pour chasser les vilains démons. Il agite ses bras et sa queue de scorpion. Il montre ses crocs pointus. Il rugit. Je te rassure, il n'est pas tout seul. Il est aidé par des génies protecteurs. Comme les démons, ces êtres surnaturels sont très puissants. Eux aussi sont des mélanges d'hommes et d'animaux. Ils cumulent plusieurs pouvoirs. Et ainsi se joue, jour après jour, le fragile équilibre du monde. De temps en temps, Pazuzu est appelé pour lutter contre la terrible, la féroce démone, Lamashtu. Elle est affreuse. Son corps est entièrement recouvert de poils. Elle a une tête de lion et des serres de rapace à la place des mains. Sa fureur et sa cruauté sont sans limite. Non seulement elle rend les humains malades, particulièrement les femmes enceintes, mais elle vole aussi leurs enfants. Absolument terrifiant, n'est-ce pas? Figure-toi qu'elle est l'épouse de Pazuzu. Dis donc, bonjour le couple infernal.

0: Lorsque l'Amashtu se pointe, tous les grands dieux cosmiques rappliquent pour participer au rituel d'exorcisme. Shamash, le dieu du soleil, Sin, le croissant lunaire, et Adad, l'orage, ils viennent tous prêter main forte. Ça finit par faire beaucoup de monde.
1: Par le dieu Ashur,
0: rumine Pazuzu.
1: Entre les prêtres, des génies protecteurs qui montent la garde devant la chambre du malade, et les dieux. Mais on est combien, là? Ah, ça se pavane, hein? Ça se pavane! Mais au final, qui va devoir se farcir le plus gros du boulot? C'est Bibi, c'est Baba, c'est Zouzou, c'est pas Zouzou!
0: Oh, le roi des démons exagère. Les dieux cosmiques aident bien, quand même. Cela dit, je le comprends. L'Amashtu est une vraie calamité. Alors parfois, il craque. Et puis, elle a de drôles de moyens de transport. Pour se rendre des enfers au monde des humains, la démone voyage sur un âne installé dans une barque. Pazuzu, ça l'énerve.
1: Voyez-vous ça? Madame joue les originales. Et qu'est-ce qu'elle va nous trouver la prochaine fois? Elle fera le trajet à dos de mouton en équilibre sur une roue. Non, mais elle se croit où, là? On est des créatures magiques tout de même. Un peu de classe, un peu de tenue. Ça ne ferait pas mal, non?
0: Pas Zouzou ronchonne. N'empêche, il assure. Chaque fois, il y arrive, il réussit à amadouer son épouse, qui finit toujours, à un moment ou un autre, par quitter les lieux. Évidemment, chacune de ces visites donne lieu à des batailles extrêmement savoureuses.

Avec le temps, les humains ont fini par oublier Pazuzu. Heureusement, des milliers d'années plus tard, des archéologues ont découvert des objets et des statuettes qui nous ont permis de retrouver sa trace et celle des démons, des dieux et des génies protecteurs de l'Empire assyrien. Ainsi, les humains des toutes premières civilisations croyaient le monde peuplé de créatures magiques. Comme nous, ils devaient faire face à des menaces terribles telles les catastrophes naturelles ou les maladies. Ces démons et ces génies reflétaient leurs peurs et leur permettaient de mieux s'en protéger. J'ignore si toi aussi tu crois à l'existence de ces créatures magiques. Et d'ailleurs, peu importe. La vraie question, la voici. Si tu devais un jour, comme Pazuzu, protéger les humains, quel pouvoir choisirais-tu d'emprunter aux animaux? Enfant lion, enfant scorpion ou enfant aigle? Quelle sorte de génie ou de démon serais-tu? 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

Sais-tu que le musée du Louvre est habité par des créatures magiques? Oui, bon, j'exagère un peu. Il s'agit de statues. Cela dit, qui sait si la statuette de Pazuzu et les Lamassu, les taureaux ailés de Khorsabad, qui y sont exposés, ne prennent pas vie de temps en temps? Pour en avoir le cœur net, tu devrais aller y jeter un œil. Tu les trouveras au rez-de-chaussée de l'aile Richelieu, dans le département des Antiquités orientales. Lorsque tu te trouveras devant les deux Lamassu, qui jadis gardaient les portes de la ville de Sargon II, regarde bien leurs pattes et compte. Tu verras, ils en ont 5. C'est une petite astuce qui permet de les représenter à deux allures. Au repos, lorsqu'on les regarde de face, au pas, lorsqu'ils nous apparaissent, de profil. Oh, épatant, les artistes assyriens, n'est-ce pas ?

0: Viens, on rigole. Bonjour, vous êtes sur la boîte à blagues.
1: Laissez votre message après le...
2: Coucou, salut l'info. Je m'appelle Olivia, j'ai 7 ans et j'habite à Boulogne-Billancourt. J'ai une super blague pour vous. Monsieur et madame, passe par-dessus la tête, on t'insiste. Comment s'appelle-t-il ?
3: Aucune idée, Olivia.
2: Sam, parce que Sam passe par-dessus la tête. Au revoir, salut l'info, bisous.
0: Elle est super cette blague.
4: Bonjour, je m'appelle Alice, j'ai 10 ans et demi et j'habite à Mondeville, à côté de Caen. J'ai une énigme pour vous. Qu'est-ce qui t'appartient mais que les autres utilisent plus que toi ?
3: Alors là, je ne sais pas du tout.
4: Réponse, ton prénom.
3: Super cette devinette.
0: Je la connaissais pas et je valide.
5: Bonjour, je m'appelle Oscar, j'ai 8 ans et j'habite au Lila. Monsieur et Madame Terrier ont 2 fils. Comment s'appellent-ils ? Alain et Alex.
0: Elle est rigolote, celle-là.
5: Au revoir, merci.
3: À l'intérieur et à l'extérieur. Il fallait y penser.
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2: Le soleil.
3: Let the sunshine. Let the sunshine in. Première révélation sur le soleil.
2: Quand on regarde le soleil, en réalité, on regarde dans le passé.
3: On voyage dans le temps, tu veux dire? Mais c'est énorme! 88 miles à l'heure! Ta ta ta ta ta ta ta!
2: Le Soleil se trouve à 150 millions de kilomètres de la Terre. Et la vitesse de la lumière est de 300 000 kilomètres seconde. Ce qui signifie que, pour parcourir la distance du Soleil à la Terre, la lumière a besoin de 8 minutes et 20 secondes. Donc, la lumière que l'on voit est en réalité éteinte depuis 8 minutes et 20 secondes.
3: Et c'est pour ça que quand on regarde le soleil, on regarde dans le passé, par les moustaches du Morse. Deuxième révélation sur le soleil.
2: Les photons qui sont à l'origine de la lumière du soleil sont beaucoup plus lents que la vitesse de la lumière.
3: Et ben voilà, j'avais compris et je comprends plus.
2: Les photons, ce sont ces grains de lumière qui naissent au cœur du soleil.
3: D'accord.
2: Et pour remonter du cœur du soleil jusqu'à la surface, ils ont besoin, pour voyager, de plus de 100 000 ans.
3: On est bientôt arrivés. Et là, on est bientôt arrivés. Maintenant, on est bientôt... Et enfin, troisième révélation sur le soleil.
2: Faisons maintenant une expérience de pensée.
3: Oula.
2: Remplaçons le soleil par un trou noir de la masse du soleil. Que va-t-il arriver à l'orbite de la Terre?
3: Ben, on va se faire aspirer par le trou noir. Ah.
2: Eh bien, non. En réalité, l'orbite d'une planète autour d'un astre dépend seulement de la masse des deux corps. Autrement dit, si l'on remplace le Soleil par un trou noir de la même masse, la gravitation ne changera pas. La Terre continuera de tourner autour de l'astre.
3: Oui, alors par contre, sans Soleil, on risque de se les geler sévère.
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3: Satterly Poppet.
1: Merci.

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4: Rangez-moi ces téléphones nommés.
5: Bonjour, je m'appelle Jérémy, j'ai 12 ans. Je voudrais savoir qui a inventé les smileys. Merci, au revoir.
4: Merci Jérémy pour ta question. Qui a inventé les smileys? Écoute, je suis avec David Groison, qui est journaliste et qui a enquêté sur l'histoire des émojis. Il a écrit une BD qui s'appelle La Révolution Emoji, publiée chez Bayard. Alors, David Groison, là, Jérémy, il parle des smileys. Est-ce que déjà, vous pouvez nous dire la différence émoji-smiley et qu'est-ce qu'un smiley précisément?
6: Alors, un smiley, bah, comme...

0: Son nom l'indique, ça vient de l'anglais smile, qui veut dire le sourire. Et le smiley, bah, c'est ce petit visage avec deux yeux et une bouche qui sourit. Et voilà, et qu'on voit un peu partout sur nos téléphones, dans les rues, sur les posters.
1: Le visage, le petit rond jaune, quoi.
0: Le petit rond jaune.
1: Toujours
0: exactement.
1: Jaune.
0: Exactement. Alors, bah, pas toujours jaune, parce qu'en fait, ça, effectivement, le premier smiley de l'histoire, en fait, ça peut peut-être revenir même à la préhistoire. C'est-à-dire, alors, pas dans les grottes de Lascaux, il n'y a pas de smiley dessiné sur les grottes de Lascaux.
1: Ou alors, vous apprenez un truc, là.
0: Mais on a trouvé des masques dans le désert de Judée, qui datent d'il y a plus de 10 000 ans, où il y avait effectivement deux trous pour les yeux et puis le sourire dessiné dans la terre. Alors peut-être que c'est ça le premier smiley. Mais si on se dit que le smiley doit être jaune, alors là, effectivement, là, il y a débat. Il y a débat parce que les Américains, eux, ils disent que c'est eux qui l'ont inventé. Il y a une radio dans les années 50 à New York qui a inventé ce petit dessin pour en faire son logo, qui était le logo de la radio. Et puis après, dans les années 60, il y a un publicitaire qui s'appelle Hervé Ball, qui l'a repris aussi en 1963 pour en faire le logo d'une compagnie d'assurance. Mais en France, on dit que c'est nous les Français qui l'avons inventé.
1: Ah bon ?
0: Parce que c'est un quotidien qui était assez populaire à l'époque, France Soir, qui le 1er janvier 1972 a créé une rubrique avec ce petit rond jaune et avec un titre qui était « Prenez le temps de sourire ». Et la rédaction disait « Ouais, il y a tout le temps des actualités tristes, dures déjà à l'époque. » Et donc, on va mettre à plein de moments dans le journal
1: des smileys
0: en disant que ça va être des infos qui sont rigolotes, qui sont positives, qui donnent envie de
1: sourire.
0: De sourire.
1: Mais vous dites, c'était dans donc 72, je crois, François, ouais. Vous venez de dire. Si aux États-Unis, c'était dans les années 60, que ce soit la radio ou le publicitaire, c'est peut-être François qui a vu passer le truc et qui l'a
0: voilà,
1: piqué,
0: c'est plié, vous ouais. avez raison. Mais en fait, il y a débat parce que l'Américain, lui, il n'a pas déposé, c'est-à-dire il n'a pas dit que c'était lui qui l'avait fait, alors que le Français, lui, le journaliste, il a pensé à aller directement le déposer pour dire c'est moi qui l'ai fait, que j'attaquerai en justice quiconque l'utilise sans me reverser de l'argent. Et effectivement, il est devenu millionnaire avec cette
1: histoire. Il s'appelle comment, monsieur ?
0: Il s'appelle Franklin Loufrani. Et du coup, il a créé The Smiley Company. Mais il s'est fait déborder à la fin des années 90 quand c'est devenu un emoji. C'est-à-dire quand c'est devenu un petit logo, un petit dessin qu'on pouvait partager sur tous nos téléphones, sur tous nos ordinateurs. Et là, c'est des centaines de millions, des milliards d'emojis qui circulent partout sur nos téléphones. Ça, c'est un Japonais, Shigetaka Kurita, qui a dessiné les 176 premiers emojis à la fin des années 90. Alors, il n'a pas dessiné que le petit personnage jaune, il en a dessiné plein d'autres. C'est à ce moment-là que c'est devenu extrêmement populaire.
1: Mais lui n'a pas déposé le brevet et ce sont donc les géants de la tech qui sont contents. 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

0: 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Allez, on s'écoute une petite bestiole.
1: Quelle bestiole as-tu choisi? Ah, je reconnais ce bruit. Je reconnais le bruit, mais je ne te trouve pas. Où es-tu, petite bestiole? Ah, je la vois. C'est une mouche. Oh, mais attention, tu te cognes à la fenêtre de la cuisine. Essaye de rester un peu sans bouger. Je vais t'aider à sortir.

0: Oh, oh là là, ma pauvre tête.
1: Ah oui, les carreaux, c'est dur. Hein.
0: C'est surtout invisible.
2: Notre bestiole, qui ne peut pas voir les vitres, malgré des yeux qui prennent toute la place sur sa tête, est une superbe mouche. Et plus précisément, une Musca domestica, une mouche domestique.
0: Ne m'appelle pas comme ça, je suis pas ta domestique.
2: C'est vrai que tu serais plutôt ma commensale.
0: Commensale sale? Je passe mon temps à nettoyer mes gros yeux et mes ailes avec mes pattes. Et toi, c'était quand ta dernière douche?
2: Ah, pardon, mademoiselle mouche. Commensale, ça veut juste dire que vous, les mouches, habitez près de nous, les humains, en profitant des déchets et de la chaleur qu'on produit.
0: Ouais, rattrape-toi aux branches. Ce n'est pas faux. Eh, dis donc, ça sent hyper bon dans ta cuisine. Ça sent la poubelle.
2: Si la mouche domestique n'est pas sale pour elle-même, elle peut promener avec elle des bactéries qui risquent de provoquer des maladies chez nous, les humains.
0: Je t'ai entendu. Sympa. Tu m'avais pas dit que tu allais m'aider à sortir?
1: Tu as raison. Tiens, regarde, va là. La fenêtre est ouverte.
0: Eh oh, doucement, avec ta main. Tu veux m'écraser ou bien?
2: J'essaie juste de te guider. Ne va pas là-haut, c'est le plafond. Et en plus, attention, il y a des toiles. Oh, trop tard. Notre mouche s'est prise dans une toile d'araignée.
0: Je ne te félicite pas pour le ménage, Denis. Allez, aide-moi à m'extirper de cette toile gluante.
2: Les fils de la toile d'araignée sont collants. Et une fois prisonnière, la mouche n'a aucune chance de s'échapper.
0: Et c'est pareil avec vos horribles rubans tue-mouches.
1: Attends que je te dégage.
0: Ouf, merci. Allez, je vais prendre l'air. Tu m'accompagnes?
2: Pourquoi pas, mais si ça te dérange pas, je vais plutôt passer par la porte. Où tu m'emmènes comme ça, petite mouche?
0: Manger. T'as pas faim, toi?
2: Si, mais dehors, y'a rien à manger pour moi.
0: Ah, y'a pas de mais. On va se trouver une bonne bouse et pique-niquer.
2: Une bouse? Je crois qu'on n'a pas les mêmes goûts. La bouse, c'est du caca de vache. La mouche ne fait pas la différence entre ce qui nous paraît super bon et ce qui nous semble vraiment dégoûtant.
0: Ça, je ne suis pas compliqué à nourrir, moi. C'est pas comme certains. Oh, chut! Baisse-toi!
1: Qu'est-ce qui se passe?
0: Tu n'entends pas l'oiseau, là?
1: Tu as peur d'un joli petit rouge-gorge?
0: Joli petit tueur de mouches, oui!
2: Pour la mouche, comme pour de nombreux autres petits insectes, l'oiseau est un terrible prédateur. Il risque de la manger d'un coup de bec. Et dehors, il y a beaucoup d'autres dangers pour les mouches.
0: Ouais, les grenouilles et les lézards et les crapauds qui nous gobent, les araignées, comme dans ta cuisine, qui nous dévorent vivantes. Et il faut même faire gaffe aux gouttes de pluie qui peuvent nous écraser.
1: Il faudrait fabriquer des parapluies pour mouches.
0: C'est malin, très drôle. Allez, suis-moi. Je sens des vaches là-bas. Et qui dit vache, dit bouse de vache.
1: Eh oh, moins vite! Je n'ai pas d'ailes, moi.
2: Ça y est, notre mouche est posée sur la bouse d'une grosse vache normande.
0: Super bon goût, cette bouse.
2: La mouche ne mange pas comme nous parce qu'elle n'a pas de dents.
0: Pas de dents.
2: Elle possède une bouche en forme de trompe avec laquelle elle ne peut qu'aspirer du liquide.
0: D'où le problème avec le caca ou les biscottes.
2: Quand la nourriture solide ne passe pas par sa trompe, notre mouche crache dessus une salive qui prédigère l'aliment, puis aspire le résultat du mélange.

0: Ça a pas, non. C'est comme boire du vomi.
1: Eh, mais tu te contentes pas d'aspirer? Tu ponds des œufs en même temps?
0: Oui, je pense aux générations suivantes, moi. En pondant sur ma nourriture, les larves qui vont éclore trouveront immédiatement gîte et couvert. Vous ne pondez pas les bébés dans vos assiettes, vous?
1: Ah, non. Notre mouche est une véritable machine à pondre. Dans sa courte vie, elle peut pondre jusqu'à 1000 œufs.
0: Quand on aime, on ne compte pas.
1: Chaque ponte est constituée d'une centaine d'œufs. En 24 heures environ, des asticots blanchâtres éclosent, puis se mettent à manger. Leurs corps vont croître en trois étapes, qu'on appelle des mues. Au bout de la troisième mue, les larves s'enveloppent dans une pupe, un petit tonneau de 8 mm de long, comme dans un cocon. Et quand tous leurs organes internes sont remaniés, les larves sortent sous la forme d'insectes adultes, des mouches.
0: Tu sais, je t'écoute expliquer tout ça et je me dis que c'est injuste.
2: Quoi? Qu'est-ce qui est injuste?
0: Ah, qu'on s'émerveille de la chrysalide du papillon. Et on ne s'émerveille jamais de celle de la mouche. Et pourtant, c'est exactement pareil. C'est injuste. Mais... arrête de me donner des coups de queue, toi!
1: Je crois que tu déranges votre vache.
0: Ah, mais si on ne peut plus manger, pondre tranquille!
1: Bah... où vas-tu maintenant?
0: J'entre chez toi, c'est plus confort. Qui m'aime me suit?

0: Eh ben, on est mieux dans ta cuisine. Tu sais, Denis, nous les diptères, il nous faut une température chaude si on veut passer l'hiver. Déjà qu'on n'a qu'entre 2 semaines et 1 mois à vivre.
1: Le terme diptère vient du grec « di », qui veut dire « deux », et « pteros », qui veut dire « aile ». Un diptère est donc tout simplement un insecte qui ne possède qu'une paire d'ailes, comme notre mouche. Le plus vieux fossile de diptère retrouvé est âgé de 240 millions d'années. Les dinosaures avaient donc certainement, comme les vaches de tout à l'heure, des mouches plein les yeux.
0: J'adore ta cuisine, avec cette bonne odeur de poubelle.
1: C'est gentil, mais tu ne peux pas rester ici. Des mouches dans une cuisine, ça n'est pas très hygiénique.
0: Allez, juste 5 minutes, près de la lumière, là.
1: Non, c'est une ampoule, tu vas te brûler.
0: Oh, la belle lumière, la douche, alors...
1: Je t'avais prévenu.
0: Mais c'est quoi ça? Où suis-je? Denis, c'est un piège?
1: Mais non, t'as failli te brûler les ailes sur ma lampe et tu es tombé dans un vase, vide, heureusement.
0: Tu me fais sortir, s'il te plaît?
1: Oui, je vais te faire sortir, mais dehors. Je te l'ai dit, pas de mouches dans la maison.
0: Ok, Denis. Peut-être une prochaine fois, alors.
1: On verra. Allez, bon vent.
0: Merci, Denis, mais pas trop de vent quand même. Je suis poids plume.
1: Au cours de cette aventure, nous avons appris que la mouche est un diptère. Mais que signifie ce mot en grec? Insecte à deux pattes. Insecte à deux yeux. Ou insecte à deux ailes. Bravo! C'est bien insecte à deux ailes, ce que signifie diptère. Allez, grosse bzzz à tous. C'était bzzz-tubistuellement génial.
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2: Salut Alicia.
3: Qu'est-ce qui est un squelette dans un placard?
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1: Chers amis, bonjour.
2: Bonjour.
1: Question pour commencer, c'est donc une coutume maintenant. Quel homme célèbre est né à Dole en 1822? Réponse, Louis Pasteur. C'est le spécial jeune. Ça aurait pu être une question du spécial jeune. Nous sommes dans cette ville du département du Jura, 24 000 habitants, ville de naissance de Pasteur.

0: Tanneurs, ville pittoresque traversée par la rivière, le Doubs et notamment par le canal des Tanneurs. Ce quartier des Tanneurs est dominé par la collégiale, magnifique, édifiée du XVIe siècle, à partir du XVIe siècle. C'est un monument à la fois imposant et sobre, en pierre claire, clocher qui fait 82 mètres de haut. Et elle se trouve dans un secteur tout à fait sauvegardé, qui est riche en belles maisons et en hôtels particuliers anciens. On a parlé de Pasteur, bien sûr. Le musée qui lui est consacré se trouve dans sa maison natale, sur les bords du canal. Mais il y a un autre personnage qui a laissé son empreinte, justement. C'est Marcel Aimé, l'auteur des Contes du Chat Perché, a passé son enfance et a été fortement inspiré par Dole dans ses œuvres. Et la ville le lui rend bien, car elle a ponctué la voirie de sortes de marques en laiton avec le chat perché. Ça jalonne la ville, ça permet aux randonneurs de suivre ce balisage pour découvrir le centre historique. Nous sommes dans le théâtre municipal qui date des années 1840, magnifiquement restauré récemment. Et c'est une scène nationale et qui fait partie des scènes du Jura, avec toute une saison de spectacles et de créations. Et aujourd'hui, nous avons pour notre spécial jeune du mercredi devant les micros, et j'ai le plaisir de les accueillir en votre nom, Julien Desmarledais et Lucas Ferniaud. De beaux encouragements de notre public nombreux. Bonjour Julien.
1: Bonjour.
0: Est-ce que tu te sens bien ?
1: Ouais.
0: Ouais. Tu es prêt à répondre aux questions ?
1: Oui.
0: Où habites-tu, Julien ? Je veux savoir à peu près toute ton existence, mais en une minute. Voilà, c'est ça l'idée.
1: À Crisset.
0: Crisset. Que fais-tu dans la vie ? Qu'aimes-tu ? En quelle classe es-tu ? As-tu des bons copains ? Est-ce que tes parents sont sympas ? Est-ce que ta chambre est bien décorée ?
1: Bah, je suis en CM1. J'aime les mathématiques. J'ai des copains à l'école. Je lis.
0: Et tu fais du sport aussi ?
1: Oui. Le badminton et du VTT.
0: Le VTT, je vois très bien. Le badminton, tu peux nous rappeler les règles ?
1: Oui, une raquette et un volant, il faut la faire passer au-dessus du filet et marquer le point.
0: C'est un bon sport, ça. Julien est avec Lucas Ferniaud. Bonjour, Lucas.
2: Bonjour.
0: En classe de terminale, ça c'est bien, c'est un duo intéressant parce que Julien est en CM1, Lucas est en terminale. Ça se passe bien pour toi aussi ?
2: Oui, ça se passe bien.
0: Ouais, tu habites Aiglepierre ?
2: Oui, c'est ça.
0: Alors, Lucas, quelques mots sur toi. Qu'est-ce qui te plaît dans la vie ?
2: J'aime bien l'écriture, le dessin, la peinture que j'ai repris récemment, et puis j'aime bien m'intéresser un peu à tout ce qui est domaine de l'art, et puis depuis cette année, un peu la philosophie, et voilà.
0: Qu'est-ce que tu écris ?
2: Oula, alors je dirais au niveau stylistique, bon, de la prose, et puis voilà.
0: Ouais, puis voilà, c'est tout. Allez, le sujet est clos. Mais qu'est-ce qui t'inspire ? C'est quoi ? C'est des romans ? Tu parles de personnes que tu connais ou c'est...
2: Les cours de français, par exemple, l'année dernière, et puis pendant toute la scolarité. J'ai énormément apprécié m'intéresser au texte, à l'analyse de texte, et c'est quelque chose que j'adore, en fait, créer de la chimie avec des lettres, et voilà.
0: Joliment dit, bravo. Fort en disserte. Lucas en terminale, Julien en CM1, ils se retrouvent sur France Inter. Tout le monde suit, tout le monde écoute le jeu des 1000 euros. Première question bleue, une question de Rémi de Dour à Pleumeur dans le Morbihan. Quel est le nom donné au médecin dont la spécialité est l'enfance ? Alors, peut-être on va donner la parole à Julien d'abord. Alors, quel est le nom du médecin ? Enfin, quel est le nom du médecin ? Ça peut être le docteur Durand, mais je veux dire, quelle est la spécialité du médecin qui s'occupe des enfants ?
1: Je sais pas.
0: Ah bon, on va donc poser la question à Lucas.
2: Le pédiatre.
0: C'est un pédiatre, c'est ça. Un pédiatre.
1: J'aurais jamais trouvé.
0: Autre question bleue de Guillaume Delaballe à Bois-Colombes dans les Hauts-de-Seine. À quel sous-ordre animal, c'est compliqué la classification des animaux, mais à quel sous-ordre animal appartient la vache ? Alors, ce sous-ordre est caractérisé par son système digestif. C'est important, cet élément.
2: Ruminants.
0: Les ruminants, tu as raison, Lucas. Le sous-ordre, c'est ça, il s'agit bien du sous-ordre. Ce sont des ruminants. Ils sont herbivores, ils remastiquent les aliments après leur ingestion, les ruminants. Question bleue spéciale jeune de Geneviève Perrault à Pouillé-les-Vignes dans le département voisin du Doubs. Quel pays habitent les Néerlandais ?
2: Essaye.
1: L'Islande ?
0: Les Néerlandais n'habitent pas l'Islande. Tu as raison d'essayer, Julien, puisque tout est ouvert dans la première partie du jeu.
2: Il y a pays dans
0: le... Il y a pays dans le pays, c'est ça ?
1: Vas-y, dis.
2: Dans le...
0: C'est Lucas qui va répondre. Il se complète parce que c'est vrai que Lucas aide un peu Julien, lui donne des indices. Et donc, peut-être.
2: Pays-Bas.
0: C'est Lucas qui répond finalement, c'est ça. Les Néerlandais habitent les Pays-Bas. Question blanche de Marc et Sophie Dufour dans le Var. Petit exercice de logique élémentaire, nous disent Marc et Sophie. Écoutez, le petit Noah est né un 1er janvier et il se trouve qu'il fête son anniversaire chaque année en été. Pourquoi est-ce possible ? Aha, astuce, devinette, logique. Le petit Noah est né un 1er janvier. Tu entends Julien, hein ?
1: Oui.
0: Oui. Il est né un 1er janvier et pourtant, son anniversaire tombe en été. Comment est-ce possible, à ton avis, Julien ?
1: Parce que les jours raccourcissent.
0: Ah, ce n'est pas parce que les jours raccourcissent. Parce que, bon, logiquement, on devrait dire bah, son anniversaire tombe en plein hiver. Mais non, son anniversaire tombe en été.
2: Question de fuseau horaire ?
0: Fuseau horaire, pas tout à fait. Hein, pas tout à fait.
2: Ah ouais, non.
0: Non, ce n'est pas une question de fuseau horaire. C'est...
2: Hémisphère ? Sud.
0: Donc, oui, dis-moi donc...
2: Hémisphère sud. Non, mais il vit dans l'hémisphère sud. Enfin, il est né dans l'hémisphère sud.
0: Et oui, c'est ça. Il vit dans l'hémisphère sud. Puisque dans l'hémisphère sud, début janvier, c'est l'été. Et on salue nos auditeurs, d'ailleurs, y compris des collectivités d'outre-mer qui nous suivent dans l'hémisphère sud. Question blanche de Mathias et Noémie Argout à Bédarit, dans le Vaucluse. Si vous avez déjà observé un chat faire ses griffes, vous avez pu constater, en effet, que ces griffes sortent. Hein, elles sont rétractiles, donc elles sortent et elles rentrent en grande partie à volonté. C'est le cas de tous les félins, de tous les félidés, à une exception près, donc chez l'un des félins, les griffes ne peuvent pas se rétracter. Quel est ce félin ?
1: Le tigre ?
0: Le tigre, et non, ses griffes sont bien rétractiles au tigre.
1: Le lion ?
0: Pas le lion non plus.
1: La panthère ?
0: La panthère, non, pas tout à fait.
2: Le jaguar ?
0: Pas le jaguar.
1: Le guépard.
0: Le guépard, oui Julien, c'est le guépard. Il ne peut pas rentrer ses griffes, en tout cas elles ne sont pas entièrement rétractiles. Il s'accroche bien au sol, c'est pour ça qu'il va si vite, c'est le guépard. 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Question de Daniel et Sylviane Zantelin en Haute-Garonne à Colomiers. Quel nom était donné à une terre accordée par le seigneur à son vassal au Moyen-Âge, à l'époque féodale particulièrement, en échange de sa fidélité et de son aide? Quel nom est donné à une terre accordée par le seigneur à son vassal en échange de la fidélité du vassal en question et de son aide ?
1: Un territoire ?
0: C'était un territoire, c'est vrai. Mais quel est le nom donné à ce territoire, à ce type de territoire, à cette époque féodale ? C'est un mot qu'on emploie encore de nos jours, mais sans qu'il ait un sens médiéval, bien sûr. C'est un petit mot, hein, 4 lettres.
2: Une dot.
0: Ce n'est pas une dot. Question reposée tout de suite. Toujours de la part de Daniel et Sylviane Zantelin de Colomiers en Haute-Garonne à côté de Toulouse. Une seule réponse, 15 secondes dans la deuxième partie du jeu. Quel nom était donné ou est donné toujours dans l'histoire à une terre accordée par le seigneur à son vassal, en échange de quoi le vassal lui promettait fidélité et lui apportait son aide. Quel est ce mot court de 4 lettres ? C'est un...
1: Prêt.
0: Un trait. Tu disais non, j'ai pas entendu Julien.
2: Un prêt.
0: Ah, le prêt, oui, le prêt où on met les ruminants. D'accord. C'est un fief.
2: Oh,
0: eh oui,
2: oh
0: c'est
2: là
0: le
2: là.
0: Fief.
2: Okay.
0: Ah oui, vous le saviez. Oui.
2: Ça me dit que ça me rappelle, ouais.
0: Bah oui, ça rappelle les études, c'est ça, surtout. Ça rappelle l'époque où on étudiait le Moyen-Âge et l'époque féodale. Un fief. F-I-E-F. Question qui rapporte à Daniel et Sylviane à Colomiers, 45 euros. Julien et Lucas, voulez-vous tenter le...
3: Ouais.
2: Ok. On va partir pour le banco.
0: Julien, tu es d'accord?
1: Oui.
0: Et tu me dis?
1: Banco.
0: Question repêchage. Aujourd'hui, c'est de la musique classique.

0: C'est l'hiver. Est-ce une œuvre de Mozart, de Vivaldi ou de Beethoven ?
1: Vivaldi.
0: Tu as dit, Julien, Vivaldi, l'hiver, les quatre saisons. Bravo pour cette bonne réponse au repêchage. Et oui, c'est une émission culturelle avec de la musique classique de temps en temps à l'occasion du repêchage. Et vous pouvez donc maintenant tenter le manco.
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0: Question de Brigitte Votero à Limonest dans la métropole de Lyon. Combien de planètes compose le système solaire?
1: 8.
0: Julien, déjà, sans attendre, nous donne la réponse. Même pas un ding-ding, pas de suspense, pas d'hésitation. Il a donné la bonne réponse et il a gagné le banco. Ils ont gagné le banco tous les deux, bien sûr. Il y a bien 8 planètes dans le système solaire, car il n'y a plus Pluton. Il n'y a plus Pluton. Et oui, déclassifié. Vous avez gagné les 500 euros, vous pouvez vous arrêter là, c'est déjà très bien, mais vous pouvez tout remettre en jeu avec le...
3: Super 500 euros. Est-ce que la question Super Banco est vraiment plus difficile?
0: Elle est, pour reprendre un terme de ruminant, vachement plus dure.
3: Ah ouais. J'aurais tendance à dire que 500 euros, c'est déjà bien.
0: Julien, qu'est-ce que tu en penses de ton côté?
1: D'accord.
0: D'accord, vous vous arrêtez? Félicitations, c'est raisonnable, ils ont gagné le banco sur France Inter. Julien Desmarledais, Lucas Fergnaud. Autre cadeau, le Petit Larousse illustré 2023 et l'encyclopédie 100% visuelle de Larousse consacrée au fabuleux mythe viking. Très bonne journée, merci et à demain, si vous le voulez bien. Ouais.

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4: Allez, si je vous dis T-Rex ou Diplodocus.
5: Bonjour, je m'appelle Agathe, j'ai 6 ans. J'aimerais savoir comment les dinosaures sont apparus. Merci, au revoir petit bateau.
4: Merci Agathe. Comment les dinosaures sont apparus? Eh bien c'est Ronan Alain qui va tout te dire. Vous êtes paléontologue au Muséum National d'Histoire Naturelle. Vous êtes monsieur dino en France, on peut le dire comme ça.
6: Alors Agathe, eh bien, les dinosaures, ils sont apparus un petit peu comme ils sont disparus. Alors on sait comment les dinosaures ont disparu, on sait qu'il y a eu une météorite, il y a eu une extinction, ce qu'on appelle une extinction de masse qui les a fait disparaître.
4: Et d'un coup, c'était il y a combien ?
6: 66 millions d'années.
4: D'accord, donc là, hop, terminé les dinosaures.
6: Exactement. Et qu'est-ce qui s'est passé après que les dinosaures aient disparu ? Il y a tout un tas d'animaux qui en ont profité, dont les mammifères. Maintenant, on remonte au début des dinosaures. Il y a 235, 240 millions d'années, il y a dans les écosystèmes, un petit peu partout sur la planète, beaucoup de reptiles, beaucoup de groupes de reptiles qui ont disparu aujourd'hui. Et justement, ils ont disparu quand ces groupes de reptiles ? Eh bien, vers 220 millions d'années. C'est-à-dire qu'à 220 millions d'années, on a déjà une extinction qui se produit. Elle va toucher beaucoup de reptiles qui sont des concurrents directs des dinosaures.

0: car les dinosaures sont déjà apparus, mais elle ne va pas toucher les dinosaures.
1: Donc les reptiles, pour Agathe, 6 ans, c'est, on est d'accord, des gros serpents, par exemple.
0: Les reptiles, les lézards. Voilà, c'est les lézards. En fait, on a un groupe, ce qu'on appelle les reptiles rois, ce qu'on appelle les archosaures. Dedans, on met des crocodiles, on met les reptiles volants, on met les dinosaures. Et donc, il y a beaucoup, beaucoup de groupes à cette époque-là, mais c'est des groupes fossiles qu'on ne connaît plus en nature actuelle. C'est difficile de les décrire, mais il y a des carnivores, il y a des herbivores. Ils ne sont pas aussi grands que les dinosaures, mais ils sont bien présents dans les écosystèmes. Et il va falloir attendre que ces animaux disparaissent. Et c'est ça, c'est leur disparition qui va permettre aux dinosaures, eux, de se diversifier.
1: Mais alors, comment on explique l'apparition d'un groupe comme ça, comme les dinosaures ? Est-ce que c'est d'un coup ou est-ce que c'est petite touche par petite touche ?
0: Alors, pour ça, on se base évidemment sur les fossiles et sur la façon dont on va définir ces différents groupes. Alors, les plus vieux fossiles de dinosaures datent de 235 millions d'années. Ils proviennent d'Argentine et c'est des tout petits animaux. On a toujours cette impression que les dinosaures sont grands, mais ben non, quand ils sont apparus, les dinosaures, c'est des animaux qui font pas plus de 1 mètre de long. Alors par contre, ils ont déjà des caractéristiques de dinosaures, et la plus facile à reconnaître, c'est leur posture. Les dinosaures sont des animaux, sont des dinosaures, des reptiles qui ont une posture érigée, c'est-à-dire que les jambes sont verticales sous le corps de l'animal, un petit peu comme nous.
1: Toujours, quoi.
0: Toujours, toujours. Et en fait, si on regarde un crocodile ou les autres reptiles, on va se rendre compte qu'ils ont une posture plus rampante avec les pattes qui partent sur le côté. Maintenant, chez les dinosaures, c'est déjà bien droit. Et on connaît déjà des animaux, on retrouve leur squelette, donc on peut reconstituer le squelette, donc on peut voir la posture et donc on peut reconnaître des animaux à 235 millions d'années et dire, bah tiens, ces animaux sont des dinosaures.
1: Donc, pour être bien clair pour Agathe, il y a eu les reptiles, il y en a une partie qui a disparu, d'autres qui ont continué, et c'est à partir de cela que les dinosaures sont apparus il y a 250 millions d'années.
0: Voilà, c'est ça. On a un grand foisonnement de reptiles au cours d'une époque qui s'appelle le Trias, donc entre 290 et 250-240 millions d'années, on va avoir énormément de reptiles qui vont se développer. Beaucoup vont disparaître, et une fois que certains auront disparu, les dinosaures vont rester et vont en profiter.
1: Donc au total, les dinosaures auront profité pendant, allez, on va dire environ 170 millions d'années. 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
1: Le temps a passé, l'époque a bien changé. C'est ce que disent les vieilles âmes en cherchant leur dentier, et c'est souvent très vrai. Louis XIV est monté sur le trône. Nouveau roi, autre amorce. Se battre pour l'honneur n'est guère plus à la mode. De nos quatre vaillants mousquetaires, D'Artagnan est le seul qui le soit resté. Alors quoi? Il n'y aurait plus dans le royaume d'affreux Jojo à affronter? De complots à déjouer? Ouais. À d'autres. Nous sommes en 1661. Après la mort de Mazarin, son principal ministre, Louis XIV, 23 ans, décide de gouverner seul.
2: Le roi! Vite, donnez-moi de la super glue que je me colle la couronne sur la tête. Oh, je brille comme un astre. Plus rien ni personne ne me fera de l'ombre. Enfin, sauf les parasols.
3: Bienvenue dans la cour des Barjots.
1: À quelques kilomètres, dans un autre palais, un homme fait lui aussi des plans sur la comète. Celui-ci n'est pas roi, mais évêque. Vêtu d'une longue soutane noire, la moustache fine, le regard perçant... Oh, oh bah ça alors! Oh, c'est Aramis! Face à l'aube qui se lève, le bonhomme marmonne un étonnant charabia.
4: Aussi sûr que le soleil chaque jour illumine le monde, bientôt, demain, je serai cardinal. Non, mieux, premier ministre. Non, encore mieux, pape.
1: Oh, il prépare un mauvais coup. Pire, un complot. Pour s'emparer du pouvoir, Aramis a en sa possession une arme de poids. Un secret si sombre, si terrible, qu'il pourrait faire s'effondrer la royauté aussi facilement qu'un château de cartes. Un complot, c'est comme le comté. Ça s'affine. Aramis a besoin de complices, ou plutôt de pions à manipuler. D'un coup de carrosse, il se rend au palais du Louvre pour s'entretenir avec Nicolas Fouquet, le surintendant du royaume. Il gère les finances de l'État et peu cher à voir sa tête. Oh, oh, eh ben, ça donne pas envie.
5: Oh, je suis perdu. Les guerres et la construction du nouveau château à Versailles ont vidé les caisses. Je suis moi-même au bord de la ruine.
1: Dans une semaine, en effet, Fouquet doit organiser dans son domaine à Vaux-le-Vicomte une fête somptueuse en l'honneur du roi. Alors, évidemment, ça va coûter pépette. Et même peut-être mémette. Pépé, mémé, pépette, mémette, vous suivez? Bref, qu'il se rassure, Aramis a une belle proposition à lui faire.
6: 10 millions de francs?
1: Waouh, la somme est plus que rondelette. Que veut-il en échange?
6: Que voulez-vous en échange?
1: Bingo, gringo.
4: Ma foi, trois fois rien. Qu'il y ait sur le trône un roi dévoué à Monsieur Fouquet, et que Monsieur Fouquet me soit dévoué.
6: Ne rêvons pas, Aramis. Jamais le roi ne me sera dévoué.
4: Je n'ai pas dit le roi. J'ai dit un roi.
1: Pendant ce temps, Louis XIV, dans un accès de colère, fait arrêter Athos. L'ancien mousquetaire? Lui qui s'est embattu pour la couronne de France?
7: Mais que croit-il, ce Prouton? Qu'il peut s'opposer à son roi? Envoyez-le à la Bastille!
1: Athos, pour la deuxième fois, est venu demander à Sa Majesté la main de Mademoiselle de la Vallière pour son fils, Raoul, qui en est fou amoureux. Et pour la deuxième fois, Louis XIV a refusé. Rien d'étonnant à cela. Mademoiselle de la Vallière, c'est sa maîtresse.
8: Athos dans les fers?
1: D'Artagnan ne l'entend pas de cette oreille. Ni de l'autre, d'ailleurs. Aux grands mots, les grands remèdes, il attend Louis XIV à la sortie des toilettes.
8: Sire, je vous demande de m'arrêter car mon ami Athos va s'ennuyer tout seul à la Bastille.
7: Comment? Vous avez décidé de rejoindre le camp des rebelles?
8: Qui appelez-vous rebelle? Athos, qui a tenté de défendre son fils? Vous êtes le roi, sire, mais avoir le pouvoir ne signifie pas agir à sa guise. Voulez-vous qu'on vous respecte ou bien qu'on vous craigne?
1: Le roi, comme une cocotte minute, boum. Mais enfin, D'Artagnan est le capitaine de ses mousquetaires. Alors, peut-il se le mettre à dos? Ah bah non, c'est pas un sac. Un sac à dos?
7: Très drôle, Laure. Votre homme est libre, D'Artagnan. Maintenant, hors de ma vue.
1: Sans attendre, le capitaine des mousquetaires file à la Bastille. Athos est libre! Youhou! À la bonne heure! Dans les couloirs de la forteresse, les deux compères croisent... Bah, Aramis? Mordieu, mais qu'est-ce qu'il mijote, celui-là?
4: Moi? Rien. Je rends visite à un vieil ami.
1: Ouais, bon, on verra ça plus tard. Parvenu dehors, D'Artagnan embrasse Athos, son vieil ami de toujours.
8: Quel bonheur de vous serrer dans mes bras! Jamais je ne laisserai le roi toucher un seul cheveu des mousquetaires!
0: Ah bah ça alors! Ah bah ça, c'est trop mignon! Et ainsi, bras dessus, bras dessous... Ouais, bah plutôt dessus, tous deux filent à l'auberge du Lapin Rieur! Où les attend, surprise, Porthos, leur vieux camarade! Oh bah ça, ça fait zizir!
8: Tous pour un pour...
4: En fait, ça marche plus trop, là.
1: Eh bien non, car il manque un larron à la bande! Aramis! Il faut dire que le bonhomme est très occupé ces temps-ci. Assis dans une geôle sombre de la prison de la Bastille, Aramis discute avec un homme qui, tiens, ressemble comme deux gouttes d'eau au roi Louis XIV. Et pour cause, cet homme n'est autre que Philippe, le frère jumeau du roi. C'est donc ça le secret. Lorsque la reine-mère, Anne d'Autriche, a accouché, elle a mis au monde non pas un, mais deux fils. De peur qu'il ne tente de piquer la couronne du premier, Philippe, le second, a été élevé à la campagne, dans le plus grand secret.
4: Imaginez-vous, Philippe, la vie qui vous a été volée. Vous auriez pu être roi. D'ailleurs, vous le pouvez toujours.
1: Oui, Aramis veut échanger les jumeaux et pour cela, il va enlever Louis XIV.
4: Vous sur le trône, je deviendrai premier ministre, puis pape. L'univers sera à nous. Et puis, bien sûr, vous ferez un bien meilleur roi. Votre frère se prend pour un soleil et c'est dangereux pour la France.
1: Grâce à une fausse lettre, Aramis fait libérer Philippe, puis les deux hommes filent à Vaux-le-Vicomte, le château de Nicolas Fouquet, où la grande fête organisée en l'honneur du roi doit avoir lieu, ce soir.
4: Il est temps que mon pion me rende mes 10 millions de francs.
1: En réalité, le surintendant a déjà commencé à rembourser sa dette. Comment? Eh bien, il a laissé Aramis faire quelques petits travaux par-ci, par-là, dans sa bâtisse.
4: Nous enlèverons le roi dans son lit à l'aide d'un parquet mécanique qui descendra jusqu'à un souterrain secret. Endormi sous sa couronne, il se réveillera en captivité.
1: Aramis et Philippe s'installent dans une chambre située juste au-dessus de celle de Sa Majesté. Grâce à un ingénieux système de double plancher, ils peuvent voir ce qui se passe juste en dessous. Tard dans la nuit, après le banquet et les feux d'artifice, Louis XIV se glisse dans son lit. Les paupières à demi-closes, il croit voir, là, juste au-dessus de lui, des yeux qu'il observe et un visage exactement identique au sien.
7: Oh, quel drôle de rêve!
1: Puis, il lui semble que son lit s'enfonce dans le sol. Oui, le plafond s'éloigne et c'est de plus en plus sombre. Tout à coup, le lit s'arrête. Il fait froid. Il fait noir.
7: Petit Louis, tu nages en plein cauchemar. Allez, réveille-toi. Ouvre les yeux.
1: Mais ses mirettes, comprend-il alors, sont déjà ouvertes. Le roi est réveillé, et ces hommes masqués et armés qu'il aperçoit tout à coup à sa droite sont bien réels.
7: Au secours ! On tente de faire du mal au roi de France !
9: Oh !

0: 14 cris, ce débat. À quoi bon? Qui pourrait l'entendre à cette profondeur? Les ravisseurs le conduisent à travers de longs couloirs jusqu'à une grille en fer. Dehors, un carrosse les conduit à la Bastille.
1: Laissez-moi sortir! Je suis le roi!
2: Oubliez ce mot si vous voulez vivre.
0: Lorsque le soleil se lève, le pays a un nouveau roi. Aramis jubile. Oula, pas si vite, papillon. Mise au parfum. Fouquet est scandalisé.
3: Vous avez emprisonné le roi? En somme, Aramis, vous me proposez de tremper dans une constipation? Mais une conspiration. Truite! Ah, mais c'est pas vrai! Traître! Je vous bannis du royaume.
0: Voilà un os qu'Aramis n'avait pas prévu. Fouquet est puissant. Sans son soutien, le comploteur est cuit, archi-cuit. Oula, je m'emballe. Aramis prend la poudre d'escampette, accompagné par... Porthos? Hélas, oui. En lui mentant, le manipulant, il s'est débrouillé pour le rendre complice. Fouquet fait libérer le roi. Dans la grande galerie au palais du Louvre, une porte s'ouvre. Louis entre. Les deux frères sont face à face. D'Artagnan, qui assiste à la scène, déglutit de travers.
4: Comment est-ce possible? Si identiques l'un à l'autre?
0: Philippe et Louis, tremblant comme des feuilles, s'observent dans le silence. Louis est terrifié. Dans ses yeux s'allument de flammes où brûle la vengeance. Fouquet, soudain, doute.
3: Philippe, après tout, ce n'est peut-être pas si mal.
0: Trop tard. Louis a fait passer un mot à D'Artagnan.
5: Faites enfermer mon frère, qui porte pour toujours un épais masque de fer.

Fidèle au roi, D'Artagnan conduit le prisonnier sur l'île de Sainte-Marguerite, dans le sud de la France. Là-bas, D'Artagnan aura le bonheur de revoir Athos et son fils Raoul, qu'il sauvera tous deux in extremis de la prison. Quant à Porthos et Aramis, ils se réfugient sur une autre île de l'autre côté du royaume.

0: Ainsi se termine cette grande histoire d'amitié qui a connu, c'est certain, de drôles de rebondissements et quelques éloignements, mais qu'importe! L'amitié est une saveur, un goût, une ivresse, une force qui reste à jamais gravée dans le cœur. Enfin, d'après D'Artagnan.
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0: Derrière cet épisode, il y a Marion Lelay, Guillaume Ledu, Basile Bocquer, Alice Rouet, Fanny Leroy, Gabriel Pozzo di Borgo et moi, leur grand Besançon.

0: Cet épisode raconte, toujours à la sauce Lorette, une partie du Vicomte de Bragelonne, le troisième tome de la saga des Trois Mousquetaires, signé Alexandre Dumas. Notre auteur s'inspire de l'un des plus grands mystères de l'histoire de France, l'homme au masque de fer. Pour les besoins de son roman, Alexandre Dumas imagine qu'il est le frère jumeau de Louis XIV, ce qui est faux. Ce mystérieux prisonnier, personne n'a jamais su qui il était. Si tu veux mener l'enquête, n'hésite pas à écouter La folle énigme de l'homme au masque de fer, une odyssée entièrement consacrée à ce dossier.
1: La suite de l'aventure, c'est demain à la même heure.
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3: Salut Estelle, je m'appelle Ali, j'ai 8 ans.

0: et j'habite à Nantes. Je voudrais te raconter une blague. Comment appelle-t-on les ancêtres de la chèvre?
1: Je ne sais pas.
0: Vous ne savez pas? Les australobiquettes. Salut, salut l'info. J'adore votre podcast.
1: Les australobiquettes. Alors ça, je n'en avais jamais entendu parler.
2: Je la connaissais pas celle-là et je valide.
3: Bonjour, je m'appelle Zoé, j'ai 11 ans et j'habite à Plédeillac et je voulais vous faire une blague. Savez-vous comment se cachent les éléphants quand ils ont peur? Ils mettent des lunettes de soleil. Avez-vous déjà vu un éléphant avec des lunettes? Non, ça prouve qu'ils sont bien cachés. Au revoir.
2: Elle est rigolote celle-là.
4: Je m'appelle Faustine, j'ai 8 ans. Et j'habite à Plédeillac. J'ai une blague à vous laisser. Monsieur et Madame Pataplé ont un fils. Comment s'appelle-t-il?
1: Je ne sais pas.
4: José Pataplé.
5: Comment tu t'appelles, hein? Je sais pas ton nom. Comment tu t'appelles, hein? Je sais pas ton nom.
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0: Le secret de la licorne.
1: Quatrième épisode.

0: Après avoir été chloroformé et enlevé par de faux livreurs, Tintin s'est réveillé dans le sous-sol d'un château, le château de Moulinsart. Ses ravisseurs, les frères Loiseau, tous deux antiquaires, sont persuadés qu'il leur a volé les parchemins qui se trouvaient dans les mâts des modèles réduits de la licorne. S'étant cachés dans la crypte où ils entreposent leurs antiquités, Tintin a réussi à échapper à leur vigilance. Il a même pu téléphoner au capitaine Haddock pour lui indiquer le lieu où il est séquestré. Mais les frères Loiseau, aidés de leur majordome Nestor, semblent prêts à tout pour l'empêcher de s'enfuir.
1: Filons. Mais tiens, une armure, et si je... Vite, vieux frère, prête-moi ta hallebarde. Attention, ils arrivent. Et maintenant, par ici, la sortie.
2: La porte du château. Debout, vous autres. Il va nous échapper.
1: Enfin, libre.
2: Là-bas, il s'enfuit. Raté. Il a disparu dans les taillis. Cours détacher Brutus, Nestor.
3: Brutus ? Bien, monsieur.
1: Quel parc immense. C'est une véritable forêt. Sapristi, ils sont de nouveau à mes trousses.
2: Cherche. Allons, cherche. Il s'agit de ne pas perdre la piste. Brutus ! Ici, Brutus ! Bon sang, il m'a échappé.
1: Comment échapper à son chien ? Sauvé ! Quelle chance ! Sa laisse est prise dans une branche. Eh bien, ça m'apprendra à courir en regardant derrière moi. Bon, le chien est bloqué par sa laisse. Mais que faire ? Si je m'enfuis, ils le libéreront et je les aurai de nouveau à mes trousses. Tandis que si... Oui, c'est décidé. Je risque le tout pour le tout.
0: Et quelques instants plus tard...
2: Je se presse. La voie d'or se prend de plus en plus
1: proche. Hop, ça y est. Cette branche valait bien une hallebarde. Mais vite, ramassons le revolver de notre ami.
4: Maxime, ça va ?
5: Fini de rire, canaille. Haut les mains. Allons, debout. Et en route. Nous rentrons au château. Nous y serons plus à l'aise pour causer, en attendant que la police vienne également vous dire deux mots.
6: Nestor, où est-il passé ?
2: Il aura pris la fuite, cet imbécile.
5: Silence, et marchez droit.
2: Brutus !
5: Ce chien s'est libéré.
2: Vas-y, Brutus !
1: Évitez, Brutus.
5: Retenez votre chien, retenez-le ! Ou c'est sur vous que je tire !
1: Allez, Brutus, viens par là.
5: Viens à vous si vous le lâchez. Je vous répète que c'est sur vous que je tire.
2: Brutus, tiens-toi tranquille pour l'amour du ciel.
5: En avant, en marche. Au château.
3: Les voilà de retour. Mais bon sang, c'est lui qui les a fait prisonniers. Où vont-ils ? Ah, je comprends. Ce petit misérable prend la précaution de ramener Brutus à sa niche. Ils reviennent par ici. Ils vont passer sous les fenêtres. Peut-être y aurait-il moyen... avec ce manche à balai, peut-être. Allons, Nestor, du sang-froid. Et voilà. Attention, ne le ratons pas.
2: Nestor !
3: Sapristi, je n'ai pas frappé assez fort. Allons-y, cette fois.
2: Tu es à moi, gredin.
3: Mon Dieu.
5: Hop, à moi le revolver. Cette fois, mon petit ami, je te tiens. Descends, Nestor, et apporte-nous une solide corde. Et vous, Tintin, passez devant. Inutile de vous dire que si vous faites un seul geste, je vous abats comme un chien. Milou, tiens, prends ça, toi.
2: Cabot,
5: et voilà pour toi. Milou, mon brave Milou. Tu es parvenu à me retrouver. Encore ? Mon Dieu, mais c'est la voix des deux Dupont ?
2: Il est là !
5: Et voilà le capitaine Haddock. Hourra !
2: Un sacré con !
5: Capitaine,
2: pirate,
5: voyons, capitaine, que faites-vous avec cette bouteille ?
2: Voilà pour toi, cataplasme !
4: Cet escogriffe était revenu à lui et se disposait à tirer sur vous.
1: Eh bien, vous ne l'avez pas raté.
2: Chez moi, je vous répète que vous faites erreur. Ce n'est pas moi qu'il faut arrêter.
5: Mais oui. Ah, voici Dupont et Dupont. Bonjour.
6: Et ce petit gredin, ce petit misérable qui s'est introduit dans le château et qui terrorisait mes maîtres. Un véritable gangster, monsieur le policier.
5: C'est vrai, Nestor est de bonne foi. J'ai moi-même entendu ses maîtres lui dire que j'étais un malfaiteur, il les a cru.
4: Alors que ce sont vos maîtres qui sont des criminels. Regardez-moi ce qui reste d'une bouteille de cognac 3 étoiles. Et c'est à cause d'eux. Ce sont des bandits, des écornifleurs, des sapajous.
7: Pour lesquels nous avons d'ailleurs un mandat d'arrêt en bonne et due forme. Il est là, dans mon portefeuille. Mon portefeuille, c'est inouï!
1: Voilà votre portefeuille.
7: C'est précisément ça qui est extraordinaire. On ne me l'a pas volé.
1: À propos, et ce voleur de portefeuille, avez-vous réussi à lui mettre la main en collet?
7: Pas encore, mais cela ne tardera guère. Nous avons trouvé son nom à la teinturerie Stella. Il s'appelle Aristide Filozel. Nous étions sur le point de le coffrer lorsque nous avons reçu l'ordre d'arrêter les frères Loiseau. Et nous sommes...
4: Messieurs, écoutez-moi. Messieurs, souvenons-nous des grandes erreurs judiciaires. Cet homme, Nestor, est innocent, Tintin nous l'a dit. Allez-vous lui laisser ses menottes et l'empêcher d'aller me chercher une bouteille de cognac?
7: Voilà. Mon gaillard, vous êtes libre. C'est à vos maîtres maintenant que nous allons passer les menottes.
4: Allez, Nestor, nous vous suivons. Et n'oubliez pas, du 3 étoiles, n'est-ce pas?
1: Oui, monsieur. Et maintenant, capitaine, expliquez-moi comment vous êtes arrivé ici.
4: Ah oui. Eh bien, voilà. Aussitôt après votre coup de téléphone, dont je n'ai pas compris un traître mot, on m'a téléphoné de l'hôpital où se trouvait toujours l'homme aux petits oiseaux. Après être resté longtemps entre la vie et la mort, il venait de reprendre connaissance et de désigner ses agresseurs, les frères Loiseau, antiquaire, château de Moulinsart. Ce n'est qu'en entendant ce nom que j'ai compris la signification de votre appel. Il n'y avait pas de temps à perdre. J'ai immédiatement prévenu la police et nous sommes accourus.
1: Que se passe-t-il? Nous n'aurions pas dû laisser les policiers avec ces deux bandits. Là, en voilà un qui s'enfuit. Il vient de tourner le coin. C'est le plus dangereux des deux. Il ne faut pas qu'il nous échappe. Une auto. Le moteur d'une auto.
2: Chauffeur. Cyclone. Vas-y, Bouzouk. Écraseur.
1: Trop tard. Et voilà parti.
2: Il a enfoncé mon chapeau sur mes yeux. Je ne dirai même plus. Je ne vois plus rien.
4: Attendez, je vais vous donner un coup de main.
2: Enfin, ça y est.
1: Et maintenant, monsieur, j'attends de vous quelques explications.
8: Inutile, je ne dirai rien.
1: Sans doute ignorez-vous que votre victime, aujourd'hui hors de danger, a pu révéler votre nom.
8: Votre victime? Je... Barnabé n'était pas mort?
4: Non, monsieur.
8: Bien soit. Puisqu'il en est ainsi, je vais tout vous dire. Lorsque nous avons acheté ce château il y a 2 ans, nous y avons découvert au grenier un petit modèle de bateau en très mauvais état.
1: La licorne?
8: Oui, et c'est en essayant de le restaurer que nous sommes tombés sur un parchemin dont le texte nous a fort intrigués. Bien vite, mon frère Maxime fut persuadé qu'il s'agissait d'un trésor. Mais le parchemin parlait de 3 licornes. Il fallait donc avant tout retrouver les 2 autres. Vous savez que nous sommes antiquaires. Nous avons donc mis en campagne tous nos indicateurs. Tous ceux qui battent les marchés à la recherche de pièces intéressantes. Tous ceux qui rachètent les fonds de grenier. Et nous les avons chargés de découvrir ces 2 bateaux. Il y a quelques semaines, un de nos rabatteurs nommé Barnabé est venu nous dire qu'il avait vu, au vieux marché, un bateau semblable. Malheureusement, ce bateau venait d'être vendu à un jeune homme à qui il avait vainement essayé de le racheter.
1: Oui, la suite nous est connue. C'est ce même Barnabé que vous avez poussé à me voler ma licorne. Mais comme le parchemin ne s'y trouvait plus, il est revenu chez moi où il a tout fouillé. Sans plus de succès, du reste. Et alors?
8: Alors? Bon, autant vous dire tout. Barnabé nous était donc revenu bredouille, lorsqu'il se souvint tout à coup de l'autre personne qui avait en même temps que lui essayé de vous racheter votre bateau.
1: Et le lendemain, il se présentait chez Monsieur Saccharine, le chloroformait et s'emparait du 3e parchemin.
8: C'est cela. Mais après nous l'avoir remis, il s'éleva entre Maxime et lui une violente discussion au sujet de la somme que nous avions convenu de lui verser en échange. Barnabé exigeant davantage, mon frère décidait à s'en tenir à la somme convenue. Finalement, Barnabé nous quitta furieux en nous disant que nous regretterions d'avoir lésiné. Après son départ, Maxime prit peur. Ce coquin allait-il nous trahir? Sautant en auto, nous le suivîmes de loin. Nos craintes étaient justifiées. Nous le vîmes s'approcher de vous. Affolé à l'idée qu'il allait tout vous révéler, Maxime vous rejoignit en quelques secondes et abattit Barnabé au moment où il franchissait votre porte.
1: Je comprends à présent. Mais alors, dites-moi, pourquoi m'avez-vous fait enlever ?
8: Nous vous l'avons dit, pour vous obliger à nous remettre les deux parchemins que vous nous aviez repris quelques jours après.
1: Voyons, je n'aurais pas pu vous les reprendre puisque j'ignorais jusqu'à votre existence. Mais j'y songe. Si c'était... Oui, si c'était M. Saccharine qui avait repris ces deux documents.
2: Ça y est !
4: Qu'y a-t-il ?
2: Enfin ! Il est parvenu à m'enlever mon chapeau !
9: Mon chapeau ! Mon chapeau !
1: Allons, capitaine, il faut aider ce malheureux.
4: Attention. Tenez-vous bien. Oh !
6: Monsieur !
4: Le cognac !
1: Capitaine, aussitôt rentrés en ville, nous irons chez Monsieur Saccharine. C'est lui, j'en suis persuadé, qui a pris ces deux parchemins.
4: C'est vrai. Nous n'en avons toujours qu'un seul.
1: Un seul ? Mais ça, Père Lipopette, nous ne l'avons même plus. Il m'a été repris par les frères Loiseau. Et celui-là, nous allons le ravoir. Voulez-vous me rendre le parchemin que vous avez fait voler chez moi ?
8: Vous le rendre ? Impossible. C'est Maxime qui l'avait en poche.
1: Messieurs Dupont, téléphonez tout de suite à la gendarmerie. Donnez le signalement de Maxime Loiseau et le numéro de sa voiture, 52 14 14. Cela fait, nous rentrons immédiatement en ville.
2: Bien.
0: Le lendemain matin...
10: Oui ?
1: Bonjour, madame. Je voudrais parler à Monsieur Saccharine.
10: Monsieur Saccharine, il est parti en voyage, jeune homme. Il ne rentrera que dans une quinzaine de jours.
1: Ah. Entendu. Merci. Il est en voyage, le bougre. Voilà qui ne simplifie pas les choses. En attendant, je vais aller chez les Dupont. Peut-être pourront-ils me dire si on a déjà retrouvé Maxime Loiseau et son parchemin.
11: Bonjour, cher ami.
1: Bonjour. Vous sortiez ? Je venais simplement vous demander...
2: Chut ! Motus et bouche cousue. Venez avec nous.
1: Où m'emmenez-vous ?
2: Vous le saurez bientôt. Monsieur Aristide Filozel ?
12: C'est moi.
2: Au nom de la loi, je vous arrête.
12: M'arrêter ? Moi ?
2: Oui, vous ! Vous êtes un voleur, monsieur.
12: Un voleur ? Aristide Filozel, fonctionnaire retraité. Un voleur ? C'est une méprise, messieurs. Une épouvantable méprise.
1: Excusez-moi de vous interrompre, monsieur Filozel, mais voudriez-vous m'expliquer ce que tout cela signifie ?
12: Quoi donc ?
1: Là, sur cette table, ce portefeuille portant la mention « Appartient à R. Legrand, subtilisé le 25-12-42 ».
12: Je...
1: Et ce...
12: Ah, oui. Eh bien, je... Voyez-vous, je ne suis pas un voleur. Ça, non. Mais je suis un peu... kleptomane. Oui, c'est plus fort que moi. J'adore les portefeuilles. Alors, je... J'en trouve un. De temps en temps, je lui colle une étiquette portant le nom de son propriétaire. Et je l'ajoute à ma collection. Mmh. Voyez. Tout est rangé dans cette bibliothèque.
1: Ça alors ?
12: J'ose dire, messieurs, que c'est une collection unique en son genre. Et lorsque vous saurez qu'il ne m'a fallu que 3 mois pour la constituer, vous conviendrez avec moi que c'est un joli tour de force.
1: C'est inouï. Tous ces portefeuilles sont classés par ordre alphabétique. Mais alors, évidemment, ce serait un hasard extraordinaire. Regardons à la lettre L. Lazare. Et joie. Hourra ! Appartient à Maxime Loiseau, subtilisé le 12-10-42. Et voilà, les deux parchemins. Capitaine, à nous le trésor de Rackham le Rouge. Au revoir. N'oubliez pas de regarder à la lettre D.
2: À la lettre D ? Mais pourquoi la lettre D ? Sapristi ! Ce portefeuille est à moi ! Appartient à Dupont, et celui-ci est à toi.
12: Ah oui ?
2: Et là, encore un ! Appartient à Dupont, appartient à Dupont, Dupont, Dupont, Dupont, Dupont, Dupont, Dupont, Dupont, Dupont, Dupont, Dupont.
0: Le lendemain,
13: Le trésor de Rackham le Rouge est à nous, c'est vite dit. Nous avons deux parchemins, c'est entendu, mais il nous manque toujours le troisième.
1: Évidemment. Allô? Oui, c'est moi. Bonjour. Comment? Vous avez arrêté Maxime Loiseau?
7: Pas précisément, mais c'est grâce aux indications que nous avons données qu'on a pu l'appréhender au moment où il essayait de passer la frontière.
14: Le troisième parchemin, l'a-t-on trouvé sur lui?
7: Oui, on l'a trouvé sur lui, nous allons venir vous l'apporter. Mais auparavant, nous avons un petit compte à régler avec cet antiquaire de malheur.
15: Quel compte à régler? De quoi parlez-vous?
7: Tiens, Dupont. Tiens ma canne pendant que je m'occupe de monsieur. C'est un bien beau chapeau que vous avez là. Et maintenant, essayez de l'enlever.
15: Et nac.

0: Trois frères unis, trois licornes de conserve voguant au soleil de midi parleront. Car c'est de la lumière que viendra la lumière et resplendira la croix de l'aigle.
1: Zut, zut et zut. Cherchez encore si vous voulez, moi j'en ai assez, j'abandonne. Et tant pis pour le trésor de Rackham le Rouge, je préfère y renoncer, mille sabords. Plutôt que de continuer à me casser la tête et à essayer de comprendre quelque chose à ce charabia du tonnerre de Brest. Oh, ça m'a donné soif.
2: J'ai compris, capitaine. J'ai compris. Vous allez voir que ces parchemins disent vrai, en déclarant que c'est de la lumière que viendra la lumière. Voyez, si je les superpose et je les place ainsi réunis devant cette lampe, regardez à présent. Regardez, par transparence.
1: Mille tonnerres, les chiffres et les signes se complètent. Et cela nous donne 20, 37, 42, N.
2: 70, 52, 15, W.
1: Une latitude et une longitude.
2: Qui nous indique certainement l'endroit où a coulé la licorne. Alors, capitaine. Quand partons-nous à la recherche du trésor?
1: Quand partons-nous? Voyons. Il nous faut d'abord un navire. Nous pourrions louer le Sirius, le chalutier de mon ami le capitaine Chester. Ensuite, il nous faut un équipage, des scaphandriers et tout le matériel nécessaire à une expédition de ce genre. Tout cela va nous prendre un certain temps, disons un mois. Oui, dans un mois, nous pouvons être prêts à partir.
2: À nous le trésor de Rackham le Rouge. Naturellement, cela n'ira pas sans peine, je suppose. Sans doute aurons-nous encore, avant de découvrir ce trésor, de nombreuses aventures. Ce sont ces aventures, chers amis, qui vous seront contées dans le trésor de Rackham le Rouge.

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1: Une coproduction France Culture, Tintin Imaginatio et la Comédie Française. 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
0: Musique originale, Olivier Davio, orchestrée par Didier Benetti pour l'Orchestre National de France.

avec Claude Mathieu, la vieille dame, Thierry Ancis, le capitaine Haddock, Alain Langlais, Nestor, Alexandre Pavlov, Aristide Filozelle,

Prise de son, montage et mixage, Bruno Mourlan et Mathieu Leroux. 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Assistante à la réalisation, Manon Dubus. Réalisation, Benjamin Habitant.

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3: Et coucou les petites curieuses et les petits curieux, musique.
4: Bonjour, je m'appelle Arthur, j'ai 9 ans et je voudrais savoir pourquoi certains naissent avec l'oreille musicale et d'autres doivent la travailler. Merci, au revoir.
3: Et je sens peut-être, Arthur, le mélomane derrière ta question, l'oreille musicale. Alors, Emmanuel Bigan, vous qui êtes enseignant-chercheur en musique, cognition et cerveau à l'Université de Bourgogne, l'oreille musicale, donc c'est inné ou ça se travaille ?
5: Alors, il faut faire attention. Quand on dit on est avec l'oreille musicale, on n'est pas avec l'oreille musicale comme on est avec un bras, une jambe, c'est pas un organe comme ça. On est avec des capacités d'analyser les sons, la hauteur, le rythme. Et cette capacité, on va la développer, chacun d'entre nous va la développer, plus ou moins en fonction du milieu dans lequel on vit et des intérêts qu'on va porter au son. Donc, c'est pas une histoire génétique complètement, mais il y a un petit peu du vrai dans l'idée. C'est-à-dire qu'on pense qu'il y a une toute petite portion de la population, 4 à 5%, qui vient au monde avec des incapacités à traiter la hauteur des sons. Et donc, eux, ils n'ont pas l'oreille musicale. Mais c'est un tout petit nombre. Un petit peu comme les daltoniens ne peuvent pas traiter certaines couleurs, certaines personnes pourraient avoir un déficit dans le traitement de la hauteur du son. On les appelle amusiques, aprivatif, musique. C'est-à-dire que, par exemple, lorsqu'on leur demande de chanter Joyeux anniversaire, ils chantent tellement mal qu'on leur dit « tu pourrais t'arrêter ». Donc, ils peuvent même avoir des expériences très négatives avec la musique. Mais chez la plupart des gens, on a la même potentialité à développer l'oreille. Donc,

0: Après, ça va dépendre de beaucoup de facteurs environnementaux. Par exemple, si on grandit dans un environnement où les informations sonores sont importantes, on va développer une attention de plus en plus grande pour les sons et on va aiguiser cette oreille musicale. Et évidemment, si on fait de la musique, on va l'aiguiser d'autant plus. Si on commence tôt, on va l'aiguiser encore plus. Et on a beaucoup de plaisir, ça va être encore plus fort. Donc tout ça va moduler nos capacités généralement partagées dans la plus grande partie de la population pour percevoir la musique, et chez certains, bien, ils vont développer par leur activité une oreille plus grande que d'autres. Mais c'est un phénomène qui se développe.
1: Et l'oreille absolue, ça existe vraiment, ça ?
0: Alors, l'oreille absolue, c'est un peu un mythe et un mystère. C'est un mythe dans le sens où on pourrait très bien ne pas avoir l'oreille absolue, être un grand, grand musicien. Et il y a beaucoup de grands musiciens qui n'ont pas du tout l'oreille absolue. Ensuite, c'est un mystère dans le sens où on pense que les gens qui ont commencé la musique avant 7 ans ont plus de facilité à avoir l'oreille absolue. Pourquoi ? Parce que vers 5 ans, là, dans nos cultures, on apprend à faire un codage entre le son et l'écrit, entre le son et la dénomination. C'est comme ça qu'on apprend à écrire. Et ceux qui ont fait de la musique au même moment où ce codage se mettait en place ont appliqué ces stratégies à la musique. Et donc, ils ont appris à nommer les hauteurs de son comme ils ont appris à nommer que pomme, ça s'écrit P-O-2-M-E. Et c'est un apprentissage qui est donc créé par le langage et qui se répercute sur la musique. D'autres études ont montré que chez des non-musiciens à qui on demande de chanter une chanson au hit parade, ils vont la chanter exactement à la hauteur de la chanson originale. Donc, ça veut dire qu'ils ont aussi une oreille qui mémorise la hauteur exacte, qui est une certaine forme d'oreille absolue.
1: Oui, alors pas sûr que tout le monde pense ça, moi, quand je chante très fort sur ma chanson préférée. Salut les matelots.

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5: Bonjour, je suis Oscar Kupfen et je vais vous raconter l'histoire de Zouzou et les Nuggets Magiques.

0: Zouzou vient de se réveiller de sa sieste
1: et elle a envie de nuggets. Elle sort de sa chambre et elle voit papa qui roupille sur le canapé du salon. Il a un petit peu de bave sur le menton. Zouzou, ça la fait bien marrer, la bave des adultes qui roupillent. On dirait des gros chamallows qui se gonflent en ronflant. À propos de chamallows, Zouzou sent son petit ventre qui grésille. Elle hésite à réveiller papa. Mais c'est sûr, il va pas vouloir aller chercher des nuggets. Alors il garde des trucs comme...
0: C'est pas l'heure, mon Zouzou. Tu peux manger un petit fruit si tu veux. C'est pas bon pour la santé, tu sais.
1: Zouzou réfléchit un peu. Elle regarde autour d'elle, elle voit ses rollers bleus. Alors Zouzou ne réfléchit plus longtemps. Elle va chercher ses protèques, genouillères et coudières, et après les avoir accrochées, elle enfile ses rollers. Dans sa chambre, Zouzou a un petit porte-monnaie à paillettes où elle garde toutes les pièces de la petite souris. Elle fonce dans sa cachette et elle attrape son porte-monnaie. Les clés sont sur la porte d'entrée. Zouzou les prend. C'est décidé, elle va chercher ses nuggets. Elle a pris un petit sac à dos avec les clés et le pognon de la petite souris. Tout doucement, elle referme la porte. Elle appelle l'ascenseur. Dans le miroir de l'ascenseur, Zouzou regarde ses dents tombées. 2 en haut et 4 en bas. Tu m'étonnes qu'elle ait de quoi payer des nuggets avec l'argent de la petite souris. Le resto des nuggets, c'est sur la place, juste à côté de la maison. On le voit de loin, parce qu'il y a plein de ballons gonflés devant la porte. Zouzou va vite, on dirait qu'elle vole. Il y a plein de monde sur la place, mais elle ne s'arrête pas. Après le passage piéton, c'est le paradis de la frite, le royaume de la sauce barbecue. Peinarde, Zouzou s'approche. Elle sent son petit bide qui crie famine. Elle pousse la grande porte du restaurant de nuggets. À l'intérieur, il y a un grand ours avec un costume cravate. C'est lui qui fait la sécurité. Il a une grosse voix et des poils partout sur le visage, mais c'est un ours gentil et il porte des lunettes de soleil. Au menu, des nuggets, une sauce barbecue, des frites et à boire, du jus de pomme. Et en dessert, une glace à la vanille avec du caramel dessus. Et vous avez mis le jouet, hein ? S'inquiète Zouzou.
0: Bien sûr, répond l'ours.
1: Zouzou lui tend son portefeuille.
0: Mais c'est de l'argent de la petite souris ?
1: Lui demande l'ours avec sa grosse voix. Zouzou acquiesce.
0: Ah mais je la connais bien la petite souris, c'est ma pote. On est dans le même club d'échecs. Elle est trop forte. Allez, je te les offre tes nuggets. Ça me fait plaisir.
1: Youpi ! Il est trop chouette l'ours, pense Zouzou. Mais il faut pas tarder, les nuggets vont froidir. Et c'est meilleur quand c'est chaud, bien croustillant et tout. C'est tellement meilleur quand c'est chaud que Zouzou se dit que ça serait quand même bête d'attendre de rentrer à la maison. Il y a plein de bancs sur la place, alors Zouzou s'assied et tout doucement, la salive aux lèvres, elle ouvre la boîte en carton avec les nuggets et tout le reste. Et là, il se passe un truc dingue. Dès qu'elle ouvre la boîte de nuggets, dès qu'un petit rayon de soleil se faufile à l'intérieur, elle les voit qui remuent. Ils s'agitent dans tous les sens, comme des œufs qui sont prêts à éclore. Et soudain, la friture s'ouvre comme une coquille. Elle voit un bec, puis des

0: petits yeux marrons qui la regardent et une toute petite tête de poussin qui sort de là. 1, 2, 3, puis 4. Tous les nuggets se transforment en petits poussins jaunes. Il regarde Zouzou avec des grands yeux d'amour. « C'est toi notre maman ?» demande le premier.
1: « Bah ouais, c'est elle. »
0: dit le deuxième.
2: « Ouais, pas sûr. » dit l'autre.
0: Et puis tous ensemble.
2: « Alors, dis-le, c'est toi notre maman ou pas ?»
0: Zouzou les regarde. Ils sont trop mignons. Elle leur sourit et elle leur dit que non, elle n'est pas leur maman, mais qu'elle va les aider à la retrouver. Mais avant, on va manger un peu, mes petits poussins. Zouzou ouvre la petite portion de sauce barbecue et ils se partagent les frites. Après les frites, ils filent vers le restaurant. Le grand ours avec les lunettes de soleil pourra sûrement les aider. Dès qu'il ouvre la porte, Zouzou lui demande s'il a vu la mère des quatre petits poussins trop rigolos.
3: Oh non, Zouzou, je sais pas, répond l'ours. Mais je peux te dire qu'elle est pas ici en tout cas. S'il y avait une maman nuggets dans le restaurant, je serais le premier au courant. Va demander aux flamants roses, ils ont sûrement vu quelque chose.
0: Sur la place, les flamants font tout le temps du skate. Ils balancent leurs grandes jambes pour pousser leurs planches. Zouzou s'avance doucement. Elle discute avec le chef des flamants.
4: Ouais, c'est arrivé il y a quelques semaines aussi. On avait retrouvé la maman au milieu de la place, c'était cool. Mais là, vraiment, je sais pas. Sorry, les man. On est en pleine démo de skate, alors faut que j'y retourne.
5: Ah, je vais placer un kickflip.
4: Allez, kiss. La paix sur vous et sur la grande ride de la vie.
0: Zouzou regarde les quatre petits poussins. Ne vous inquiétez pas, on va la retrouver, votre maman. Regardez, il y a des gros gorilles avec des boucliers là-bas. On va aller leur demander.
6: Ils sont tous debout devant leur camion blanc avec des gyrophares. Alors Zouzou explique son histoire.
0: Le plus gros des gorilles lui répond en parlant dans son talkie-walkie.
3: Bien reçu, mademoiselle Zouzou. 5 sur 5, Alpha, Bravo, Tango, Butter Chicken. J'ai lancé le signalement. Cherche maman Nugget. Description physique, inconnue. Probablement, jaune. Maintenant, libérez la zone. On a un débordement de revendications.
0: Comme les gros gorilles ne l'aident pas vraiment, Zouzou décide d'aller parler à leurs ennemis. Elle se dirige de l'autre côté de la place, vers la grande meute de chiens, avec des gilets jaunes fluo sur le dos, des mégaphones et des pancartes qui dépassent au-dessus de leur tête. Il y en a une là-bas qui a l'air sympa.
7: « Bonjour madame chien, » dit Zouzou. « Vous auriez pas vu une maman nuggets dans les parages ?»«
2: Oh mais ils sont trop mignons ces petits poussins dans leur boîte en carton. Est-ce que vous imaginez quel monde on leur prépare ? Non, il faut que ça change. On ne laissera pas la politique gâcher la vie de ces petits poussins. Nous croyons à quelque chose de meilleur. Nous croyons à la justice, mademoiselle. Nous croyons à... »
0: Mais Zouzou est déjà parti. Elle se dirige vers les 5 kangourous là-bas. Ils ont des kawaii et des vélos électriques.
3: Oh ma petite, non, on sait pas. Si tu nous avais appelé plutôt que de venir chercher tes nuggets toute seule, bah ça serait jamais arrivé. On t'aurait livré tout ça en moins de 20 minutes et les nuggets auraient été certifiés qualité sans poussin. Bah désolé, hein. Bon allez, faut que je file. J'ai un avocato, crème de tofu, émulsion de banane pourrie et livré à Bastille. Ciao.
0: Zouzou demande aux morses qui sont allongés sur des matelas avec leurs canettes. Elle demande au couple de cygnes qui dansent le rock'n'roll acrobatique. Elle demande à toutes les petites fourmis qui rentrent dans le métro pour aller travailler. Rien. Personne n'a vu la maman des nuggets. Ils sont tous concentrés sur leur vie, leurs idées, leurs trucs à faire, et en vrai, ils s'en foutent même un peu de la maman des nuggets. Alors Zouzou trouve ça franchement triste. Elle décide de rentrer à la maison. Dans le salon, elle trouve papa qui roupille encore avec sa bave au menton. Elle installe ses poussins dans sa maison de poupée, chacun avec son petit lit. Ils ne se sont pas réveillés non plus. Alors comme tout le monde pionce, Zouzou décide de se coucher aussi. C'est papa qui la réveille.
3: Oh bah mon petit Zouzou, toi aussi tu t'es endormi.
0: Ça doit faire 5 ans que je t'ai pas vu faire une sieste. Zouzou comprend alors que tout ça n'était qu'un rêve. Elle regarde quand même sa petite maison de poupée. Aucun poussin. Mais en regardant un peu mieux, elle trouve une toute petite lettre dans une enveloppe. Dessus, elle lit.
2: Merci Zouzou pour mes petits poussins, je les ai retrouvés grâce à toi. Je ne voulais pas te réveiller, mais on viendra te voir très vite. À bientôt.
0: Signé, Maman Nuggets. Zouzou rigole un peu.
6: Depuis le salon, son père lui dit.
3: C'est bientôt l'heure du dîner, prends ton bain mon Zouzou et après on peut aller chercher des nuggets à République, ça te dit?
2: Ah ouais, cool, mais on y va en roller alors.
6: Papa rigole. Bon allez Dak, on y va en roller.
3: Et voilà, l'histoire est finie. Et maintenant, au lit.

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1: La question du jour, qu'est-ce qui te met de bonne humeur le matin?
2: Moi, c'est quand mon chat il vient se mettre à côté de mon oreille et il ronronne jusqu'à que je le caresse et là il part.
3: Quand c'est le week-end et que tu travailles pas pour aller à l'école.
4: Quand il y a ma maman qui vient avec mon chat et après elle me laisse 5 avec mon chat et du coup j'aime bien quand il est avec moi et tout.
5: Alors moi, ce que j'aime le plus quand je me réveille le matin, t'as un bon bol de céréales frais avec surtout le lait, il est bien frais, ça fait vraiment du bien.
6: Moi, c'est tous les jours quand je vais à la garderie et ben à chaque fois, nous, on a une salle que pour les CM2 et donc à chaque fois, on se fait des clashs, on se tape des barres, c'est vraiment trop drôle.

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3: Bonjour, je m'appelle Margot, j'ai 8 ans. La maîtresse demande à Toto de conjuguer le verbe marcher au présent. Vas-y Toto. Toto, je marche, tu marches, il marche. La maîtresse impatiente de finir. Plus vite Toto. Toto, nous courons, vous courez, il court.
4: Moi, je marche à fond dans ta blague. Allez, une devinette maintenant.
5: Bonjour, je m'appelle Jeanne, j'ai 10 ans et j'habite à Marseille. Je vais vous raconter ma blague. Que fait une vache qui ferme les yeux et qui réfléchit?
4: Aucune idée.
5: Il est concentré. Au revoir, merci.
1: Je la connaissais pas et je valide.
6: Bonjour, je m'appelle Keltoum, j'ai 10 ans, j'habite à Nanterre et je vais vous raconter une blague. Une basket est amoureuse et l'autre la déteste. L'amoureuse lui dit « Laisse-moi t'enlacer » et l'autre lui dit « Mais lâche-moi les baskets !»
1: Trop bien cette blague.
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Bienvenue à bord de la Disco Mobile, une voiture mélodique dans laquelle vous et moi, j'aimerais qu'on parte à l'aventure, à la découverte d'artistes qui sont devenus des légendes de la musique. Vous êtes prêts? Alors attention, transformation. Eh oui, aujourd'hui, c'est moi qui prends le volant. Alors attachez vos ceintures, je vais vous raconter mon histoire. Aujourd'hui, je suis Dolly Parton. Je suis née le 19 janvier 1946 à Pittman Center, dans les montagnes du Tennessee. Ma famille était très pauvre, mais ça m'a pas empêchée d'être heureuse. J'ai reçu beaucoup, beaucoup d'amour. Mes parents, mes 11 frères et sœurs et moi, on vivait dans une cabane en bois, sans eau ni électricité. Mon père était fermier, il ne savait pas lire, et pourtant, je peux vous dire que c'est l'un des hommes les plus intelligents que j'ai jamais rencontrés. Ma mère, elle s'occupait de nous. Elle adorait nous chanter des cantiques de l'église ou des chansons folkloriques. C'est à elle que je dois mon amour pour la musique. Et aussi à mon oncle Bill, il travaillait à la radio. À 11 ans, j'ai enregistré ma première chanson.

0: Ça, c'est ce qu'on appelle de la country, une espèce de mélange de toutes les musiques traditionnelles des immigrés qui ont peuplé les États-Unis. Alors on peut entendre du violon celtique. Du yodel allemand. Du banjo africain. On peut ajouter à ça une guitare espagnole, une mandoline italienne, de la polka polonaise, un harmonica, on mélange tout, ça donne la country. La ville qui est le centre de cette musique, c'est Nashville. C'est là-bas que je m'installe à 18 ans, juste après le lycée. Je suis toute seule avec ma guitare et je suis absolument déterminée à suivre mon rêve. Ça fonctionne plutôt bien. Je rencontre un directeur de label, Fred Foster. Il me donne ma première chance. Et puis Porter Wagoner, une star de la télé qui m'engage à chanter avec lui dans son émission.
1: Right now it's time for the beautiful little lady to do one of her biggest songs that she's had, and I really think this ought to be the song of the year. If it isn't, I'll be very disappointed. Make her welcome, Miss Dolly Parton.

On travaille ensemble pendant 7 ans. C'est grâce à lui que je deviens une star de la country. Toute l'Amérique me connaît, je suis une icône avec mes tenues de western colorées, avec des franges, des strass, des bottes de cowgirl, des perruques et puis mes formes voluptueuses. Mais je suis pas qu'un physique, j'écris toutes mes chansons. Alors il y a un jour où j'ai envie de voler de mes propres ailes, ne pas avoir sans cesse un homme à mes côtés qui me dit quoi faire, quand, comment, pourquoi, mais... J'arrive pas à en parler à Porter, j'arrive pas à lui dire, alors je lui écris une chanson. Dedans, je lui parle de mon amour, de ma gratitude, et je lui dis que même si je pars, il aura toujours une place dans mon cœur. Quand je lui ai joué, il était tellement ému, il a pleuré.

Cette chanson, c'est mon plus grand succès. C'est ma manière de toucher un public plus large et d'amener la country vers la musique pop. Mais c'est 6 ans plus tard que ma vie va être chamboulée. Je joue dans 9 to 5, un film où j'interprète Donnelly Rhodes, une secrétaire texane un peu naïve mais pleine de ressources. C'est aussi moi qui compose la musique du film et pour la première fois, je mélange la country au disco. C'est un succès phénoménal. Ma chanson devient un hymne pour toutes les femmes qui veulent s'émanciper, toutes les femmes qui veulent le même salaire que les hommes, toutes les femmes qui veulent les mêmes droits et la même considération.

La suite ? Ah, alors là, accrochez-vous, ça fait un peu tourner la tête. Je joue dans des films, je continue de chanter, je deviens productrice, je crée une fondation pour favoriser l'alphabétisation et l'amour de la lecture, j'ai envoyé plus de 260 millions de livres à des enfants dans le monde entier. Et puis j'ai aussi un parc d'attractions qui s'appelle Dollywood. Alors oui, il y a des manèges, il y a des montagnes russes, mais aussi des spectacles de danse, de musique qui reflètent pour chacun mon amour

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1: J'ai toujours cherché à apporter un message positif. J'aime la vie, j'aime mon prochain, j'aime être moi, j'aime l'humour. J'aurais montré la voie à des générations de chanteuses qui m'auront suivie et qui me prennent aujourd'hui encore comme un exemple. Miley Cyrus, Beyoncé, Taylor Swift, Sabrina Carpenter. Je suis la femme fatale, la femme d'affaires. Je suis la philanthrope, la blonde pulpeuse au grand cœur. Je suis la reine de la country. Je suis Dolly Parton.

J'ai oublié de vous dire, avant de commencer ma carrière, j'ai rencontré mon idole, Johnny Cash. Il m'a dit de toujours suivre mes instincts. Oh, j'ai vécu 60 ans avec mon mari, Carl Dean. Il était l'amour de ma vie. Eh, on dit de moi que j'ai des bras longs comme des serpents. Oh, un jour, j'ai passé un concours de beauté. Je suis arrivée avec une magnifique robe à paillettes, un maquillage parfait. Eh ben, j'ai pas eu le prix de la beauté, non? Le jury a créé pour moi un prix spécial, celui de l'originalité. Eh, la première chèvre clonée de l'histoire, elle s'appelle

0: Elle Dolly, comme moi. Bah ouais, elle a été créée à partir d'une cellule de mamelle. Et comme j'ai une poitrine plutôt opulente, les scientifiques ont décidé de lui donner mon nom.
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3: Bonjour, je m'appelle Juliette, j'ai 9 ans et je voudrais poser une question. J'aimerais savoir comment, quand le réfrigérateur et le congélateur n'existaient pas, on gardait la glace. Merci, au revoir.
2: Et c'est une très bonne question, Juliette, pleine de bon sens. Olivier Jandot, vous êtes historien, spécialiste de la sensibilité au froid et à la chaleur. Vous êtes chercheur associé à l'Université d'Artois. Juliette demande donc comment est-ce qu'on faisait pour garder la glace quand effectivement le frigo et le congélateur n'existaient pas.
4: Ah, le frigo et le congélateur, quelle merveilleuse invention. C'est pas moi qui le dis, c'est Jacques Le Goff qui est un des plus grands historiens du XXe siècle. Alors pourquoi c'est une révolution? Parce que on l'a complètement oublié aujourd'hui. Eh bien, pendant des siècles et des siècles, on n'avait pas de moyens de conserver les choses au frais. Et donc on avait recours au sel pour conserver la viande, par exemple, ou aux conserves, mais on n'avait pas ce gros meuble que tout le monde a quasiment chez lui. Alors, comment on faisait pour avoir de la glace sans congélateur et sans réfrigérateur? En fait, tout d'abord, pour avoir de la glace, de façon naturelle, le seul moyen, c'est de récupérer de l'eau gelée. Et donc, l'hiver, on récupérait sur les lacs et les étangs le gel à la surface de l'étang et on stockait cette glace
2: ouais.
4: dans des endroits qu'on appelait des glacières, qui étaient des cavités creusées et aménagées pour stocker la glace. Et après, on faisait commerce de cette glace. C'est-à-dire qu'il y a des circuits de transport de la glace, alors au début très artisanaux, autour du bassin méditerranéen. Traditionnellement, on stockait la glace dans les montagnes, puis il y a des gens qui récupéraient un peu de glace dans ces glacières et allaient la vendre l'été. Il fallait aller vite.
2: Oui, parce que ça devait fondre, non?
4: Mais bien sûr, dans le massif des Bauges, qui se trouve au-dessus d'Annecy et de Chambéry, on avait des cavités naturelles. C'est un massif calcaire, donc avec des gouffres. Et dans ces gouffres, en fait, eh bien, la neige tombait l'hiver et donc on avait de la neige qui s'accumulait. Et au 19e siècle, quand le tourisme thermal s'est développé à Aix-les-Bains, par exemple, on avait des paysans qui, tous les jours, descendaient de la neige pour les hôtels d'Aix-les-Bains pour fabriquer des sortes

0: sorbets et des glaces pour les touristes. Et plus fort encore, on a un Américain au 19e siècle qui s'appelle Frédéric Tudor, qui était surnommé le roi de la glace, qui a fait fortune dans le commerce de la glace. Son idée absolument incroyable, c'était de récupérer la glace dans les lacs et les étangs de la Nouvelle-Angleterre, près de Boston, de la stocker, et à partir de là, on est dans les années 1850-1860, eh bien, de l'expédier non pas seulement aux États-Unis, mais aux quatre coins du monde. Et j'ai même retrouvé le chiffre. En 1857, il expédie 146 000 tonnes de glace par an. Alors, cette glace, elle est aussi utilisée dans l'ancêtre du frigo, qu'on appelait la glacière. Et par exemple, on peut en voir à Marseille, dans la cité radieuse du Corbusier, ce que les Marseillais appellent la maison du Fada. Et bien dans cette maison du Fada, construite juste après la Seconde Guerre mondiale, on a dans la cuisine intégrée conçue par Charlotte Perriand, une glacière, c'est-à-dire on a des petits bacs qui permettaient de stocker les aliments à garder au frais. Et à l'arrière de ce bac, on avait un compartiment qui permettait de déposer un bloc de glace qui allait diffuser de la fraîcheur pour conserver les aliments.
1: Et ça me donne, moi, envie d'un petit cornet vanille chocolat, tout ça. Salut les matelots!

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4: Bonjour, je suis Eva Bester et je vais vous raconter l'histoire de Messidor et des bananes de compagnie.

Messi d'or est un chien triangle, tout ce qu'il y a de plus banal. Comme tous les chiens de forme triangulaire, il ne sort jamais sans sa banane de compagnie, placée sur la pointe de sa tête, entre ses deux oreilles. Les bananes de compagnie, en plus de tenir compagnie, guident les chiens triangles dans chaque décision. Elles jugent, conseillent et dictent ce qu'il convient de faire en toutes circonstances. Si par exemple un chien triangle hésite sur une direction à prendre, un propos à tenir ou une entreprise à mener, il demande l'avis de sa banane de compagnie et agit en conséquence. Or, pendant que je vous parle, Messi d'or, notre héros, se trouve dépourvu de bananes. Comment est-ce possible, vous demandez-vous? La réponse est simple. Les bananes de compagnie sont des créatures très susceptibles qui ne supportent pas que l'on mette leurs paroles en doute. Cependant, Messi d'or, depuis un âge précoce, a pris l'habitude de peser le pour et le contre de chaque situation, et cela jusqu'à entrevoir une chose inacceptable pour une banane, l'idée qu'il n'y a pas une, mais plusieurs décisions possibles pour chaque situation, et que certaines ne sont pas plus mauvaises que d'autres. Envisager qu'il y ait d'autres issues que celles suggérées par les bananes revient à mettre en doute leur intelligence, leur autorité et leur sagesse. Et ça, pour une banane, c'est intolérable. Celle qui passait jusqu'à présent ses journées sur la tête de Messi d'or, fâchée de devoir justifier ses opinions, a tout bonnement décidé de

0: quitté son propriétaire, l'installant de ce fait dans une position aussi inédite qu'embarrassante. La pointe, au-dessus de la tête de Messidor, paraît maintenant terriblement nue. Impossible de sortir comme ça, songe-t-il en rougissant. Que vont dire ses camarades? Et surtout, comment faire pour décider seul de quoi que ce soit? Il est vrai que certaines décisions dictées par les bananes de compagnie à travers l'histoire ont mené à des résultats désastreux. Mais en dehors de Messidor, aucun chien triangle ne s'est jamais permis de remettre en question le bien fondé d'un de leurs avis. Les bananes savent toujours ce qu'il convient de faire, il faut les écouter et exécuter leurs ordres sans discuter. J'emploie le mot « ordre » car avec leurs sourcils sévères et leur ton autoritaire, leurs recommandations ressemblent souvent plus à des ordres qu'à des conseils. Mais revenons à notre pauvre Messidor, qui sans sa banane ne fait pas le malin. Malgré la honte d'être décoiffé, il voudrait profiter du beau temps. S'étant finalement décidé à sortir, il tente de se faire discret. Mais sa démarche et son air étrange attirent vite l'attention. On lui jette des regards soupçonneux, interloqués, voire totalement épouvantés. Messidor cède à la panique et rentre chez lui en glissant, car c'est ainsi que courent les chiens triangles. Une fois à l'abri de tout jugement, il laisse éclater son chagrin. Comme il regrette la compagnie de son ancienne banane. Enfin, il n'en est pas tout à fait sûr. Bien qu'il ait peur du regard des autres, il se sent bizarrement plus léger depuis qu'il est seul. Lui vient alors une idée. À la hâte, il se saisit d'un bout de papier et de crayon de couleur et dessine une banane qu'il découpe et se colle sur la tête comme une perruque. Ça n'a pas trop l'air d'une vraie banane de compagnie, mais s'il ne laisse personne l'approcher, ça peut faire illusion. Réjoui par cette idée, Messidor se risque de nouveau à prendre l'air. Mais au fur et à mesure de sa promenade, une idée effrayante lui effleure l'esprit. Ne vient-il pas, en retournant chez lui, en fabriquant une fausse banane et en sortant se balader, de prendre des décisions tout seul? Non, il n'aurait pas pu faire cela. Personne ne pourrait faire cela, pense-t-il en frémissant de tout son triangle. Mais l'épouvante le fait trembler si fort qu'il fait tomber sa fausse banane sur le sol. Les regards se braquent sur lui. Les témoins se mettent à murmurer. De nouveau, Messidor se précipite vers son domicile pour se cacher. Trop tard. On l'a vu et l'incident fait rapidement grand bruit dans la société des chiens triangles. Les journaux s'en emparent, Messidor devient bientôt l'objet de toutes les conversations. Il suscite la critique, la peur, la curiosité et même la jalousie. Car bien que personne ne l'ait vu prendre une décision de son propre chef, on devine sa liberté, un concept totalement inédit dans cet étrange royaume. Suite aux conseils avisés de leur banane, des chiens triangles journalistes s'installent devant chez Messidor pour le filmer en flagrant délit d'absence de banane. Pendant 48 heures, notre ami reste enfermé chez lui. Mais les gargouillis de son ventre le ramènent à l'évidence. Il a faim et doit sortir faire des provisions. À peine a-t-il fermé sa porte à triple tour qu'un journaliste lui saute dessus. « Comment savez-vous ce qu'il faut faire sans banane de compagnie ?» lui postillonne-t-il à la figure, tandis que les autres journalistes allument leur caméra. Messidor est confus. On a beau lui avoir répété toute sa vie qu'une décision prise seule ne pouvait être que mauvaise, il sent bien qu'il va falloir décider de quelque chose et sans l'aide de personne. Néanmoins, l'idée qui l'effrayait tout à l'heure est devenue réconfortante. Il en est maintenant convaincu. Il a déjà pris des décisions tout seul, et sans qu'aucune catastrophe ne survienne. Il peut donc prendre le risque de se faire confiance. Messidor se tourne vers l'indiscret et lui dit « Monsieur, vous ne pouvez pas me forcer à quoi que ce soit. » Le journaliste, stupéfait devant cet individu à l'air si décidé et pourtant dépourvu de banane de compagnie, rétorque confusément « Tout ce que vous dites est retransmis en direct. Cela m'indiffère, » poursuit Messidor, qui ressent étrangement qu'il agit comme il le faut. « Regardez bien, je prends à ce moment même la décision de m'en aller. » Messidor abandonne alors le malotru et foule le pavé avec satisfaction. Ce geste d'indépendance le fait jubiler. Il ne s'est jamais senti aussi libre. Tandis qu'il s'éloigne d'un glissement rapide, son trajet est interrompu par un groupe de jeunes triangles canins qui s'arrêtent devant lui. Messidor s'immobilise. Il appréhende les moqueries. Les jeunes le regardent pourtant avec ce qui ressemble à de la bienveillance. Après un silence, le plus proche de Messidor incline timidement la tête et retire sa banane de compagnie. « Merci », murmure-t-il. Messidor n'en croit pas ses yeux. Merci. Reprend en chœur le reste du groupe qui se décoiffe à son tour.
1: Merci, merci, merci, merci.
0: De nouveaux passants s'arrêtent et reconnaissent notre héros. Ils se mêlent au premier groupe.
1: Merci, merci.
0: Les merci se diffusent rapidement dans la foule
1: merci.
0: Et Messidor se retrouve bientôt entouré d'une assemblée de chiens triangles décoiffés manifestant sa gratitude.
1: Merci.
0: Messidor lui-même rayonne de joie et de gratitude. Il sait que ce moment est un moment historique. Et en effet, depuis cette prise de décision solitaire devant témoins, les chiens triangles apprennent peu à peu à prendre des décisions par eux-mêmes. La majorité d'entre eux s'est débarrassée de sa banane. D'autres, plus craintifs, l'ont gardée pour être rassurés, et quelques-uns consultent parfois les bananes de ceux qui les ont gardées pour avoir des avis extérieurs. Être responsable de ses choix demande du courage. Il peut arriver que l'on prenne une décision que l'on regrette ensuite. Mais se tromper n'est pas si grave. D'ailleurs, peut-on réellement savoir si une décision est bonne ou mauvaise ? Messidor et les autres chiens triangles se posent parfois la question, mais ils ont la joie d'être libres et de se suffire à eux-mêmes. Et voilà, l'histoire est finie, et maintenant, au lit !

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3: Parce que c'est bientôt Halloween, on est allé fouiller dans notre placard à blagues pour trouver des devinettes à mourir de rire.
4: Je m'appelle Nila, j'habite à Étréchy, j'ai 9 ans. Je vous envoie cette devinette de l'école Robert Schumann. Quel est le moyen de transport préféré des vampires ? Les vaisseaux sanguins. Bonne journée.
3: Ah oui, les vaisseaux sanguins, c'est par là que notre sang circule dans notre corps. Malin.
5: Soyez le bienvenu au château, monsieur.
6: Vous êtes le comte Dracula ?
5: C'est moi, en effet.
2: Génial, cette blague, je vais la raconter à mes potes.
7: Bonjour, salut l'info, je m'appelle Géraud, j'ai 8 ans et demi et j'habite à Concarneau. J'ai une blague pour vous que j'ai entendue. Qu'est-ce qui fait danser un squelette ?
3: Qu'est-ce qui fait danser un squelette ? De la musique, peut-être ?
7: Une radio.
3: Ah oui, la radio, celle qui permet de voir nos os et la radio qu'on écoute.
0: Je la connaissais pas celle-là et je valide.
8: Je m'appelle Anaïs et voici ma blague d'Halloween. Des citrouilles

0: veulent fêter Halloween. Je n'ai pas d'idée pour me déguiser. Bah, creuse-toi la tête.
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0: Dès le premier jour, Rose devint la martyre de l'école. La maîtresse et les élèves avaient trouvé le meilleur prétexte à leur exécration. L'enfant fut décrété d'une stupidité absolue.
1: En effet, ce jour-là, une élève de l'école avait tracé à la craie un cercle tout autour de la petite Rose.
2: Cette diabolique enfant avait juré à Rose que si elle sortait de ce dernier, sa mère en mourrait.
0: Alors, la petite fille n'en sortit pas. Elle demeura là, longtemps, à l'intérieur de ce maléfique cercle.

0: Ce fut la maîtresse qui libéra la petite rose de l'emprise de ce cercle magique.
1: Toute l'école s'en prenait à la petite rose, car elle ne se défendait jamais. Elle était si passive que ses congénères se servaient d'elle pour s'amuser. Rose fut une enfant solitaire. L'unique chose qui lui importait était de retrouver sa grand-mère.

0: La notion d'amitié n'avait pas encore effleuré le petit Riquet. Il n'en éprouvait pas le besoin. En cela, il se conduisait noblement. L'amitié surgit quand on rencontre l'être qui rend possible cette relation sublime. Et cette rencontre arriva. Alors qu'il jouait dans la cour, il reçut sur la tête une fiente d'oiseau.
1: Il ne comprit pas tout de suite ce qui s'était passé. Les hurlements de rire des autres le renseignèrent.
2: Il courut aux toilettes et vit qu'une substance blanchâtre recouvrait ses cheveux.
0: Tandis qu'il rinçait sa chevelure sous le robinet, il essaya d'analyser son étrange joie. Nous étions une centaine et c'est tombé sur moi. L'oiseau m'a choisi. Un monde nouveau s'ouvrait à lui. Celui des oiseaux.

0: Lui que les humains commençaient à décourager, se réjouissait de recevoir une invitation si claire à lever les yeux vers les véritables habitants du ciel. Pourquoi inventer les anges alors que l'oiseau existe ? La beauté.
1: La grâce.
0: Le chant sublime.
1: Le vol.
0: Les ailes.
1: Le mystère. Cette jante avait toutes les caractéristiques du messager sacré.
2: Avec cette vertu supplémentaire, il suffisait de la regarder.

0: Mais regarder n'était pas le fort de l'espèce humaine.
1: De retour dans la cour, l'enfant scruta les branches des marronniers. Il vit les passagers ailés de la ville, piaf, pigeon et d'autres dont les noms lui étaient encore inconnus.
2: Il se jura d'apprendre à identifier chacun. Dès que retentit la sonnerie libératrice, il courut jusqu'à la rue où sa mère lui ouvrit les bras.
3: « Maman, avons-nous à la maison un livre sur les oiseaux ?»
2: demanda Riquet.
0: « Dans le dictionnaire, tu verras sûrement des oiseaux. »
1: répondit la mère.
2: La page oiseau de l'antique dictionnaire remplit Riquet de sa richesse. Il resta couché sur le ventre pendant des heures à la contempler, en proie à un émerveillement absolu.
0: Une voisine apprit la passion du fils pour les oiseaux.
2: Elle proposa au petit de venir chez elle voir son canari. Riquet retourna chez lui, en proie à l'indignation la plus forte.
4: « Maman, le petit canari, il est dans une cage. La voisine est un monstre. »
2: L'enfant demeura longtemps prostré. Le sadisme de ses congénères le révulsait.
0: La mère, qui était sur le point d'acheter des canaris en guise de cadeau de Noël pour son fils, se ravisa et se procura dans une librairie un livre intitulé « Les oiseaux du monde ».

0: Et ce fut ainsi que, pour le Noël de ses 6 ans, Riquet reçut le livre qui devait lui tenir lieu de Bible.
1: Les oiseaux avaient une noble indifférence pour l'espèce humaine.
2: Riquet décida de s'inspirer autant que possible de cette attitude envers ses condisciples. Il allait apprendre à vivre comme eux, pas avec les humains, mais parallèlement à eux, à quelques mètres d'eux.
1: Riquet avait fait ce constat fabuleux. Il n'existait pas de fenêtre d'où l'on n'apercevait pas au moins un oiseau. De tous les animaux sauvages, l'oiseau était le seul que l'on côtoyait au quotidien. Et la contemplation du moindre moineau de la cour lui apportait tellement plus que la fréquentation de l'humain qu'il se détourna très vite de la vie sociale.

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2: Et coucou les petites curieuses et les petits curieux, ça gratouille ou bien ?
3: Bonjour, je m'appelle Maïna, j'ai 15 ans et je voulais savoir qu'est-ce qu'ils font les moustiques en hiver. Merci.
2: Ah, parce qu'effectivement Maïna, on en voit moins, voire plus du tout, tiens, des moustiques en hiver, mais ça dépend quand même des endroits. Alors qu'est-ce qu'ils font les moustiques en hiver, sous-entendu, quand ils ne semblent plus être dans les parages ? François Lasserre, vous êtes entomologiste, spécialiste des insectes.
4: Ah oui, j'aime bien cette question parce que c'est vrai qu'en plus, parfois, on se fait piquer en hiver. Par des moustiques. Alors, en général, comme tous les autres insectes, en hiver, dans nos pays où il fait très froid, les insectes se mettent en veille, ils se mettent en repos, ils ne bougent plus, ils sont quelque part, et ils peuvent ne plus bouger pendant 6 mois. C'est ce qui arrive souvent avec la plupart des insectes. Alors, chez certains moustiques, ce sont les œufs qui vont passer l'hiver, et tous les adultes vont mourir avant l'hiver. Donc on ne les voit pas du tout, ils sont dans une pièce d'eau quelque part. Et puis quand même, chez certains moustiques, dont les moustiques communs, certaines femelles peuvent passer l'hiver à l'abri, par exemple, dans un tronc creux ou dans une grotte. Et parfois, elles se retrouvent dans nos maisons en pensant que c'est une grotte où elles vont pouvoir passer l'hiver. Alors en général, quand c'est une grotte ou un tronc creux dehors, il fait suffisamment froid et elle se met en veille, elle se met en repos et elle ne bouge plus. Mais dans nos maisons, comme il y fait un peu chaud, eh bien, elles vont avoir du mal à se mettre en hivernation, en diapause, on dit. C'est ça la veille, c'est le terme technique des insectes. En hiver, ils se mettent en diapause. Et bien du coup, elle va bouger, s'occuper, et c'est à ce moment-là que, si elle a faim, elle va pouvoir nous piquer. Et ça surprend toujours les personnes de se faire piquer en hiver par des moustiques. Mais c'est parce que certains moustiques passent l'hiver à l'abri dans des grottes.
2: C'est une fausse impression que, notamment à cause du réchauffement climatique, il y a de plus en plus de moustiques l'hiver.
4: Ce qui est possible, c'est qu'avec le réchauffement, les moustiques soient un peu plus actifs un peu plus longtemps. S'il fait chaud longtemps, si en octobre il fait encore très doux et que certains moustiques peuvent bouger, aller manger et donc parfois piquer, oui, ça peut... Mais au cœur de l'hiver, ils ont quand même besoin de ce temps d'hivernation. Le fait que les moustiques nous piquent en hiver, c'est dommage pour les araignées, parce que parfois on accuse les araignées de nous piquer dans les vieilles maisons. En fait, je m'explique. Si par exemple vous aviez une maison qui n'est pas chauffée en hiver, certains moustiques vont se mettre à l'intérieur et hiverner. Et puis si vous l'occupez, si vous allez, par exemple, c'est une résidence secondaire ou une maison de famille, vous y allez, vous commencez à mettre le chauffage, eh bien ça peut réveiller certains moustiques et du coup vous vous faites piquer. Alors comme c'est une maison, parfois une vieille maison, on se dit qu'il y a des araignées, on pense que c'est les araignées qui nous ont piqué au cœur de l'hiver, parce qu'on en a vu, alors que les araignées ne nous mordent pas.
2: Elles ne piquent pas, elles mordent déjà.
4: Déjà, voilà, mais les araignées ne nous mordent pas.

0: Ça, c'est une légende. C'est pour se faire mordre par une araignée, il faut vraiment qu'il se passe quelque chose d'incroyable, qu'on la prenne dans la main ou qu'on la coince. C'est incroyablement rare. Et donc, c'est les moustiques. On fait croire souvent que les araignées mordaient, alors qu'en fait, c'est des moustiques qui passaient l'hiver quelque part et qu'on a un peu, en quelque sorte, réveillés et qui, du coup, s'occupent et nous piquent.
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1: Quelle bestiole as-tu choisie ? Je suis sur un voilier en plein milieu des eaux glacées de l'océan Atlantique. J'entends du vent et des vagues, mais pas de bestiole. Heureusement, j'ai pris un hydrophone. Je vais pouvoir écouter ce qu'il se passe sous la surface. Oh, dis donc, ça sifflote de tous les côtés là-dessous. On se croirait dans une salle de classe. Je dirais que c'est un groupe d'orques et polars. Il doit y en avoir un bon nombre en dessous de notre voilier. Il est fortement déconseillé de plonger avec des orques. Mais heureusement, j'ai l'accord exceptionnel du Muséum pour le podcast Bestiole.

0: Allez, allez mes filles, ramenez vos petits, on va bientôt décoller.
1: C'est bien une orquée polaire, avec sa robe noire et blanche et ses formes arrondies. Cette bestiole, cousine des dauphins, a l'air d'une gigantesque peluche. Elle doit mesurer au moins 8 mètres et peser plusieurs tonnes. Aussi massive qu'un autobus.
0: S'il vous plaît, ne me faites pas hausser la voix. Et toi, petit, viens à côté de moi. Ah non, on a encore besoin de protection. Ta mère va bientôt revenir.
1: L'orque a pris un petit sous son aile. Enfin, un petit. Il mesure déjà plus de 3 mètres. Deux fois ma taille. Ils sont entourés par une quinzaine de leurs congénères, jeunes et adultes. En fait, plutôt qu'une salle de classe, c'est une véritable réunion de famille.
2: Les orques et polars vivent en pods. Ce sont des groupes familiaux dirigés par une matriarche, souvent la femelle la plus âgée. Pod en anglais, ça signifie capsule. Les femelles restent toute leur vie dans le groupe de leur mère, même après avoir eu des petits. Ce qui fait que les jeunes sont élevés collectivement, bénéficiant de l'expérience et de la protection de tout le groupe. Enfin, du pod.
0: Pod, c'est ce que disent les humains. Moi, je préfère dire la famille. 40 ans que je la dirige, la mienne. Et personne n'a jamais remis en question mon autorité. Pas vrai, petit ?
1: Votre petit-fils tourne autour de moi en faisant des clics avec sa bouche. Vous pourriez lui dire d'arrêter ? C'est un peu stressant.
0: Hé, mon garçon ! Regarde, il y a ta mère qui revient.
2: Dans leur quotidien, les orques utilisent 3 grands types de sons. Les sifflements qui servent surtout aux échanges sociaux, les cris plus puissants qui marquent des émotions fortes ou lancent des signaux importants pour le groupe. Quant aux clics émis en rafale, ils sont utilisés pour l'écholocation. Chaque clic rebondit sur l'environnement, ce qui permet à l'orque de se repérer sous l'eau avec précision et de détecter ses proies.
0: Ah, le signal! Ta mère a repéré un banc de harengs. Préparez-vous, tout le monde! On va bientôt passer à table!
1: Le groupe se rassemble, c'est le départ. Oula! 30 tonnes qui se déplacent dans l'eau, ça fait du courant! La matriarche a pris la tête du pod. Son corps fuselé glisse sans effort dans l'eau. Elle est énorme, et pourtant, quand elle chasse, elle se déplace très vite, à plus de 45 km/h. Les orques remontent vers la surface. Ah, mais oui, pour respirer, bien sûr. Ce sont des mammifères, pas des poissons. Elles ont des poumons, pas des branchies. Elles ne peuvent donc pas respirer dans l'eau. Les orques sortent de l'eau, prennent une inspiration rapide par le trou qu'elles ont sur la tête, les vents, puis replongent. Maintenant, elles vont pouvoir rester plusieurs minutes en apnée. Oh ! Une orque s'éloigne du groupe. Un thon a surgi devant son museau. Elle l'a pris en chasse. L'orque accélère comme une forcenée, mais c'est peine perdue. Le thon est un champion de vitesse. Il peut dépasser les 60 km/h.
0: Hé, toi ! Laisse tomber ce thon ! On a mieux à faire !
1: Ça y est, le groupe d'orques fait face au banc de harengs. Des centaines de poissons qui se sont regroupés et bougent ensemble comme s'ils n'étaient qu'une seule bestiole. C'est une danse hypnotique, surtout quand ils prennent la lumière. Ce banc de harengs bouge d'une drôle de manière. Les poissons se dispersent dans tous les sens, comme s'ils paniquaient.
0: Oh !
1: Le banc est pris en chasse par des globicéphales. Oh non ! Ils avancent dans notre direction !
0: Restez groupés ! Et gardez les bambins au centre ! On va confronter ces tas d'œufs !
1: Ils sont quand même beaucoup plus nombreux que vous. J'en compte une bonne cinquantaine.
0: Ah ! C'est pas assez pour nous impressionner. Nous, les orques, on n'a peur d'aucune bestiole. Pas même des requins. Mais bon, on ne va pas perdre notre temps avec les globicéphales. Ils sont nombreux et c'est difficile d'en isoler un. Concentrons-nous plutôt sur le banc de harengs. Allez la famille, on les rassemble en boule et on attaque!
2: Comme toute bestiole hautement sociale, l'orque communique en permanence. Chaque pod développe son propre répertoire de sons, un véritable dialecte transmis de génération en génération. Si bien

0: qu'entre groupes différents, ils ont du mal à se comprendre.
1: Maintenant, les enfants, tous en place! On va manger du hareng!
2: Sous les sifflements de leur matriarche, la famille se met en action. Chacune prend son poste. Les plus grosses orques tournent lentement autour du banc de hareng, tandis que les petites redirigent les poissons égarés vers le centre. C'est un piège méthodique, précis et implacable.
3: Allez, on resserre. Encore, encore, patience. Et maintenant, on tape!
2: À plusieurs mètres sous la surface, les plus gros orques frappent l'eau avec leurs nageoires caudales. C'est un véritable ballet de percussion.
1: C'est la technique du vortex! Allez, bougez vos nageoires! Frappez l'eau! Encore! Faites des bulles! Toi aussi, mon petit, faut les rassembler en une grosse boule et la diriger vers la surface. Comme ça, il n'y aura plus qu'à se jeter sur eux et les manger. Plus fort, fiston. J'ai 70 ans et je frappe plus fort que toi. Allez, frappe, frappe encore.
2: À force de frapper l'eau, le banc de hareng forme une grosse boule qui monte à la surface.
1: Stop ! Le vortex est formé !
2: Le vortex piège les poissons. Ils sont désorientés et ne peuvent plus en sortir. Les orques foncent maintenant vers l'intérieur du banc. Elles attrapent les harengs un par un.
3: Suis-moi, petit. On va se servir. Oh, quel régal! Attendez!
1: Stoppez tout, la famille!
3: Vous entendez ce bruit?
2: On dirait le son d'un moteur d'un gros bateau.
3: Des humains! Tu sais ce qu'ils sont venus faire en pleine mer, petit? Pêcher des thons! D'abord, ils mettent des appâts sur des hameçons, puis ils jettent la ligne à la mer. Quand le thon s'approche pour manger l'appât, on n'a plus qu'à se jeter dessus. Un bon repas sans se fatiguer. Ces thons, ils sont rapides, mais ils sont vraiment bêtes. Allez, petit, suis-moi. On passe au dessert.
1: Salade de thon cru pour toute la famille!
0: Pendant cette aventure, nous avons entendu le mot anglais pod pour désigner un groupe d'orques. Que signifie-t-il? Tablette d'ordinateur? Capsule? Groupe de musique? Oui, pod en anglais signifie bien capsule. Associé au groupe d'orques, ça signifie un clan, ou une famille, quoi. C'était une aventure en mode vortex, mais c'était bestialement génial.
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4: Bonjour, je m'appelle Aïtem, j'ai 10 ans, j'habite à Saint-Jean-de-Brève, je vais vous dire une petite blague. Un magicien dit à son médecin, « Docteur, à chaque fois que je dis abracadabra, tout le monde disparaît. Docteur, où êtes-vous ?»
5: Elle est trop bien cette blague, je vais la raconter à mes potes.
6: Bonjour, je m'appelle Émile, j'ai 16 ans, j'habite en Ariège. J'ai une blague pour vous. Quel est le comble pour un vitrier? Vous ne savez pas? D'avoir une chemise à carreaux.
7: Je la connaissais pas celle-là et je valide.
8: Bonjour, je m'appelle Enola, j'ai 10 ans, j'habite à Montpellier. Voici ma blague. Monsieur et Madame Pas ont un fils, comment s'appelle-t-il? Nathan, Nathan Pas. Au revoir.
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1: Allô ? Allô, vous m'entendez ? Ici Pierrette Caillou. Bienvenue dans un nouvel épisode de Pousse-Casse. Je suis avec Abel et... Eh ben, dites bonjour, Abel.
2: Oui, pardon. Ça a commencé. Oui, bonjour.
1: Eh ben, c'était loin à venir, hein. Bon, alors, tout d'abord, merci pour tous les courriels que vous m'avez envoyés. Nous allons les découvrir en direct live du BRGM. Allez hop, premier courrier. Abel, j'ai dit premier courrier.
2: Oui, pardon, c'est parce que je les ai imprimés. Alors attendez, j'ai imprimé ça, j'ai
1: vous
2: mis ça.
1: Vous n'êtes pas prêt, Abel?
2: Non, enfin oui, mais non, enfin non, désolé.
1: Ah, pourtant, vous scrollez sur votre téléphone, hein.
2: Scroller.
1: Mais vous faites ça depuis tout à l'heure, en tout cas. Vous scrollez, j'en sais rien ce que vous faites. Mais attendez, si vous préparez pas les lettres, vous faites quoi? Vous vous occupez du compte TikTok du BRGM?
2: Non, mais pardon, c'est bon, je me concentre. Alors, on a une lettre de la maman de Zoé, de Biarritz, qui dit « Professeur Caillou, merci pour vos podcasts, qu'on a déjà entendus 1800 fois. À quand de nouveaux épisodes ?»
1: Attendez, vous n'avez pas répondu à ma question. Vous faisiez quoi sur l'intranet?
2: Je regarde des sites comme ça, c'est des bijoutiers, quoi. C'est comme ça.
1: Vous me cherchez un cadeau d'anniversaire. Oh, ça me fait drôlement plaisir. Oh, je me rappelle, en 86, ma sœur m'avait offert un bracelet brésilien qu'elle avait acheté sur le marché, mais elle avait choisi rose. Alors, bon, rose, moi, c'était pas du tout dans mes couleurs.
2: Non, mais attendez, parce qu'en fait, je cherche un bijou pour Ariane, c'est pour ça.
1: Mais quel genre de bijou? Pas un bracelet brésilien, j'espère, parce que ça, c'est
2: non,
1: nul. Hein.
2: Non, mais un petit bijou, comme ça, voilà, genre, je sais pas, une bague, de fiançailles, avec une pierre qui brille, quoi, c'est tout, hein, c'est pas...
1: Un courrier de la Caillou aux lettres. Alors, voyons voir.
3: Bonjour, c'est Saphir. Vous parlez de moi? Parce que oui, je vous entends depuis la lithothèque juste à côté. Passez donc me voir. Je me ferai un plaisir d'aider Abel et en échange, je vous demanderai juste de me sortir de la prison dans laquelle je suis enfermée depuis des dizaines de millions d'années, voire plus. Je ne compte plus. Je vous prie d'agréer, Madame Caillou et Abel, l'expression de mes sentiments les plus brillants.
1: Oh ben je ne savais pas que nous avions un saphir dans notre collection de cailloux. Alors certes, le BRGM, c'est le Bureau des Recherches Géologiques et Minières, mais on dirait bien que c'est aussi le Bureau des Rares Gemmes Merveilleux. Oh, vous avez compris, Abel? Parce que ce sont des gemmes. Ils sont merveilleux.
2: Oui, les gemmes. Des pierres si belles, si dures et si rares et précieuses qu'elles sont utilisées en joaillerie pour faire des bijoux. Je sais.
1: Bon, de toute façon, gemmes, cailloux, tout ça, je vais vous dire, hein, c'est la même chose. Allons retrouver Saphir. Un caillou a besoin d'aide, on arrive. On fera d'une pierre deux coups. Hein. Pas la peine d'aller en bijouterie, Abel. Vous trouverez très bien votre bonheur à la lithothèque, j'en suis sûre. Allez, zou!
2: Si vous le dites.
1: Silex, nous sommes dans la lithothèque, une sorte d'immense bibliothèque avec des cailloux à la place des livres. Oh, vous l'aurez compris, c'est le paradis sur Terre. Sur le chemin qui nous mène à Saphir, nous pouvons en profiter pour trouver un autre caillou beaucoup moins valorisé, mais tout aussi précieux à mon sens. Tous les cailloux sont beaux, Abel. Hein?
2: Oui, tous les cailloux sont beaux. Après, les saphirs, c'est classe quand même, ça brille.
1: Un basalte, une pierre volcanique. Oh, sur une bague, c'est génial. Le message est fort. Ariane, mon amour est aussi fort qu'une éruption volcanique.
2: Ouais, enfin, je sais pas. L'éruption volcanique, c'est synonyme de destruction aussi, non?
1: Je vois. Et que pensez-vous de... Voilà! Une bague en granit. C'est pas mal, c'est solide, le granit.
2: Ouais, bon, enfin, ça fait penser à des pierres tombales aussi, c'est pas...
1: Oh, vous voyez le mal partout, Abel.
2: Mais vous voulez pas qu'on aille voir Saphir? Je suis sûr qu'il va m'inspirer, et puis il a besoin d'aide en plus, ça tombe bien.
1: J'ai trouvé. Oh là là, c'est magnifique.
2: Professeur, c'est une carotte de béton.
1: Je rigole. C'était pour vérifier que vous suiviez bien.
2: Oh là là.
3: Par ici. Wouhou.
1: Chers petits auditeurs et auditrices, je l'entends, mais je ne vois pas Saphir.
3: On peut pas vraiment me voir, en fait.
1: Vous êtes invisible? Je ne savais pas que les cailloux pouvaient avoir ce pouvoir.
3: Mais non, voyons, on ne me voit pas car je suis bloquée au milieu d'un bloc de roches volcaniques, une pegmatite. Et aussi, je suis cachée derrière mes cousins Corindon. Ce qui est d'ailleurs un scandale, hein, pardon. Mais moi, pierre parmi les plus précieuses, je suis emprisonnée au cœur d'un caillou médiocre. C'est abusé.
1: Eh oh, oh, oh. Y a pas de cailloux médiocre, hein. C'est vous qui êtes médiocre.
3: Attendez, je parle bien au professeur Caillou, là?
1: Absolument.
3: Au professeur Agathe Caillou?
1: Ah non, moi c'est Pierrette. Agathe, c'est ma petite sœur. On est jumelles, mais je suis née 1 minute 37 avant elle.
2: Attendez, quoi? Vous avez une sœur jumelle, professeur?
1: Oui. Ben j'en parle pas beaucoup parce qu'elle me fout un peu la honte. Nous avons suivi des chemins très différents. Nous n'avons pas les mêmes valeurs.
3: Ben, vous exagérez pas un petit peu? Agathe Caillou travaille avec les cailloux, elle aussi.
1: Elle est gémologue, ça n'a rien à voir. Elle cherche des jolis cailloux, des pierres précieuses, alors que moi, je cherche des cailloux utiles, fonctionnels. Elle est dans l'esthétique, dans le superflu. Si c'est elle que tu voulais, Saphir, il fallait pas écrire à la caillou ton lettre, mais à la pierre précieuse ton lettre.
3: Ah bah oui. Zut.
2: Attendez, mais moi, honnêtement, hein, ça me parle bien l'esthétique, les pierres superflues, tout ça, rapport à la bague pour Ariane, je me dis. Allez, si on appelait votre sœur, juste comme ça pour voir.
1: Non, je suis pas sûre.
2: Mais pourquoi, vous êtes fâchée?
1: Non, j'ai surtout la flemme.
2: Mais ça prend 3 secondes de l'appeler.
1: Non, mais c'est parce que ça demande beaucoup d'énergie et de temps de parler avec elle. Elle part tout le temps dans des anecdotes sans fin dont on se fiche totalement.
2: Ah bah c'est marrant ça me rappelle quelqu'un. On se demande de qui elle tient ça.
1: Bah de mon père. Lui, mon père, si vous voulez, c'était quelqu'un qui était vraiment bavard. Mon père, c'était un homme grand, on dirait 1m86 à peu près. Il était 1m86. Non, je sais plus, bon, 1m80. Il était plus grand qu'un frigo, en tout cas. Bon, nous avons eu d'ailleurs notre premier frigo dans les années 60. Avant ça, on avait une sorte de chambre froide. Enfin, chambre froide.
3: Elle fait souvent ça.
2: M'en parle pas, sa fille. Elle fait ça tout le temps, en fait. Hein. Moi, ça me laisse du temps pour faire des trucs. C'est ça qui est bien. Genre, là, regarde, j'ai trouvé le numéro d'Agathe Caillou. Je l'ai appelée et elle arrive. Elle est en train de se garer.
3: Et elle s'en rend pas compte, Pierrette, que vous l'écoutez pas?
2: Non, elle est contente de partager ce qu'elle a à dire. Ça la rend heureuse. Surtout que toutes ces anecdotes se terminent par un fou rire.
1: Je ris encore. Écoutez, j'ai la larmichette de rire.
4: Alors, Pierrette, encore sur cette histoire du frigo de papa?
1: Agathe.
4: Pierrette.
1: Agathe.
4: Pierrette.
1: Agathe.
4: Pierrette.
2: Oui, enfin, je crois qu'on a tous compris vos prénoms respectifs. Du coup, bonjour. Je me présente, Abel, je travaille avec votre sœur.
4: Je vois très bien qui vous êtes. J'écoute votre podcast.
1: On dit podcast.
2: Alors, podcast, ça marche aussi.
4: Et ma sœur envoie souvent des photos de vous dans le groupe WhatsApp de la famille.
2: Oui, pardon, Saphir. On est là pour toi à la base, Saphir, pardon. Alors, je fais les présentations. Agathe, Saphir, Saphir, Agathe.
3: Agathe Caillou, enfin! Je suis tellement heureux de vous voir!
4: Tout le plaisir est pour moi, Saphir.
2: Mais je comprends pas, excusez-moi. Le Saphir, c'est pas censé être brillant. Le prends pas mal, hein, Saphir. Mais je m'attendais pas à voir un caillou grisâtre.
4: C'est parce que Saphir est probablement dans le caillou grisâtre, comme tu dis. Saphir, c'est comme la surprise dans l'œuf en chocolat. Et de toute façon, tant qu'il ne sera pas taillé, Saphir sera gris bleuté et mat.
3: Et pourquoi je suis bloquée dans cette pegmatite entourée de tous mes cousins corindons? C'est naze les corindons, c'est même pas prestigieux et rare comme moi.
4: Mais tu es du corindon, Saphir. Tu as juste quelques atomes d'écart avec ton cousin, voilà.
3: Mais geôlier.
1: Oh bah je comprends bien ta détresse, hein. On ne choisit pas sa famille.
2: Est-ce que ce serait pas le moment d'appeler un spécialiste qui pourrait peut-être nous expliquer
4: Mais vous rigolez ou quoi? Je suis gémologue. Il n'y a pas plus spécialiste que moi.
2: Pardon.
4: Vous voulez que je m'appelle? Allô Agathe, c'est Agathe. Oh, salut Agathe. T'aurais des informations, Agathe? Oh, bon, bien sûr, Agathe. À ton service, Agathe.
2: Oui. D'accord. Est-ce qu'on peut avoir du coup les infos sur le corindon, peut-être?
4: Autant pour moi, pardon. Le corindon est un minéral très dur, comme ma sœur. Utilisé dans les usines pour son caractère abrasif, comme ma sœur, on le frotte à des surfaces pour qu'elles deviennent parfaitement lisses. Parfois, très rarement, au cours de sa formation géologique, le corindon est rejoint par des atomes d'autres éléments qui le font changer de couleur. Il devient bleu avec du fer, ou du titane, ou rose-violet avec un peu de chrome. Et puis, il devient tout rouge, rouge flamboyant lorsque le chrome remplace le fer et le titane. Ce corindon coloré et rare devient alors, aux yeux du monde, une pierre précieuse que l'on nomme saphir lorsqu'il est bleu ou au rubis lorsqu'il est rouge. Les plus grands gisements de saphir se situent au Sri Lanka, en Thaïlande ou en Inde. C'est pour cette raison que l'on retrouve des saphirs dans les parures des bijoux des Maharajas. Et je pense que saphir est un petit grain précieux perdu au milieu de ce gros bloc de pegmatite.
3: Oui, je suis dans les corindons jusqu'au cou.
5: Tu n'as pas de cou.
3: Oui, bah, vous m'avez compris. Mais ce que je veux dire, c'est que moi, je serais super content d'être sur la bague qu'Abel veut offrir à Ariane. Mais pour ça, ben, je dois être libre.
2: Oh, mais attends, c'est trop gentil, ça, saphir. Moi, je suis super pour ça, hein. Ce serait merveilleux. Alors, passez-moi des ciseaux, une scie, une paire de tenailles, on s'en occupe.
4: Hop, hop, hop, calmos. Laissez faire la pro. Saphir, on va te sortir de là. Dis-moi, sœurette, tu aurais ton marteau-piqueur, s'il te plaît ?
3: Toujours dans mon sac, bien sûr. Alors, voyons ça. C'est ma sauce bolo. Ça, c'est mon carnet de terrain. Ça, c'est l'autobus que j'emprunte tous les soirs pour rentrer à la maison. C'est pratique. Ça, c'est ma toile cirée. Et voilà, le marteau-piqueur.
4: Merci. Et dis-moi, sœurette, tu fais encore ton truc magique là où tu peux réduire les choses ?
3: Absolument. Pour réduire quoi ? L'autobus, tu vas voir, c'est marrant.
4: Non, le marteau-piqueur.
2: Votre sœur, elle n'a pas de pouvoir magique comme vous, professeur ?
3: Si, celui de m'embêter. Et là, je vais vous dire, elle excelle. Allez, marteau-piqui, marteau-pica, et tout petit, il deviendra.
2: Je peux vous demander ce que vous allez faire avec un marteau-piqueur de 5 cm, Agathe ?
4: Ça va jouer le rôle de scie à roche. Je vais ouvrir la pegmatite et libérer sa fille.
3: Youhou !
4: C'est parti.
3: Mes petits silex, ma sœur Agathe est en train de faire une opération très délicate. Elle dirige actuellement le mini marteau-piqueur afin de briser la pegmatite en deux et d'en libérer saphir.
4: Est-ce que tu peux reculer un petit peu ? J'arrive pas à me concentrer. L'opération est délicate. Il faut être très minutieuse afin de ne pas abîmer saphir. Passe-moi tes lunettes, Pierrette.
3: Bah, t'as oublié les tiennes ?
4: Non, mais tu vois moins que moi, ça va me servir de loupe.
3: Sympa, tiens.
4: Encore un petit effort. On ne lâche rien. Voilà, c'est terminé. L'opération s'est très bien passée. C'est un bon petit caillou en pleine forme de 2 cm pour 6 grammes et demi.
3: Oh, le beau gaillard.
2: C'est magnifique.
4: Vous voulez connaître la couleur ?
2: Bah, oui.
3: Oui, on s'était gardé la surprise jusqu'au bout.
4: Il est bleu. C'est un saphir.
3: Oh. Oh. Coucou Abel, regarde comme je suis beau, comme je brille, comme je suis précieux.
2: Ah, tu es parfait, saphir. T'es comme je l'avais imaginé, tu feras une bague magnifique.
3: Ça me dérange un petit peu quand même. À peine extrait, son destin est tout tracé, alors que peut-être qu'il aurait voulu explorer d'autres vies après ces dizaines de millions d'années passées à attendre. Il est quand même noté 9 sur 10 sur l'échelle de dureté des minéraux, juste derrière le diamant. Il fait partie des cailloux les plus durs qui existent. Comme ma sœur. Hop. Non mais tout ça pour dire, il aurait fait une très bonne meuleuse.
4: Quoi?
3: Je pourrais être une meuleuse, être utilisée pour tronçonner, pour découper, pour poncer, pour polir. Comme mes cousins corindons, en fait.
4: Théoriquement, tu pourrais. Mais enfin, saphir, ça fait cher la meuleuse, quand même.
3: Oui, mais moi, en fait, j'avais envie d'être un bijou parce que je croyais que c'était la seule chose qui était possible pour moi.
2: Ah non, alors là, attention, pardon, le but c'est que tu sois heureux, saphir, hein. Tu fais ce que tu veux. C'est pas parce que tu es beau que t'es obligé de faire un métier de représentation, hein.
3: Regardez, moi par exemple, ben, je suis très belle, je suis une bombasse même. Et ben pourtant, je n'ai pas choisi un métier qui tournerait uniquement autour de l'esthétique. C'est pas comme qui, vous savez.
4: Voldemort ?
3: Ben non, c'est toi, banane.
4: Attends, Pierrette. Moloslasticos, hein. La gémologie, c'est pas qu'une histoire d'esthétique. C'est surtout des gens qui sont passionnés des cailloux. Comme toi, finalement.
3: Oui, bon, d'accord, on a quelques points communs. J'ai réfléchi. Moi, la meuleuse, ça me parle trop. Si j'écoute mon fort intérieur, j'ai envie de meuler du matin au soir. J'ai envie de meuler sur tous les toits. Ah, ça me fait un bien fou.
4: Alors ça, je l'avais pas vu venir. Un saphir qui devient une meuleuse. Oh, ça va faire la couve de J'aime Magazine.
3: Et ça va devenir une meuleuse de revue.
2: Oh là là.
3: Oh, bah vous rigolez pas, Abel. Elle est bonne pourtant, hein.
2: Ouais, non, si, c'est marrant. C'est juste que, voilà, je me disais, j'ai plus de bagues, quoi. Mais bon, c'est pas grave, c'était juste une demande en fiançailles, et puis c'est pas grave.
3: Ah, désolé, Abel, hein.
2: Non, c'est pas grave, vraiment, c'est pas grave du tout, donc c'est bon.
4: Ne vous inquiétez pas, Abel. Parmi les pierres précieuses, il y a aussi les émeraudes, dont la magnifique couleur verte provient du fer, du chrome et du vanadium, ou, oh, les diamants. Oh, les diamants, j'adore. Constitués d'un unique élément, Pierrette, le carbone.
2: Oh. Ouais, ben je sais pas, je trouve ça un peu trop pour Ariane et moi, un diamant.
4: On peut aussi fabriquer une pierre précieuse, une pierre de synthèse, rien que pour vous. Créée en mélangeant quelques atomes bien choisis.
2: Non, merci. Enfin, moi, j'aime bien l'idée que ce soit un minéral naturel, quand même.
4: Ok, donc je ne vous propose pas de gemmes organiques non plus. Pas de perles de nacre qui auraient grandi dans une huître?
2: Non,
4: ni d'ambre résine fossilisée depuis des millions d'années.
1: Oh, Abel, j'ai l'ampoule qui s'allume.
2: Quoi?
4: Elle dit ça quand elle a une idée.
2: Ah.
1: Tout à l'heure, quand on marchait dans les rayonnages, j'ai trouvé ce petit bout de palazite. Vous voyez ce que c'est, Abel?
2: Oui, alors ça oui. C'est un bout de météorite avec
3: De l'olivine.
2: De l'olivine, je le sais très bien. De l'olivine toute verte, qui est prisonnière du fer.
4: Et du nickel.
2: Et du nickel, j'allais le dire aussi. C'est un morceau du cœur d'une ancienne planète, en fait.
4: Un caillou de l'espace. Oh, Serette. Oh, je dois dire que parfois tu m'agaces, vraiment, hein. Mais ton esprit brille encore plus que l'or. Oh, c'est tellement l'idée parfaite pour une astrophysicienne et un géologue.
1: Ah, je suis d'accord, hein. En plus, comme ça, moi, je suis libre et je peux aller poser mon CV de meuleuse chez Monsieur Bidouillage. Allez, salut!
2: Une bague de fiançailles comme l'alliance de l'espace et de la Terre. Une météorite de fer et de nickel, ça vaut moins cher qu'un saphir, c'est sûr, mais pour Ariane et moi, mais c'est un caillou inestimable. Mais Pierrette, c'est pas que vous êtes formidable, vous êtes... Ah, attendez, Agathe, comment vous savez qu'Ariane est astrophysicienne?
4: Le groupe WhatsApp de la famille.
1: WhatsApp, Agathe.
4: Mestaps.
1: Watch out.
4: Oui, c'est ça.
1: C'est ça.
4: Watch out.
2: Bon, allez, mes petits silex, on vous laisse ici. Moi, j'ai une demande à faire ce soir. J'ai rendez-vous dans le restaurant de Sébastien, notre ami repenti du trafic de sable. Vous vous souvenez? C'est le meilleur restaurant d'Orléans. Je vous fais des gros bisous et puis, souhaitez-moi bonne chance.
1: WhatsApp.
4: Gastap.
1: WhatsApp.
4: Yes, Sap.
1: Oh oui, je crois que tu l'as.
4: Oh.
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2: Et coucou les petites curieuses et les petits curieux, Dada.
3: Bonjour, je m'appelle Camille, j'ai 7 ans et je voudrais savoir quand et comment les chevaux sont apparus. Merci.
2: Merci à toi Camille pour cette question, quand et comment les chevaux sont apparus. Alors je suis avec quelqu'un qui connaît mais les chevaux sur le bout des doigts. Et quand je dis le bout des doigts, c'est au sens propre parce qu'ils travaillent sur tous les fossiles, donc les chevaux les plus vieux du monde, etc. Il s'appelle Ludovic Orlando, il est chercheur CNRS et il est archéologue moléculaire.
4: Alors merci Camille de me permettre de parler de mon espèce préférée en fait, hein, le cheval. Donc on a du mal, nous, à s'imaginer aujourd'hui, tant les chevaux nous sont familiers, qu'il y a un moment dans l'histoire où on ne pouvait pas faire autre chose avec les chevaux que les chasser. D'ailleurs, et c'est toujours très surprenant ça, le cheval, c'est un des animaux qu'on a domestiqué en dernier, bien après les chiens, bien après les vaches, bien après les cochons, bien après même l'âne, qui est un proche cousin des chevaux.
2: C'était quand ?
4: Et ça s'est passé, en fait, il y a 42 siècles, 4200 ans de cela, dans les steppes de Russie occidentale, au nord d'une montagne qu'on appelle le Caucase. Et donc, ce qui s'est passé à ce moment-là, ça a été un mystère pour la science pendant très longtemps, mais je suis ravi de pouvoir t'expliquer que on a réussi à comprendre ce qu'il s'est passé très finement et en utilisant en fait l'ADN des chevaux qui vivaient à l'époque. Donc ce que cet ADN nous montre, c'est que les hommes et les femmes qui vivaient à cet endroit-là du monde il y a 4200 ans, ils ont développé un talent d'observation des chevaux qui n'avait pas été développé avant eux. Et ce talent d'observation de la biologie de cet animal leur a permis de contrôler leur reproduction mieux que personne avant sur cette espèce qu'est le cheval. Donc ils ont commencé à trouver des techniques d'élevage qui leur ont permis simplement de fabriquer plus de chevaux génération après génération. Et en fait, en faisant ça, ils ont fait ce qu'on appelle de la sélection artificielle. Les humains ont sélectionné pour des chevaux qui allaient bien avec ce qu'ils comptaient en faire. Et c'était d'ailleurs des chevaux plutôt docile, parce que quand un cheval est docile, il va pouvoir être plus facile de le travailler avec. Et aussi, le cheval lui-même, puisqu'il sera plus docile, moins stressé, il va plus tolérer d'être aux côtés d'autres chevaux, et par exemple dans des enclos. Mais ce que nos travaux ont montré, et qui était inconnu jusqu'alors, c'est quelque chose d'en fait très intuitif et très simple au final, c'est que les éleveurs ont aussi fait un travail de sélection sur un gène qui est porté sur le chromosome 9 de l'ADN du cheval. Et ce gène-là, il est impliqué dans une fonction très particulière puisqu'il permet aux chevaux de changer leur locomotion et de changer leur anatomie dorsale. Leur dos a un petit peu changé d'une certaine manière. Et donc, en faisant ce travail de sélection sur des chevaux qui avaient en quelque sorte un dos plus résistant, plus robuste, ils ont permis au cheval de devenir l'animal de la monte, de la course que l'on connaît aujourd'hui.
2: Et à la base, le cheval sur Terre, il est apparu à quelle époque et comment ?
4: Alors, le cheval, en tant qu'espèce, il est apparu bien avant 4200 ans, parce qu'il fallait que le cheval existe pour qu'on puisse le domestiquer. Il y a des chevaux sur Terre depuis environ 4 millions d'années.
2: 4 millions
4: depuis
2: d'années ?
4: Depuis environ 4 millions d'années.
2: Et vous avez trouvé le plus vieux aujourd'hui sur Terre ?
4: On a réussi à séquencer l'ADN d'un cheval qui vivait il y a 700 000 ans.
2: Waouh ! Et trouvé dans le sol gelé canadien. Salut les matelots !
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1: Quelle bestiole as-tu choisi ? Quel calme ce matin dans la savane africaine. J'entends à peine quelques mouvements et un ronronnement. Un chat en pleine savane ? Non, ça ressemble plutôt à un grognement. Ah mais oui, c'est le guépard.
2: Le

0: approchez, petite gazelle. Je n'ai encore rien à manger ce matin. Vous êtes mes premières proies de la journée.
1: Le voilà à 10 mètres devant moi, tapis dans les hautes herbes. Il est vraiment magnifique, avec son pelage marron clair, presque jaune, constellé de taches rondes et noires, des oreilles jusqu'aux pattes.
0: Chut ! Silence ! Je chasse. Tu vas faire fuir mon petit déj. Ces gazelles broutent depuis quelques minutes devant moi. Elles ne m'ont pas senti. Je vais les chasser à la vitesse. C'est mon point fort. L'embuscade, c'est bon pour les autres chasseurs, comme les servales.
2: Le guépard est le plus rapide des carnivores. Il est haut sur pattes, ce qui favorise sa course. Il fait des foulées de plus de 7 mètres à pleine puissance. Sa queue très longue de 80 cm, qui termine un corps de plus de 1,40 m, joue un rôle de balancier idéal pour amorcer les virages serrés. Et puis sa tête, plus ronde que celle des autres félins, a une forme aérodynamique sculptée pour fendre l'air. Le nom de ce félin très élancé vient de l'italien Gatto Pardo. Gatto veut dire chat et Pardo signifie panthère. Le guépard est un chat panthère. À quel moment vas-tu lancer l'attaque? Tu attends d'autres congénères?
0: Carrément pas. On ne fait équipe que si on chasse des bestioles trop grandes pour nous, comme le zèbre ou l'antilope. Et uniquement avec des guépards qu'on connaît, idéalement entre frères. Le reste du temps, on se débrouille en solo.
2: Le guépard est un félin très indépendant. Après ses 15 premiers mois de vie en famille, il quitte le groupe pour vivre seul, isolé de ses camarades. Le bébé guépard est très vite autonome.
0: Chut ! Assez parlé. C'est l'heure du casse-croûte.
2: Le guépard débute sa course avec une foulée plutôt légère. Il grogne, mais reste calme. Ses pas s'accélèrent. Les gazelles l'ont entendu et s'enfuient. Le voilà qui galope. Ça soulève un sacré nuage de poussière.
0: À l'attaque!
2: Le guépard se lance dans un sprint puissant, mais ses proies ont trop d'avance. Elles le distancent en quelques secondes. Il ralentit sa course.
0: Ah, oh, zut! J'ai mal choisi ma planque pour lancer ma chasse. J'étais trop loin. Je m'éloigne simplement du champ de vision des gazelles. Je vais les contourner.
2: Le guépard marche rapidement, mais à pas feutrés. On dirait qu'il sautille comme un danseur. Le voilà qui s'arrête.
0: Si un congénère a marqué la zone, on n'insiste pas. On a trop de respect les uns envers les autres. Je vais me faufiler derrière cette végétation sèche, à gauche. Il y a quelques rochers qui me permettront de les épier tout en restant à distance et sans pénétrer le territoire de mon voisin. C'est parfait.
2: Le guépard repart et se cache derrière un nouvel amas d'herbes hautes. Il écrase son ventre sur le sol et s'avance sans bruit. Il fixe les gazelles qui broutent à une douzaine de mètres devant lui. Ses proies sont beaucoup plus proches cette fois. Le guépard bondit. C'est la panique chez les gazelles. Le groupe se sépare pour éviter le prédateur qui fonce droit sur elles. Certaines galopent devant lui, puis changent de direction. Le guépard se reprend. Il redresse sa trajectoire. Grâce à ses griffes non rétractiles, qui pointent sous ses longues pattes, il peut s'enfoncer dans le sol, ce qui stabilise ses foulées. Le guépard prend beaucoup de vitesse et se propulse sur plus de 8 mètres. Il remonte la course des gazelles et atteint sans forcer les 110 km/h.
0: En voilà une que je peux choper. Viens là, toi.
2: Le guépard a repéré une gazelle moins rapide que les autres. Ça y est, il est à la même hauteur qu'elle. Il impose sa spécialité, un croc en jambe en donnant un coup de griffe dans l'une de ses pattes. La gazelle trébuche et chute lourdement. Le guépard ralentit.
1: bondit sur sa victime. Une fois au sol, il plante ses crocs dans la gorge de la gazelle. Il la maintient avec sa gueule pendant plusieurs minutes jusqu'à l'étouffer.
0: J'ai bien cru que j'allais rater mon repas. Et tout de même, elles sont rapides, ces gazelles. Oh, je suis épuisée. Maintenant, il faut que je sois vigilant. Après un tel effort, mon corps a dépensé beaucoup d'énergie. Je dois me reposer pour reprendre des forces.
3: Pendant un sprint, la température corporelle du guépard peut monter jusqu'à plus de 41 degrés Celsius. C'est une course très intense qui l'épuise vite. Il n'a donc pas d'autre choix. Il doit passer par une phase de récupération pour redescendre à 38 degrés. Ce qui l'oblige à attendre avant de consommer son repas et le met en position de faiblesse. Il n'est pas rare que certaines hyènes, lycans ou lions en profitent pour lui voler son butin ou que ses bestioles essaient de l'attaquer.

0: Regarde-les voler vers nous, ces fichus vautours. Ils adorent me piquer ma viande fraîche.
1: Les oiseaux charognards se sont posés à moins d'un mètre du guépard. Ils le fixent. Ta gazelle les intéresse. Peut-être que tu devrais fuir.
0: Sûrement pas. J'ai encore un peu de jus. Je vais rugir. Ça va les faire déguerpir direct. Au pire, je me prends quelques coups de bec. Allez, les charognards. Fichez-moi le corps.

0: Qui c'est le patron de la savane?
1: Peut-être que tu peux appeler à l'aide un autre guépard.
0: Non, impossible. Ça ne servirait à rien. Le guépard le plus proche est en train de chasser sur son propre terrain.
1: Les guépards sont les fauves les plus pacifiques au monde. Ils ne se battent qu'entre congénères pendant la saison des amours pour s'attirer les faveurs d'une femelle. Et encore, ils préfèrent s'éviter plutôt que de risquer de se blesser au combat.
0: Bon, c'est pas tout ça, mais moi, j'ai super faim. Je me sens beaucoup mieux. J'ai bien récupéré. Je peux déguster ma gazelle. Toi, tu ferais mieux de rentrer. Le soleil continue de se lever sur la savane. Il va faire très chaud dans peu de temps.
1: Merci du conseil. Salut, guépard.
0: Salut, Denis.
1: Le félin, qu'on appelle guépard, tire son nom du mot italien gattopardo. Ce mot est composé de gatto et de pardo. Que signifient ces deux mots? Part de gâteau, plage et parasol, chat et panthère. Oui, c'est bien cela, gâteau pardo est bien le mot italien qui a donné son nom au guépard et qui signifie chat-panthère. Cette aventure a frôlé l'excès de vitesse, mais c'était bestiolement génial.
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2: Bonjour, vous êtes sur la boîte à blagues.
3: Laissez votre message après le...
4: Bonjour, je m'appelle Thomas, j'ai 9 ans et j'habite à Tunis. J'ai une blague à vous présenter. Quel est le comble pour un plombier? C'est de prendre la fuite.
5: Elle est rigolote, celle-là.
6: Je m'appelle Anna, j'ai 7 ans et j'habite à Douarnenez. Monsieur et Madame Orléfrites ont une fille. Comment s'appelle-t-elle? Jade, parce que j'adore les frites.
7: Ah, moi aussi j'adore les frites et vos blagues surtout.
8: Bonjour, je m'appelle Céleste. J'ai 9 ans et demi, je suis en CM1, j'habite à Fontainebleau, j'ai une blague pour vous. Monsieur et Madame Mignol ont un fils. Comment s'appelle-t-il? Guignol. Merci, au revoir.
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2: Les contes de la Maison Ronde. Jack et le haricot magique. Chapitre 3. Trois pièces d'or, c'est une somme. Avec une telle somme, on peut racheter une vache. On peut acheter bien d'autres choses encore. Mais Jack n'a qu'un désir, c'est de retrouver Marguerite, qu'il a vendue à un vieil homme en échange d'un haricot. Maigre récolte. Mais le haricot a poussé, depuis le jardin de Jack, jusqu'au ciel. Et Jack a grimpé tout du long du haricot géant, et tout en haut, il a découvert un palais. Et dans ce palais, il a échappé à un ogre du style mauvais bougre, mauvais poil et qui dévore les gens. Un ogre pas fréquentable. Et Jack est redescendu avec un sac d'or. Le vieil homme n'avait donc pas menti. Il s'agissait bel et bien d'un haricot magique. Ou alors, je n'y connais rien. Mais à nouveau, déplions nos oreilles et oyons la suite de cette épopée.
3: La nuit tombait. Jack se précipita à l'endroit exact où il avait vendu sa chère Marguerite. Le chemin ce soir-là était étrange. Jack avait l'impression que plein de petits yeux le scrutaient. Mais Jack ne s'attarda pas. Il voulait revoir Marguerite. Alors il appela.
4: « Où es-tu ?

0: royaume surgit de nulle part, comme par magie.
1: Que me veux-tu ?
2: J'ai de l'or, je veux racheter Marguerite. Rends-moi ma Marguerite.
1: Tu as vu le monde d'en haut ?
2: Oui.
1: Qu'en as-tu pensé ?
2: C'est plein de monstres gros et riches qui veulent me manger.
1: Ce sont ceux qui régnaient jadis sur le monde d'en bas. Je vais te raconter cette histoire.
2: Je veux Marguerite.
1: Je vais d'abord te raconter cette histoire. Il y a longtemps, quand j'étais enfant, le monde d'en haut et le monde d'en bas étaient reliés par des haricots géants. L'ogre régnait sur le monde d'en bas. Il menaçait sans cesse les humains de les manger. Alors, pour ne pas être mangé, les humains lui offrirent de l'or, beaucoup d'or. Et l'ogre aimait l'or. Il en réclamait de plus en plus. Alors les humains creusèrent. Ils creusèrent tant que le paysage fut bientôt constellé de gigantesques trous, sans arbres, ni animaux. Mais un jour, il n'y eut plus d'or. L'ogre avait pris toutes les richesses de cette terre. Furieux, il descendit dans le monde d'en bas et dévora un premier villageois. Il découvrit que les hommes avaient un goût délicieux, bien plus délicieux que l'or. Alors il mangea sans s'arrêter. Une fois repu, il remonta dans son riche palais. Les villageois étaient si en colère qu'ils défièrent celui qu'ils prenaient pour un dieu en coupant les haricots.

0: Depuis ce jour, on ne revit plus jamais l'ogre. Mais les terres de notre village étaient détruites. C'est pour cela qu'aujourd'hui encore, nous sommes si pauvres. J'avais précieusement gardé ce haricot pour un jour aller dans le monde d'en haut, reprendre un peu de ce qu'il nous avait volé, mais le temps passa.
1: Pourquoi me l'avoir donné ?
0: Car je savais que tu y arriverais. Et je pense que tu peux bien plus encore.
2: Mais Jack n'avait pas oublié sa vache adorée.
1: Oui, Marguerite ?
0: Marguerite est partie.
1: Allons la chercher.
0: Marguerite n'est plus. Mais je peux te jurer qu'elle était heureuse et qu'elle t'aimait. Elle m'a dit de te dire ceci avant de partir.
2: En entendant ce... Le cœur de Jack se brisa en mille morceaux. Une immense colère se mit à gronder dans son ventre.
1: Je ne vais plus jamais revoir Marguerite.
0: C'est triste. Mais c'est ainsi.
1: Arrêtez avec vos c'est ainsi. Je déteste vos c'est ainsi. Non, c'est pas ainsi. C'est juste injuste. La vie, c'est de la bouse. Voilà.
2: Jack reprit le chemin de sa maison sans Marguerite, mais avec son infinie tristesse et sa terrible colère. Il arriva chez lui le visage fermé. Sa mère resta silencieuse.

0: Jack s'enferma dans sa chambre. Puis, arriva ce qui devait arriver.
1: Coucou, t'es pas content
2: de retrouver
1: ta vieille copine?
3: Non.
2: C'est ta faute si Marguerite est morte.
1: C'est ta faute.
2: T'es horrible.
3: Tu vas te taire.
2: Tu le sais que je vais pas me taire.
1: Autant devenir amie, qu'en penses-tu?
3: Jamais. Et tu sais quoi? Je sais comment te faire disparaître.
4: Jack se mit alors à penser à toutes les belles choses qu'il pourrait avoir avec cet or.
0: Et subitement, la créature s'évapora tout doucement, comme par enchantement.
3: Tu vois, t'es morte. C'est moi qui décide si tu vis ou si tu meurs.
2: Je reviendrai.
4: Les mois s'écoulèrent. Jack et sa mère n'avaient désormais plus besoin de travailler.
0: La toute petite maison devint une belle et grande demeure. La mère était heureuse.
5: Oh, on n'est pas bien là, mon petit Jack. On a tout. Une belle maison, de la nourriture, de bons lits, de beaux meubles. Et ce gros haricot, il n'est pas si mal dans le jardin. Et puis ça fait de l'ombre. Si ton père était là, oh, ce serait le bonheur parfait. Mais c'est ainsi.
3: Arrête de dire c'est ainsi, je déteste.

0: Jack n'était pas vraiment heureux. Chaque jour, il ne pouvait s'empêcher de penser à sa chère Marguerite. Chaque jour, il devait acheter une nouvelle chose pour avoir l'illusion d'être heureux.
1: Mais le sac, qui était rempli, se vida lentement jusqu'à ce que...
2: Tu vas faire maintenant que tu n'as plus d'or.
3: Va falloir que tu dises à ta mère que t'as tout dépensé.
2: Et qu'elle se remette à travailler.
3: Elle va être très...
2: Et puis ça va certainement la tuer.
4: T'es horrible, vraiment horrible.
0: Mais Jack ne répondit pas.
1: Et la créature comprit.
2: Tu ne vas pas faire ça quand même.
4: Tu ne vas pas retourner là-haut.
2: Risquer ta vie juste pour me faire disparaître.
4: Jack, soyons sérieux.
2: Ne fais pas ça.
1: Mais Jack n'avait que faire des paroles de la créature.
0: Il avait décidé de retourner dans le monde d'en haut.
1: Rien ne pourrait l'en dissuader, pas même le danger.

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1: Et coucou les petites curieuses et les petits curieux, qui a déjà dit « Moi, quand je serai grand ou grande, je ferai ça ».
2: Bonjour, je m'appelle Anaïs, j'ai 13 ans et j'appelle parce que toutes les filles de ma classe savent déjà ce qu'elles veulent faire plus tard et moi je n'en ai vraiment aucune idée et je voudrais savoir si c'est bien normal. Voilà, merci de répondre à ma question, au revoir.
1: Et merci à toi Anaïs de nous demander conseil face à une situation que tu as à mon avis loin d'être seule à vivre. Mickaël Larard, vous qui êtes pédopsychiatre, est-ce que c'est bien normal, donc je reprends ces mots hein, Anaïs, de n'avoir aucune idée de ce qu'on veut faire plus tard quand on a 13 ans, même si les copains-copines disent le contraire?
3: Et je vais répondre très directement, c'est absolument normal de ne pas savoir. Et pour rester sur l'étymologie « normal », c'est dans la norme de ne pas savoir. C'est plutôt étonnant, à ces âges-là, de savoir véritablement ce qu'on veut faire. Après, il y a un monde entre ce qu'on verbalise en classe et devant les autres, et ce qu'on va vraiment avoir dans la tête. Il y a, c'est vrai, certains jeunes qui ont des vocations, qui s'explique souvent de façon psychanalytique par une histoire familiale, des rencontres, etc.
1: Et vous, par exemple, la médecine, c'était une vocation ?
3: J'ai repoussé une sorte de certitude très longtemps. Je me disais tout sauf médecine, alors que j'étais petit, 6 ans. Donc c'était une façon de dire que c'était ça que j'avais en tête, mais que je voulais me débattre un peu. Et finalement, à 19 ans, j'ai cédé.
1: Ah oui.
3: Mais pour ce qui est donc de savoir, ceux qui pensent savoir sont souvent des enfants ou des jeunes qui vont être dans des identifications. Identification aux parents, identification à des héros, à des vedettes. Et ce sont le plus souvent des convictions du moment. Donc il ne faut pas trop s'inquiéter, sinon on n'en a pas. Ça ne fait pas de moi quelqu'un qui n'a pas d'identité et qui ne sait pas où il va dans sa vie. Ça fait quelqu'un qui n'a pas forcément une identification très forte, très puissante à un parent ou à un personnage tiers. Et puis, ce qu'on peut dire, c'est que même dans l'organisation du langage, c'est compliqué de savoir ce qu'on veut parce que dans l'organisation du langage, ce qui précède le « je », c'est le non. C'est-à-dire qu'on sait d'abord ce qu'on ne veut pas. Je sais d'abord ce que je ne suis pas. Et puis après, je vais savoir ce que je suis. Donc elle a tout son temps. Déjà, qu'elle procède par élimination. Qu'est-ce que je n'aime pas? Dans quoi je ne me vois pas du tout? Ça va déjà lui permettre de savoir ce qu'elle n'est pas et de se rapprocher de ce qu'elle est. Et puis, elle a quand même tout le temps de découvrir les choses qui pourraient lui plaire. Il y a des questions parentales qui sont comme ça très rigolotes et un peu folles. Est-ce que tu as un amoureux ? Et qu'est-ce que tu veux faire dans la vie ? Et je dis qu'elles sont un peu folles parce qu'elles sous-entendent qu'il y a une réponse. Une réponse comme il y aurait un prince charmant. Il y a un métier charmant. Eh bien, il y a plusieurs métiers qui peuvent te rendre heureuse, qui peuvent participer à ton bonheur, il n'y en a pas qu'un seul. Et tu as le temps de trouver un mari, et tu as le temps de trouver un métier.
1: Voilà, donc relax Anaïs et les autres, pas de stress. Et si certains vous mettent la pression, n'oubliez pas donc qu'il y a le temps et que ça, c'est normal. Salut les matelots!

0: Johannesburg est la plus grande ville d'Afrique du Sud. Et dans la plus grande ville d'Afrique du Sud, Nelson travaille dans l'un des plus grands cabinets d'avocats. Il a 24 ans, il est stagiaire, il porte un costume qui gratte et il a les mains moites. Normal ! C'est son premier jour.
1: Bienvenue au cabinet Witkin, Sidelsky, Heidelman.
0: Lui annonce une secrétaire blanche à son arrivée. Ensuite, elle le conduit à son bureau. En face de lui est installé un certain Raour Radébé. Les deux hommes se regardent, puis ils jettent des coups d'œil à droite et à gauche. Tiens, tiens, oh, comme c'est étonnant, ce sont les deux seuls employés noirs de tout le cabinet. Quelques minutes plus tard, la secrétaire est de retour.
1: Ici, vous savez, la couleur de peau ne fait aucune différence. D'ailleurs, venez tout à l'heure prendre le thé. Nous vous avons acheté deux tasses exprès, rien que pour vous.
0: Puis elle tourne les talons et disparaît.
2: La vache !
0: S'exclame Raour.
2: Tu as entendu ? Elle veut bien prendre le thé avec deux noirs, mais elle refuse de boire dans les mêmes tasses qu'eux. Mais vraiment, je te jure, c'est pas croyable.
0: Tout de suite, Nelson aime bien son nouveau camarade. Il faut dire qu'il est plutôt épatant. Raour n'a peur de rien. En tout cas, pas des blancs. Il fait partie de l'ANC, l'African National Congress, le Congrès National Africain, un parti politique qui défend les droits des Noirs en Afrique du Sud depuis plus de 30 ans.
2: Tu devrais nous rejoindre.
0: Lui conseille souvent Raour.
2: Tous les jours, je te vois étudier dur pour devenir avocat. Tu as raison, l'éducation, c'est essentiel. Mais ça ne suffit pas pour libérer tout un peuple. Si on compte seulement là-dessus, jamais on y arrivera. Non, il faut militer, faire de la politique, prendre le pouvoir. La révolution. Tu verras, il n'y a que ça de vrai.

Le soir, Nelson traverse toute la ville en bus ou à pied lorsqu'il n'a pas assez d'argent pour payer son ticket. Depuis quelques mois, il vit dans le township d'Alexandra. Les townships sont les seuls quartiers de Johannesburg où les Noirs ont le droit d'habiter. Parce qu'il n'y a pas d'électricité, on appelle Alexandra la ville obscure. Dès qu'il le peut, Nelson accompagne Raour aux réunions de l'ANC. Il est très impressionné. Il découvre des hommes et des femmes passionnés, totalement engagés dans leur combat. Ça c'est surtout les jeunes, hein, parce que les anciens sont, comment dire, légèrement moins enthousiastes ou, disons, beaucoup plus frileux. Pour pouvoir aller plus loin dans la lutte, Nelson crée avec Oliver Tambo et Walter Sisulu, deux de ses plus grands amis, une nouvelle organisation, la Ligue de la Jeunesse. Ils font toujours partie de l'ANC, mais ils peuvent mener leurs propres actions. Et vraiment, qui pourra les arrêter? À nouvelle organisation, nouvelle façon de combattre. Nelson admire un grand homme qui s'appelle Gandhi. À des milliers de kilomètres, en Inde, il a lutté contre la domination des Anglais de façon non violente. Au programme, manifestations, boycotts, grèves et désobéissance civile. Et tu sais quoi? Ça a marché! Des millions de personnes étaient avec lui. Nelson propose de faire un peu comme lui. Très vite, le jeune homme gagne le respect de ses camarades. Il parle bien, il est sacrément intelligent et il garde toujours la tête froide. Bref, quand Nelson ouvre la bouche, en général, on l'écoute. Il se murmure même, à la fin de certaines réunions, qu'il serait l'homme que tous attendaient. Hélas, plus la ferveur s'installe dans les cœurs de la jeunesse africaine, plus le pouvoir politique se durcit. En 1948, les Afrikaners, tu te souviens, ce sont les premiers colons, les descendants des Hollandais, arrivent au pouvoir. Ils gagnent les élections grâce à un slogan immonde. L'homme blanc doit toujours rester le maître. Sans attendre, il met en place un nouveau régime qui prend le nom d'apartheid. Avec l'apartheid arrivent 600 nouvelles lois qui excluent et rejettent les Noirs. Il existe désormais des restaurants, des plages, des théâtres uniquement réservés aux Blancs. Les mariages mixtes sont interdits et les Noirs n'ont même plus le droit de marcher dans la rue après 11 heures du soir. La séparation forcée entre Blancs et Noirs existait déjà dans le pays. Elle vient de s'aggraver.

0: Nelson et ses amis sont sous le choc. Pendant plusieurs minutes, ils ne savent pas quoi dire. Le jeune homme regarde par la fenêtre. Le soleil est en train de se coucher. Il se souvient alors d'une phrase qu'il s'était dite, adolescent, dans le Transkei.
1: Lorsque la nuit arrive, le jour n'est jamais loin derrière.
0: Nelson ne va pas abandonner, ni lui, ni aucun de ses camarades. La politique des Afrikaners est de plus en plus raciste et violente, qu'à cela ne tienne, leur riposte sera à la hauteur. Puisque l'Afrique du Sud est devenue le pays de l'apartheid, la lutte contre l'apartheid devient le combat de Nelson Mandela. Pour être plus efficace, l'ANC et la Ligue de la Jeunesse joignent leurs forces. Nelson compte désormais parmi les décideurs. En 1952, il lance une grande opération, la campagne de défi. Le principe est simple, mais rudement efficace. Il s'agit de désobéir, tout simplement. Lorsque les règles sont injustes, pourquoi les respecter? Par groupe de 10, 15, 20 ou 30, les participants se rendent dans tous les lieux normalement réservés aux Blancs. Des ouvriers, des professeurs, des pasteurs et des étudiants participent aux actions. Ils ne sont pas tous noirs, mais également métis et indiens. Eux non plus n'ont pas du tout les mêmes droits que les Blancs.

combattent. Unis, ils sont en train, c'est véritablement grandiose, d'écrire l'histoire. Le gouvernement commence à avoir sacrément peur. Il montre les dents. Immédiatement, 8500 personnes sont arrêtées. Nelson en fait partie. Il passe un peu de temps en prison, mais il s'en fiche. De plus en plus de personnes rejoignent l'ANC. Le mouvement grandit, il s'étend. Il est comme une vague immense, prête à se jeter contre les rochers.

0: La même année, Nelson et Oliver Tambo ouvrent ensemble le premier cabinet d'avocats noirs de tout le pays. Nelson devient un symbole. Pour les autorités, il est l'ennemi public numéro un. Les Afrikaners veulent sa peau et celle de tous les militants. Le pays est à feu et à sang. En 1960, lors d'une manifestation dans le township de Sharpeville, la police tire sur la foule. 69 personnes sont tuées. Pourtant, ni les Noirs, ni les Métis, ni les Indiens n'arrêtent de lutter. Quand on n'a plus rien à perdre, on n'a plus peur de rien. Le 8 avril 1960, le gouvernement interdit l'ANC. Protester devient un crime. Nelson n'a pas le choix. S'il veut continuer le combat, il doit se cacher. Il devient un guerrier de l'ombre. Il passe dans la clandestinité. La clandestinité, tu vois ce que ça veut dire? Crois-moi, ouh, c'est très dangereux. Nelson doit se rendre invisible. Il change de planque, de déguisement et de perruque tous les jours. La police est à ses trousses. Si elle le retrouve, il est cuit. Alors, parfois, il force un peu sur les fausses moustaches. Nelson a souvent très peur, mais il tient bon. Puisque le gouvernement ne veut rien savoir, il propose de changer de tactique. Il fait passer des messages secrets à ses camarades de l'ANC pour tout leur expliquer.
1: Nous avons tout essayé. Les discours, les manifestations, les boycotts et rien. Les Afrikaners n'ont jamais changé leurs lois. Parfois, il faut combattre le feu par le feu. Il est temps pour nous de prendre les armes.
0: Nelson obtient l'autorisation de créer une armée secrète dont il prend le commandement. C'est un fin stratège. Ces soldats ne sont pas très nombreux, il le sait. Attaquer le gouvernement, serait une folie. En revanche, ils peuvent faire autre chose, comme des sabotages. Dans une petite ferme bien cachée dans la ville de Rivonia, au nord de Johannesburg, on rassemble des armes, l'armée de l'ombre s'entraîne. Nelson impose une seule règle.
1: Quoi qu'il arrive, il faut éviter de faire des victimes.
0: Et il a raison, c'est une très bonne approche.
1: Si personne ne meurt, il sera plus facile quand nous aurons gagné de nous réconcilier avec les Blancs. Car un jour viendra, vous verrez, où nous devrons faire la paix.
0: Les opérations débutent en décembre 1961. Des pylônes électriques et des installations militaires sont visées. Les Afrikaners tremblent, ils n'ont jamais eu aussi peur. Super, archi-génial! Du coup, la police est à cran. Elle redouble d'efforts pour attraper les rebelles. En 1963, elle trouve les armes cachées dans la ferme de Rivonia. C'est la catastrophe. Nelson et 7 autres chefs de l'ANC sont arrêtés. Tous risquent gros. Plus que la prison, la mort. Commence alors un grand procès. Depuis longtemps, Nelson sait que ce moment arriverait. Il s'est préparé, il est prêt. En 1964, devant les juges du tribunal, il prononce un magnifique discours de plus de 4 heures dans lequel il réaffirme avec fierté son engagement entier et total.
1: Au cours de ma vie, je me suis consacré à cette lutte des peuples africains. J'ai chéri l'idéal d'une société libre et démocratique dans laquelle tout le monde vivrait ensemble, en harmonie et avec des chances égales. C'est un idéal pour lequel j'espère vivre et que j'espère accomplir. Mais si nécessaire, c'est un idéal pour lequel je suis prêt à mourir.

À la fin, tout le monde a la chair de poule. Personne ne peut prononcer un seul mot pendant 30 secondes. Dans la plus grande anxiété, on attend le verdict. Quelle sera la décision des juges? Enfin, le verdict tombe. Tous sont reconnus coupables. Mais ils échappent à la mort. Nelson a 46 ans, il est condamné à la prison à vie. Immédiatement, il est envoyé sur l'île de Robben Island, la pire prison de toute l'Afrique du Sud. Nelson, encore une fois, tient bon. Il sait qu'à l'extérieur, ses camarades continuent le combat.

la situation, petit à petit, évolue. En 1989, un nouveau président est élu. Frédéric de Klerk est blanc, mais lui aussi veut en finir avec l'apartheid. Secrètement, il commence à discuter avec Nelson. Ensemble, ils réfléchissent à une nouvelle Afrique du Sud. Quelques mois plus tard, de Klerk lève enfin l'interdiction de l'ANC. Tu comprends ce que ça veut dire? Nelson peut enfin sortir de prison. Le 11 février 1990, après 27 ans d'enfermement, il retrouve la liberté. Nelson a 72 ans, il lève le poing, il regarde devant lui, il marche droit. Le 19 juillet 1991, après des années de lutte, l'apartheid est officiellement aboli. Trois ans plus tard, Nelson Mandela est élu président. Mais la lutte ne s'arrête pas là. Après des siècles de domination, comment faire en sorte que les Blancs et les Noirs arrivent enfin à vivre ensemble? Comment faire exister l'égalité pour de vrai? Ces autres combats, Nelson Mandela les a aussi menés et bien d'autres personnes après lui. En fait, ces luttes ne s'arrêtent jamais. Le monde a toujours besoin de grands défenseurs de la liberté et de l'égalité. D'ailleurs, qui sait? Oh, mais le prochain, mais oui, ce sera peut-être toi!

Au début de l'Odyssée, je t'ai parlé de Gandhi. Avant de lutter pour la liberté de son peuple en Inde, ce grand homme a vécu en Afrique du Sud pendant plus de 20 ans, entre 1893 et 1915. C'est même là qu'il a inventé sa doctrine de la non-violence. Comme je te l'ai dit, les Indiens qui vivaient en Afrique du Sud, eux non plus, n'avaient pas du tout les mêmes droits que les Blancs. Gandhi les a défendus. Ensuite, il est allé en Inde où il a mené son grand combat contre la domination des Anglais. Oh, sacrément impressionnant, n'est-ce pas ?

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0: Bonjour petits et grands scientifiques de France Musique. Dans ce nouvel épisode du Labo, nous allons nous intéresser à un chant que j'adore. Oh, je le trouve trop drôle. C'est le yodel. Ça vous dit quelque chose?
1: Oui, non?
0: Alors c'est parti SOSO. En route, direction la planète chant.
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0: Waouh! Regarde SOSO, on aperçoit le Mont Blanc. Nous sommes dans les Alpes. Et nous sommes même plus précisément dans les montagnes suisses. Oh, mais qu'est-ce que j'entends là? Un berger chante, enfin, il yodèle.
4: Yodelé.
0: Vous avez entendu ce drôle de chant? Qui passe des graves aux aigus, de petites notes en petites notes rapides. Eh bien, c'est ça, le yodel. Dans les Alpes, en Suisse, mais aussi en Autriche ou dans le sud de l'Allemagne, cela fait des siècles que les bergers et les bergères pratiquent ce drôle de chant. Et pourquoi? Eh bien, pour appeler les bêtes, bien évidemment.
5: J'ai pourtant rien entendu.
0: Bah, un peu dur de la feuille, celui-là. Ce chant si particulier servait et sert encore parfois aujourd'hui à appeler les bêtes, mais aussi à communiquer d'une montagne à une autre, de berger en berger ou de village en village. Eh bien oui, il y a encore quelques dizaines d'années, il n'y avait pas de téléphone portable.
6: Vous avez demandé la Suisse, ne quittez pas.
0: SOSO, je ne sais pas toi, mais moi ça me rappelle un chant de femme entendu en Scandinavie. Tu sais, la Suède, la Norvège, tout au nord du continent européen. Là-bas, les femmes chantent le Kölning. Tu entends comme c'est beau? Là encore, à la base, cette musique est faite pour appeler les bêtes. Le son de la voix parcourt l'air et se propage de montagne en montagne pour arriver jusqu'à l'oreille des vaches.
7: Faut rentrer, les filles.
0: Au fond, ces chants, ce sont des moyens de communiquer. Peut-être que nos plus vieux ancêtres, ceux de la préhistoire, utilisaient déjà le yodel. En tout cas, dans de nombreuses régions des Alpes, les enfants entendent et chantent le yodel depuis qu'ils sont tout petits. Ah bah c'est facile pour eux. Mais pour nous, pour savoir concrètement comment ça se passe dans le corps pour produire ces sons, je vous propose un petit instant anatomie.
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0: Si vous suivez régulièrement les aventures du labo, vous savez certainement que pour parler ou pour chanter, nous avons besoin de nos cordes vocales, au nombre de 2. Ce ne sont pas de vraies cordes, comme sur une guitare, mais plutôt des plis vocaux. Les 2 cordes vocales, ou plis vocaux donc, sont cachées dans notre larynx, dans le cou, derrière la glotte. Lorsque l'on chante, les 2 cordes se resserrent. L'air est coincé. Pour passer, il pousse et en poussant, il fait vibrer les cordes. Voilà comment naît le son. Grâce à ce mécanisme, nous pouvons chanter de nombreuses notes, graves, aiguës, médiums. Plus le son est grave, plus les cordes vocales sont détendues. Plus le son est aigu, plus elles sont étirées et tendues. Et parmi tous les sons qu'on peut chanter, il y a ceux en voix de poitrine.
9: Il semble résonner dans la poitrine.
0: Et les sons aigus qu'on chante en voix de tête parce qu'ils
10: donnent l'impression de résonner dans la tête.
0: Ce que font les chanteuses et les chanteurs de yodel, c'est qu'ils arrivent à passer très rapidement de leur voix de poitrine à leur voix de tête, un peu comme Tarzan. Bah, le cri de Tarzan, ça vous dit quelque chose? Et chez nos amis des Alpes, ou d'ailleurs, c'est comme si les notes s'enchaînaient à la vitesse de l'éclair. Si bien qu'on a parfois l'impression d'entendre 2 voix. Et alors, quand plusieurs chanteuses et chanteurs se mettent à yodeler ensemble, on ne sait plus qui chante quoi. C'est troublant, c'est beau,

Figurez-vous qu'il n'y a pas que dans les Alpes que l'on pratique le yodel. Les pygmées, eux aussi, savent jongler avec leur voix. Allons voir. Nous sommes ici en Afrique centrale, où plusieurs tribus, notamment les Haka et les Baka, au Cameroun, en Centrafrique, au Rwanda ou au Congo, ont une technique proche du yodel, qu'ils pratiquent seuls ou à plusieurs.

la voix des pygmées traverse la forêt et se promène dans la nature. Souvent, ces chants sont comme des offrandes, des cadeaux à la forêt, à ses esprits et à tout ce qui la compose. Oui, les pygmées, même à travers la musique,

Le yodel est arrivé jusqu'aux portes de l'Amérique au 19e siècle. Il a réussi à se faire une très très belle place, hein, notamment chez les cow-boys et dans la musique country. Et écoutez un peu comme le chanteur Jimmy Rogers mêle sa guitare à sa voix yodelante. C'est génial, non? Le yodel a inspiré le blues et même le rock. Saviez-vous que celui qu'on nomme le King, c'est-à-dire Elvis Presley, eh bien lui aussi, de temps en temps, s'est donné un petit coup de yodel. D'autres artistes très inspirés, comme Marie Schneider, ont repris des morceaux de musique classique, mais dans une version du Tyrol. Voici la version originale. Et maintenant, la version de notre chère Mary.

Aujourd'hui, la Suisse présente sa candidature pour que le yodel entre au patrimoine culturel immatériel de l'UNESCO. On croise les doigts pour eux. Et en attendant, en route SOSO, on file au labo. Et à la prochaine, petits et grands scientifiques de France Musique.

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1: Oh non, c'est bientôt l'heure d'aller se coucher.

0: que les garçons, ils allaient travailler.
1: Eslou, je salue ta question. Pourquoi avant, alors les femmes faisaient le ménage? Je pense que c'est encore un peu le cas, mais on va voir ça. Pourquoi elles ne travaillaient pas? Pourquoi à chaque fois, dis-tu, elles devaient faire ci et ça? Pourquoi elles devaient s'occuper des enfants au lieu que les garçons, ils allaient travailler pendant que les garçons travaillaient? Bibia Pavard, vous êtes historienne et vous êtes spécialiste en histoire des femmes. Ça tombe bien, c'est vous qui avez choisi cette question. Que pouvez-vous répondre à Lou?
2: Eh bien, Lou, c'est une très vaste question. Tu nous poses la question du travail des femmes. Et la première chose que je voudrais te dire, c'est que les femmes ont toujours travaillé. Contrairement à ce qu'on pourrait penser, il n'y a pas un avant où les femmes ne travaillaient pas et s'occupaient des enfants, comme tu dis, alors que les hommes allaient travailler. Alors déjà, pourquoi? Parce qu'en fait, leur travail n'était pas forcément reconnu. Je vais te donner un exemple. Par le passé, il y avait beaucoup d'agriculteurs et d'agricultrices. Mais souvent, lorsqu'on devait compter le nombre d'agriculteurs, on comptait les hommes et on ne comptait pas les femmes, leurs femmes, qui pourtant travaillaient tout autant sur l'exploitation agricole, à s'occuper des animaux, s'occuper des champs. Et donc, leur travail n'était pas compté.
1: Donc, c'est comme si elles ne travaillaient pas, quoi.
2: C'est comme si elles ne travaillaient pas. Et puis, il y avait aussi les ouvrières, par exemple, qui travaillaient à la maison pour pouvoir aussi s'occuper des enfants, par exemple, en fabriquant des vêtements qu'elles vendaient ensuite à la pièce. Et bien ça, ce n'était pas forcément comptabilisé dans la population ouvrière. Donc, il y a cette première question. Et puis, il y a la deuxième question que tu soulèves, qui est la question du salaire. Quand on travaille, on reçoit de l'argent. Et bien, quand tu dis les femmes, et bien, s'occupaient des enfants et elles faisaient le ménage, et bien ça, c'est du travail aussi. Mais c'est un travail qui est pas reconnu, et c'est un travail qui ne reçoit pas de salaire. Donc, cette opposition entre les hommes qui travaillent et les femmes qui ne travaillent pas, déjà, il faut un petit peu la nuancer, c'est pas tout à fait vrai.
1: En fait, elles travaillaient autant que les hommes, mais sans salaire.
2: Alors ça, c'est un aspect de la réalité, ou avec un salaire moins important. Après, ce qui a beaucoup changé, c'est à partir des années 1950-1960, donc plus récemment, c'est que les femmes ont eu de plus en plus d'emplois salariés, donc où elles ont commencé à occuper des emplois qui étaient plus similaires à ceux des hommes. Et aujourd'hui, en fait, on a le même nombre de femmes et d'hommes qui travaillent. Par contre, quand on regarde les tâches ménagères, ce sont toujours les femmes qui font plus de tâches ménagères, c'est-à-dire qui s'occupent plus des enfants, de la maison. Et donc, voilà, on a cette permanence-là quand même, même si les femmes ont les mêmes types de travail maintenant que les hommes.
1: Mais pas le même salaire non plus, hein, elles sont moins payées que les hommes.
2: Alors oui, ça aussi, c'est un héritage du passé, où on considérait que les femmes, déjà, elles étaient moins qualifiées, elles avaient moins de compétences, mais aussi on considérait que c'était l'homme qui devait rapporter le salaire à la maison, et les femmes qui, dans l'idéal, ne devraient pas travailler, mais je l'ai dit, c'était pas forcément le cas.
1: Bon, il y a encore donc du progrès à faire pour que les choses s'égalisent un petit peu.
2: Exactement.
1: Allez, on y croit et on lâche pas surtout. Salut les matelotes.

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2: Bonjour, je suis Julia Kerninon et je vais vous raconter l'histoire du grand voyage de Barbara, la petite souris.
3: C'est O-L-I.

0: Barbara est une petite souris qui vit derrière une colline dans un tas de foin avec ses parents et ses 99 frères et sœurs. Barbara adore tous ses frères et toutes ses sœurs, mais elle demande toujours à sa maman « Maman, qu'est-ce qu'il y a de l'autre côté de la colline ?»« Le monde », répond sa maman.
1: « Le monde ?»
0: On pourrait aller voir. Je n'ai pas le temps, répond sa maman en souriant. Je suis très occupée avec tous les bébés. Et puis, j'ai un peu peur. Je préfère rester ici. Mais toi, quand tu seras grande, tu pourras aller où tu veux. Alors, quand elle devient une assez grande souris, Barbara prépare un petit baluchon dans lequel elle met une pomme, une noisette, 10 gouttes d'eau dans une feuille de menthe, ses livres préférés, sa petite tasse en émail avec son prénom écrit dessus et une paire de chaussettes, parce qu'elle se dit qu'il doit faire froid quand on dort à la belle étoile. Elle fait un bisou à ses parents et à chacun de ses 99 frères et sœurs.
2: Au revoir, Barbara.
1: Au revoir, Barbara.
2: Au revoir, Barbara.
3: Au revoir, Barbara.
2: Au revoir, Barbara.
3: Au revoir.
0: Et elle part. Elle marche longtemps sur ses petites pattes. Elle marche dans les champs, dans les marais, dans les clairières et au bord des ruisseaux. Quand elle croise des animaux gentils, elle leur demande « Excusez-moi, c'est ici le monde ?» Et les animaux lui répondent tous « Non, je crois que c'est un petit peu plus loin. » « Ma maman disait que c'était derrière les arbres, » dit l'écureuil. « Ma maman disait que c'était derrière la montagne, » dit la chèvre. « Ma maman disait que c'était derrière cette fleur, » dit l'abeille. « Il faut que tu continues. » Barbara marche et marche. Et un jour, elle atteint la mer. Il n'y a plus d'endroit où marcher. Alors elle s'arrête le temps de réfléchir. Et puis elle entend quelqu'un qui l'appelle. « Ohé, la petite souris, ohé !» Elle lève les yeux et elle voit sur la mer un bateau. Et sur le bateau, un capitaine crocodile qui lui fait des grands signes. Il lui crie « Tu veux monter sur mon bateau et naviguer avec nous ?»« Oh oui, oui, oui !» crie Barbara de toutes ses forces. « Est-ce que tu sais faire la cuisine ?» demande le crocodile. « J'ai besoin de quelqu'un pour faire à manger à mes marins pendant notre grand voyage. » Barbara ne sait pas si elle sait faire la cuisine, mais elle accepte. Et elle monte sur le bateau, et le voyage commence. Ce n'est pas facile de faire des repas qui plaisent à tous les marins, parce que les marins sont tous des animaux différents. Le timonier est une cétoine dorée, la vigie est une taupe et le mousse est un petit ours qui grandit un peu trop vite. « Je ne sais pas quoi faire, vous êtes tous tellement différents », dit Barbara en se grattant la tête. « Toi aussi tu es différente », répond la taupe. « Quand j'étais dans ma famille de petites souris,

0: on était tous pareils. Ça m'étonnerait, répond la Cétoine. Vous aviez peut-être tous la même tête, mais à l'intérieur, tout le monde est différent, tu sais. Tu es la seule de ta famille à être devenue marin, fait remarquer le petit ours. C'est vrai, ça, dit Barbara. Et elle retourne dans sa cuisine préparer un festin avec des plats spéciaux pour tous les animaux. Barbara est un marin pendant des années. Elle passe le Cap Horn 12 fois. Elle survit à des tempêtes et à des naufrages, des attaques pirates et des marées noires. Elle visite des îles et des ports et elle fait des progrès en cuisine.
1: C'est excellent.
2: C'est délicieux.
0: Et puis un jour où le bateau longe une côte, elle sent de nouveau l'odeur du foin qu'elle avait presque oublié. Soudain, elle a envie de retrouver la terre ferme, le plancher des vaches et le plancher des souris. Elle l'annonce au capitaine et à l'équipage.
3: Alors, tu vas nous quitter, Barbara ?
0: Oui, j'ai beaucoup aimé voyager avec vous et être votre cuisinière, et je vous aime tous exactement comme vous êtes. Mais je pense qu'il est temps que je me trouve une maison. Le bateau dépose Barbara à terre, elle dit au revoir avec sa petite patte et elle part à la recherche de la bonne maison. Elle cherche longtemps. Certaines maisons sont trop froides, d'autres trop sales. Certaines sont juste trop moches. Et parfois, il y a même un chat. Et puis un jour, elle trouve cette maison où habitent une maman et ses deux petites filles et elle l'aime tout de suite.
4: Tu veux que je prépare du thé ?
0: La maison est calme et tiède et la plus petite des deux sœurs laisse tomber beaucoup de miettes de biscuits par terre. Barbara trouve que c'est bon signe. Elle décide de s'installer là. Elle apporte ses affaires, sa valise avec tous ses souvenirs de voyage. Elle vole un peu de coton démaquillant à la maman pour se faire un petit lit et un fauteuil. Et elle chipe aussi un peu de papier à la grande sœur parce qu'elle a une lettre à écrire. Chère maman et papa et tous mes frères et sœurs, j'espère que vous allez bien. Je suis revenue de mon grand voyage. J'ai trouvé ma maison et je voudrais vous inviter à venir dîner chez moi. Je vous ai dessiné l'adresse. Rendez-vous bientôt. Des bisous, Barbara. Elle lèche le timbre pour le coller et elle poste sa lettre. Et puis Barbara commence à préparer le grand repas qu'elle veut donner pour toute sa famille. D'abord, elle va dans la cuisine et elle remplit son sac à dos de toutes les miettes qui sont tombées. Puis elle fait levier avec une cuillère pour ouvrir le placard et elle emporte des cubes de sucre. Elle va dans le jardin cueillir des radis, des pommes et de la sauge. Et puis elle s'installe dans sa petite cuisine et elle découpe, elle cuit, elle râpe, elle pâtisse. Quand sa famille arrive, tout est prêt. Barbara a installé une longue planche dans le jardin pour que tout le monde ait de la place. Et sur la planche, il y a des fleurs pour décorer et plein de petites choses bonnes à manger. Barbara fait un câlin à chacun de ses frères et sœurs qui ont tous beaucoup grandi. Elle installe son papa sur une petite chaise en coquille de noix sous le pommier. La maman de Barbara est très émue de la revoir. Elle la serre longtemps contre son cœur.
5: Tu m'as manqué.
0: Comme je suis contente de te voir, Barbara. Tu m'as beaucoup manqué, tu sais. Toi aussi, tu m'as manqué, maman. Est-ce que tu as découvert le monde au-delà de la colline ?
4: Oui !
0: Raconte-moi. J'ai marché très longtemps à la recherche du monde. Et je suis montée sur un bateau et j'ai fait le tour des 5 océans. Et j'ai découvert que le monde était partout, tout autour de nous. C'est bien ce que je pensais, murmure la maman. Et qu'est-ce que tu as découvert d'autre, dis-moi ? J'ai découvert qu'on était tous différents à l'intérieur. Ça aussi, je m'en doutais, dit la maman. Il suffit de vous regarder, toi et tes frères et sœurs. Vous avez tous le même petit museau rose, mais vous êtes tous des souris spéciales. Et qu'est-ce que tu vas faire maintenant que tu es revenu et que tu as une maison ? C'est fini alors, la navigation ? Oui, répond Barbara. J'ai assez bourlingué. J'ai fait tout ce que je voulais et plus encore. Il est temps que je vive mon destin de petite souris. Il y a ici 2 petites filles, autrement dit 40 dents de lait qui ne vont pas tarder à tomber. C'est ma nouvelle mission. Très bonne idée, acquiesce sa maman.

0: Quand tout le monde est parti, Barbara range la table et fait la vaisselle. Elle prend un bain dans le beurrier qui lui sert de baignoire et elle se shampouine de toute la poussière de la journée. Elle se brosse les dents, elle met son pyjama et elle va se glisser dans son grand lit moelleux. Barbara met ses petites chaussettes, elle se roule en boule dans la laine très douce et elle s'endort en réfléchissant à ce qu'elle va offrir à la plus grande des sœurs. En effet, depuis hier, la petite fille a une dent qui bouge. Et voilà, l'histoire est finie. Et maintenant, au lit.
1: Au revoir, Barbara.

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1: Bonjour, vous êtes sur la boîte à blagues. Laissez votre message après le...
2: Allez, à vous les petits rigolos pour trois nouvelles blagues.
3: Bonjour, je m'appelle Quentin, j'ai 6 ans et j'habite à Gières. Est-ce que tu connais l'histoire de la chaise ?
2: Non, attends, je m'assois.
3: Parce qu'elle est pliante.
2: Et moi, je suis pliée de rire.
1: Elle est trop bien cette blague, je vais la raconter à mes potes.
4: Coucou, salut l'info, je m'appelle Camille, j'ai 10 ans, j'habite à La Chapelle-Lauzac dans le Lot. Et j'ai une blague à vous raconter. Comment appelle-t-on une grande sœur qui garde son petit frère ?
2: Non, mais tu vas m'apprendre quelque chose.
4: Vous ne savez pas ? Une baby-sister.
2: Ah oui, une baby-sitter, mais avec une sister. Une sœur, en anglais. Voilà un mot qu'on aura appris aujourd'hui. Merci Camille.
5: Trop bien cette blague.
6: Bonjour, je m'appelle Marin. J'ai 10 ans, j'habite à Saint-Martin-des-Champs et je voudrais vous raconter une blague. Que dit une imprimante sous l'eau ?
2: Je ne sais pas.
6: J'ai papier.
2: Ah, comme le papier.
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1: Et on dit merci à France Culture pour cette aventure.
2: Je suis Olma, la machine de la connaissance. Je vis dans la banque de la vie, avec mon gardien Mathieu et sa fidèle Philippine.
3: Tue-toi, Philippine.
2: Nous sommes embarqués dans une aventure
3: où la science est notre seule chance.
4: La maison ?
2: J'ai cru que je ne reverrai plus jamais la banque de la vie. J'ai eu tellement peur, Mathieu.
3: Regarde comme Philippine est contente de te retrouver.
2: Oh oui, moi aussi, je suis heureuse de te voir, ma belle Philippine.
5: Et moi, tout le monde s'en fout.
2: Oh, Rodrigo, tu m'as tellement manqué.
5: Plus jamais tu me refais ça, mon petit nuage.
2: Tout le temps où j'étais prisonnière, ce qui m'a permis de tenir, ça a été... Rouge écarlate, nuance 611, ça a été de penser à toi.
5: Oh, Olma, je voulais te dire que...
2: Oui ?
5: Je crois que...
2: Oui ? Dis-le-moi.
5: Je crois que... Que tu... Je crois que je suis... Très fatiguée. À plus.
2: Oh ! Rouge, nuance 690.
3: Ça, c'est la déception.
2: Je m'attendais à autre chose. Mais, Mathieu...
3: Oui ?
2: Avec Von Spoons, j'ai eu tellement peur de mourir. Est-ce que ça veut dire que je suis... un être vivant ?
3: Pour moi, oui. Mais tu vas poser la question à Marie-Christine Morel qui va arriver. Elle travaille sur la biologie cellulaire et on va parler des origines de la vie.
2: Maintenant, je peux transférer ce que j'ai appris sur les abysses et les céphalopodes à la banque de la vie. Conversion des connaissances. Transfert de l'énergie. Niveau d'énergie atteint. Température maintenue à moins 18 degrés Celsius. La salle des graines est sous contrôle.
3: François-Xavier, je peux vous parler une seconde ?
6: Bien sûr.
3: Maintenant, vous pouvez me dire ce qu'il y a au niveau moins 16 ?
6: Tu l'as bien mérité. Au niveau moins 16, il y a...
3: Il y a ?
6: Eh bien, va ouvrir ! On ne fait pas attendre ses invités, je te dirai plus tard.
3: Oh, mais c'est pas possible ! Je ne saurai jamais !
2: Bonjour Marie-Christine.
7: Bonjour Olma.
3: Marie-Christine, on vous attendait. Allez, prenez place dans le salon. Nous, on revient d'une sacrée aventure. Ouh, et franchement, on a envie de s'asseoir un peu.
2: Marie-Christine, ces derniers temps, j'ai appris plein de choses sur le plancton, sur les ours, sur les baleines, sur les céphalopodes.
7: En effet, des formes de vie très différentes.
2: Oui. Le plancton, par exemple, c'est minuscule. Alors qu'une baleine, c'est gigantesque. Et les pieuvres, c'est tout mou. Alors que les ours, ça a des poils et un squelette.
7: Et pourtant, tous appartiennent à la même famille.
2: Mais laquelle ?
7: Eh bien, celle des êtres vivants.
2: Mais qu'est-ce que c'est, en fait, un être vivant ?
7: Eh bien, un être vivant, il n'y a pas de définition de la vie. La vie, ce n'est pas une mécanique qui est réglée comme une voiture ou comme un TGV. La vie, c'est du vivant qui échange en permanence avec un milieu, avec son environnement. Un être vivant, c'est un écosystème. Vous êtes un écosystème, Olma. Mathieu, tu es un écosystème.
3: Mais Marie-Christine, d'où vient la vie ? Ça, c'est une immense question. Est-ce que les scientifiques sont capables vraiment d'y répondre ?
7: Eh bien, c'est une question qui se pose depuis la nuit des temps, si je peux dire, depuis des millénaires, et même avant notre ère, les philosophes, eh bien, émettaient des hypothèses sur la formation de la vie. Et pendant très longtemps, il y a eu une hypothèse très très importante qui s'appelait la génération spontanée de la vie. On pensait que la vie émergeait comme ça, du sol et même de la boue, de l'argile. Aristote, par exemple, disait que les crocodiles sortaient de la boue chaude du Nil, le fleuve qui traverse l'Égypte. Et d'ailleurs, c'est très très intéressant cette histoire de boue et d'argile, parce que, en fait, d'où vient la vie ? C'est... si vous voulez, l'ensemble de réactions chimiques qui se sont produites vraiment à un moment donné, dans un environnement donné.
3: Dans la boue ?
7: Et dans la boue, par exemple. D'ailleurs, chimie vient de l'ancien égyptien Kemet, qui veut dire terre. Donc il y a une espèce d'unité quand même de pensée, c'est-à-dire que depuis la nuit des temps, les gens cherchent d'où vient la vie, et vous voyez qu'il y a une continuité, c'est-à-dire le rapport avec l'environnement, le rapport avec la boue, avec l'argile. Et aujourd'hui, dans les laboratoires, il y a beaucoup de chercheurs qui font des réactions chimiques pour donner naissance à la vie, justement sur de l'argile.
6: Eh bien, moi, toutes ces aventures m'ont donné faim. Parole de Fesmol, je vais faire une bonne soupe de carottes. Ça va à tout le monde ?
3: Ah, c'est pas de refus !
4: Hein ? C'est dégueulasse !
6: Surveille ton langage, Pythagore.
4: J'aime pas ce plat !
6: Oui, bah, c'est ça ou rien.
2: Marie-Christine, à quoi ressemblait la Terre lorsque la vie est apparue ?
7: Alors, Olma, la Terre, c'était pas la Terre d'aujourd'hui. Aujourd'hui, dès qu'il y a un petit peu trois nuages ou trop de soleil, on dit « oh, il fait trop chaud, oh, il pleut, il fait froid, enfin, etc. » Aux origines, c'est-à-dire il y a 4 milliards d'années, la Terre était très chaude, il y avait des volcans, il y avait des orages très très violents, des pluies diluviennes, il y avait des tremblements de terre, donc c'était vraiment un environnement très très chahuté, très chaotique, mais cet environnement donnait de l'énergie à toutes ces réactions entre des molécules qui étaient là dans le milieu, et ça grouillait de toute une série d'ingrédients. Et ces ingrédients avaient tendance, selon les mouvements de la planète, à se rencontrer, à se heurter. Et à cause des rayonnements lumineux, à cause des éclairs, des orages, à cause du volcanisme, eh bien, ça donnait de l'énergie et les réactions pouvaient se produire.
3: Mais quels étaient les premiers ingrédients alors dans cet environnement-là que vous décrivez au début de la Terre ?
7: Alors les premiers ingrédients, c'était des molécules. Les molécules, ce sont des atomes qui s'assemblent pour former des entités un petit peu plus importantes qu'un atome tout seul isolé. Alors par exemple, un atome de carbone qui rencontre un atome d'hydrogène, ça peut former une molécule de méthane, CH4. C pour le carbone, H pour l'hydrogène, et puis comme il y a 4 hydrogènes, eh bien ça fait du CH4. Donc quand il y a du volcanisme, il y a beaucoup de soufre qui est rejeté par le volcanisme dans les nuages qui viennent des profondeurs de la Terre. Eh bien, le soufre, sous forme d'hydrogène sulfureux, H2S, hein, ce qui sent mauvais quand on ouvre un œuf dur qui a séjourné très longtemps dans la porte du réfrigérateur, ce gaz, cet H2S, est très très réactif avec d'autres formes de molécules, avec du fer, avec du carbone, etc. Donc voilà, c'était ça qu'il y avait sur la Terre primitive. Ça grouillait de tous ces petits ingrédients, ces toutes petites molécules. Maintenant, on fait des très grosses molécules. Quand vous regardez vos paquets de biscuits, il y a toujours protéines, lipides, enfin, etc. Donc, ces mots-là vous sont connus. Eh bien, maintenant, ce sont des grosses molécules. Mais aux origines de la vie, les molécules étaient toutes petites. Et c'est petit à petit, en se rencontrant, qu'elles ont formé des plus grosses molécules qui sont maintenant dans chacune de nos cellules.
2: Et quand est-ce que la vie est apparue sur Terre, alors ?
7: Mais Olma, tu poses exactement la question fatale. Alors on estime que 500 millions d'années après la formation de la Terre, c'est-à-dire aux alentours de 4 milliards d'années, entre 3,8 et 4 milliards d'années, les premières bactéries se sont formées. Les bactéries, ce sont les microbes, soit qui nous infectent, soit qui nous aident à vivre, puisqu'on en a dans notre corps qui nous aident à vivre. Eh bien, ces bactéries primitives étaient forcément différentes de celles qu'on connaît aujourd'hui. Mais on sait que ça ressemblait à des compartiments, comme les bactéries actuelles, qui étaient capables d'échanger avec l'extérieur et qui étaient capables de se reproduire.
3: Et donc les bactéries, Marie-Christine, c'était les toutes premières formes de vie sur Terre ?
7: Et oui, vous vous rendez compte, elles sont apparues il y a 3,8 à 4 milliards d'années et elles vivent encore aujourd'hui. Alors que nous autres, êtres humains, pauvres êtres humains, j'allais dire, nous n'avons que 300 000 ans d'existence. On est tout petit, on n'est rien du tout par rapport à ces bactéries qui, elles, ont 4 milliards d'années de vie.
2: Et ces bactéries, Marie-Christine, où est-ce qu'elles sont apparues ?
7: Alors, elles sont apparues dans l'eau. 90% de l'histoire de la vie s'est passée dans l'eau. Au tout début, l'eau n'était pas comme elle est aujourd'hui, c'est pas les plages que l'on va visiter le week-end. L'eau était une soupe prébiotique, c'est-à-dire une soupe remplie

0: De toutes ces molécules qui grouillaient, qui essayaient de se rencontrer, puis qui se dispersaient parce qu'il y avait un orage violent, enfin, etc. Donc, cette soupe, à un moment donné, était chaude, elle était riche, c'était une vraie grosse soupe, et c'est la concentration de ces molécules qui a permis donc la formation des premières bactéries.
1: Attention, chaud devant, soupe aux carottes du chef.
2: Oh, c'est dégueulasse.
3: C'est pas pour toi, Pythagore.
0: Merci beaucoup. Tiens, tu vois, Olma, la soupe prébiotique, ça ressemble à ça. Bloup, bloup, bloup, bloup, bloup, bloup.
1: Eh ben, ça fait toujours plaisir.
0: Ne le prenez pas mal, François-Xavier, parce que c'est dans cette soupe prébiotique qu'est apparue la vie et que vous êtes apparu.
1: Alors, j'en ferai plus souvent. Et comme on dit chez les fesses roses, les carottes, ça rend les fesses molles. Non, l'inverse.
4: Marie-Christine, la soupe prébiotique, ça n'était pas de la soupe de carottes quand même. Vous disiez qu'il y avait des molécules qui avaient permis à des bactéries de se développer dedans?
0: Et oui, c'était les toutes premières formes de vie. Et les bactéries ont vécu comme ça, dans l'eau, pendant des milliards d'années. Et puis jusqu'aux alentours de 2,5 milliards d'années, de l'oxygène qui se déposait dans l'océan péniblement, et bien à un moment donné, est sorti dans l'atmosphère. Et l'atmosphère est devenue riche en oxygène, et à ce moment-là a permis à certaines bactéries d'aller sur la terre ferme. Mais il a fallu attendre encore bien longtemps pour que réellement il y ait ce qu'on appelle la sortie des eaux de tous les organismes qui se sont formés dans les océans.
3: Marie-Christine, est-ce que par endroit sur Terre aujourd'hui, on retrouve des lieux qui ressemblent beaucoup à ce que la Terre était à ce moment-là?
0: Oui Mathieu, tout à fait. On rencontre par exemple des sources chaudes sous-marines à 3000 mètres de profondeur sous les océans. Ce sont des petits volcans en fait, autour desquels vit une vie différente de celle que l'on connaît sur Terre, ou bien la même vie que celle que l'on connaît, c'est-à-dire par exemple on connaît des moules géantes, des vers géants, qui vivent dans cet environnement très très proche des conditions primitives.
4: Tu te souviens Mathieu? C'est là que Marianne Cambon était quand tu l'as appelée.
3: Oui, c'est ce qu'elle explorait dans son petit sous-marin tout jaune.
4: Donc, si je résume, un jour, la matière s'est animée. Et aujourd'hui, quelques milliards d'années plus tard, on essaie de remonter le temps pour voir ce qui s'est passé.
3: En fait, chercher l'origine de la vie, c'est comme une grande enquête policière.
0: Mais exactement, Sherlock Holmes, vous avez bien posé le problème. C'est-à-dire que il y a, j'allais dire un crime, c'est idiot, il y a la vie qui est apparue. Donc, quelles sont les hypothèses que l'on peut émettre compte tenu de tous les éléments dont on dispose? Alors, en laboratoire, sur des plaques qu'on humidifie, on fait des cycles d'hydratation, de sécheresse, d'hydratation, de sécheresse, on porte à haute température et on ajoute très délicatement des ingrédients, ces fameuses premières molécules. Et au bout d'un certain nombre de cycles d'hydratation et de sécheresse, on prélève ce qu'on a mis dans notre marmite originelle et on va l'analyser avec des appareils très très sophistiqués pour essayer d'identifier ce que l'on trouve dans nos propres cellules vivantes.
3: Et qui pourrait ressembler à de la vie.
0: Et qui pourrait ressembler à ce qui s'est passé au début, aux origines. Donc, cette enquête, on la mène dans les laboratoires. On a de très nombreuses énigmes qui s'ajoutent de plus en plus avec les progrès que font les géologues, les géochimistes, les planétologues, avec toutes les informations qui nous viennent de la connaissance de l'univers par les astrophysiciens. Mais on n'a pas encore trouvé la solution.
3: Et ça vous rend triste ?
0: C'est une quête inachevée, je crois, la recherche des origines de la vie. Parce que la vie change tellement vite et en même temps tellement lentement. Hein, ça prend des millénaires et en même temps, il y a des grandes mutations. Donc, ça ne me rend pas triste parce que ça me stimule. Tous les matins, je me réveille en me disant, bon, aujourd'hui, qu'est-ce qu'on va faire comme expérience? Qu'est-ce qu'on va trouver? Est-ce qu'on va trouver quelque chose? En même temps, parfois, ça m'attriste parce que je me dis c'est vraiment sans fin, quoi. C'est, on ne trouvera jamais. Mais enfin, bon, j'ai consacré quand même toute ma vie jusqu'à aujourd'hui à cette question, à la question des origines. Et ça m'enchante.
1: Ah, ça c'est pour moi.
3: C'est qui?
1: Les livreurs. Ça va, les gars?

0: gars ?
1: Tranquille, boss ?
2: Ouais, ça roule, patron.
3: Allez, faites-moi entrer ça. Mon petit Rodrigo, niveau moins 16, s'il te plaît.
4: À vos ordres, chef.
1: Mais qu'est-ce qu'il y a dans la caisse ?
3: Bah viens avec nous, Mathieu, il est temps.
5: Ah ? Niveau moins 16 ?
6: Je reste ici, moi. On vous rejoint tout à l'heure avec Marie-Christine.
1: Ok, à tout à l'heure. J'ai l'impression que votre caisse grogne.
3: C'est normal.
1: Il a faim, je crois.
3: On va lui donner à manger.
1: Non, ça va, merci, la soupe m'a suffi.
2: Non, mais pas toi.
3: Mathieu, bienvenue dans la salle de la vie.
1: Oh,

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5: Bonjour, je m'appelle Louisa, j'ai 8 ans et je voudrais savoir si en analysant un squelette, on peut savoir si la personne qui était vivante, c'est un noir ou un blanc, et si oui, comment ? Merci de me répondre.
4: Louisa, je suis avec Evelyne Heyer, professeure au Muséum National d'Histoire Naturelle, dont le métier est d'analyser justement les

0: Eros ou dans leurs dents retrouver un petit peu de leur ADN. Or, il se trouve que la couleur de peau, elle dépend de petits changements dans l'ADN, ce qu'on appelle des mutations, c'est-à-dire des variations. Si vous portez telle et telle mutation, alors, en général, vous êtes plutôt de couleur de peau foncée, telle et telle autre, vous êtes plutôt de couleur de peau claire. Et donc, en regardant dans ces squelettes, si on arrive à avoir de l'ADN de bonne qualité, on arrive à dire s'ils étaient plutôt foncés ou plutôt clair de couleur de peau. Et par exemple, les premiers Européens, on voit très bien dans leur ADN qu'à l'ouest de l'Europe, ils étaient noirs de couleur de peau. C'est-à-dire, les premiers Européens, les Européens les plus anciens, sont des individus noirs.
1: Voilà, que certains ne l'oublient pas. Et alors, comment vous observez ces ossements? Avec quelle machine?
0: Avec les machines. Alors, d'abord, il faut pour prendre un peu de poudre d'ADN ou alors percer la dent. Et à partir de là, c'est très compliqué en laboratoire parce qu'il ne faut pas que l'ADN soit contaminé. Quand on parle, quand on bouge, pouf, on expulse tous de l'ADN. Et notre ADN, il est moderne, entre guillemets, il est actuel, donc il est de bien meilleure qualité que l'ADN qui peut y avoir dans les os ou dans les dents. C'est pour ça qu'on travaille dans des laboratoires avec des espèces de combinaisons, de surpression, des gants, etc., pour pas contaminer l'ADN qu'on va extraire de l'os qui nous intéresse. Et à partir de là, donc à partir de cette poudre, on fait des réactions chimiques pour arriver à avoir l'ADN, qu'on va lire sur ce qui s'appelle un séquenceur. Et à partir de cette lecture, on va regarder les positions du génome qui sont liées à la couleur de peau. Et à partir de là, on va pouvoir déduire si un individu, il était plutôt de couleur de peau foncée ou de couleur de peau claire.
1: Voilà, vive la science et salut les matelots!

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5: Bonjour, c'est Antoine Decaune et je vais vous raconter une histoire de quand j'étais petit avec plein de loups et de génies dedans.

Quand j'étais petit, je n'étais pas grand. Le problème, c'est que maintenant que je suis grand, j'ai toujours l'impression d'être petit. Alors bien sûr, on peut être petit et grand comme Charlot et Napoléon, mais là, ça veut dire qu'on est petit par la taille, mais grand par le génie. Non, moi je n'ai pas de génie, hélas, et je suis plutôt grand par la taille. Enfin, grand. Disons que je ne suis pas petit. En revanche, j'ai des lampes à huile, plein mon grenier. Et souvent, je monte en frotter une ou deux dans l'espoir qu'un génie va apparaître, juste histoire de dire que moi aussi, j'ai un génie. Bien sûr, ce n'est pas la même chose d'avoir un génie et du génie. Mais enfin, c'est mieux que pas de génie du tout. Enfin, pour l'instant, il ne s'est rien passé. J'ai juste réussi à faire briller des vieilles lampes qui étaient toutes poussiéreuses, mais toujours pas de génie à l'horizon. Quand on fait apparaître un génie, une fois que l'on est tombé sur la bonne lampe, il vous propose d'exaucer trois souhaits. Attention, si on est enrhumé et qu'on éternue, si quelqu'un vous dit « à vos souhaits », ça ne veut pas dire que c'est un génie, sauf s'il sort d'une lampe à huile et qu'il a un turban sur la tête. Donc, trois souhaits. Vous pouvez demander tout ce que vous voulez, comme par exemple de ne plus jamais avoir à manger de betterave, ou que les devoirs de l'école se fassent tout seuls, comme par enchantement, ou encore qu'on arrive à sauver la planète, y compris les betteraves, tant qu'il en est temps. Moi, si jamais je devais tomber sur un génie, je lui demanderais son secret pour être à la fois tout petit, enfin suffisamment petit pour vivre dans une lampe à huile, sans huile dedans, bien sûr, mais quand même, et très très grand, comme peut l'être un génie quand il sort de sa lampe. Et donc, sans avoir de génie ou en être un moi-même, j'ai quand même l'impression d'être comme un grand à l'extérieur, mais petit, comme un enfant, à l'intérieur. Par exemple, je me souviens de quand j'avais 5 ans. C'est comme si c'était hier. Enfin, avant-hier. J'avais peur des loups.

Il paraît que c'est normal d'avoir peur des loups quand on est petit. Les loups qui se promènent dans les forêts la nuit, avec des yeux qui brillent et qui braillent des ouh, qui font très peur aux brebis et aux moutons. Les loups qui se transforment en garous les nuits de pleine lune et qui, d'un seul coup, se mettent à chanter des histoires de cathédrales qui font aussi peur aux parents et leur font saigner les oreilles. Et puis, les loups qui s'habillent en grand-mère pour mieux manger les petits chaperons rouges. Et ça, il faut pas se le cacher, c'est ce qui m'a toujours fait le plus peur avec les loups. D'ailleurs, quand on y pense, c'est quand même bizarre. Cette idée de s'habiller en grand-mère pour manger une petite fille, après qu'on a mangé la fameuse grand-mère pour lui piquer sa chemise de nuit et son bonnet. D'abord, parce qu'une fois qu'on a mangé une grand-mère, normalement on n'a plus faim, sauf si on est un très gros loup ou que c'est une toute petite grand-mère. Mais il y a peu de chance, vu que si le loup est déjà très gros, il a moins de raisons d'avoir très faim. Encore que... Et puis la grand-mère, c'est étrange qu'elle se laisse avoir aussi facilement. Même si c'est vrai qu'en tant que grand-mère, ça fait longtemps qu'elle n'a pas vu le loup. Tiens, moi ma grand-mère par exemple, quand je lui demandais depuis quand elle n'avait pas vu le loup, elle me répondait toujours « Aouh !» Et je me souviens, ça m'étonnait, parce qu'on aurait dit un loup. Et du coup je me demandais si ma grand-mère n'était pas elle-même un loup, enfin une louve déguisée en vieille dame. Et donc moi j'évitais de m'habiller en petite fille, au cas où. J'avais peur des loups, et de toutes sortes de loups, même les loups de mer, c'est pour dire. Alors, pas tellement les vrais loups de mer, qui sont des poissons dont raffolent tous les amateurs de poissons. Non, ces loups-là ne font pas peur aux enfants, juste aux autres poissons qu'ils dévorent de bon appétit, que ce soit les sardines ou les calamars, mais en aucun cas des petits garçons, des petites filles ou des grands-mères, même déguisées en louves. Car si on dit que l'homme est un loup pour l'homme, le loup, lui, n'est pas un loup pour le loup, à une exception près. Écoutez bien. Il faut savoir que le loup de mer a un autre nom selon la mer où on le pêche. Et ce nom, c'est le bar. Oui, comme les bars où, vous allez rire, on croise ce qu'on appelle les vieux loups de mer. Le vieux loup de mer non plus n'est pas dangereux pour les enfants. Ce n'est pas un animal, mais un marin qui a bourlingué sur tous les océans et qui a donc croisé plein de loups de mer et en a probablement mangé quelques-uns. Voilà pourquoi il peut arriver que le loup, mais seulement dans le cas du vieux loup de mer, soit un loup pour le loup. Il faut noter qu'on dit toujours « vieux loup de mer ». Le jeune loup de mer, je n'en ai personnellement jamais entendu parler. Il est vieux d'un seul coup, et c'est d'ailleurs pour ça qu'il raconte un peu toujours les mêmes histoires que les enfants adorent écouter en s'endormant, sans que le vieux loup de mer en profite pour aussitôt les dévorer et se déguiser en grand-mère ou en vieux loup de grand-mère. Pourquoi je vous raconte tout ça, moi ? Ah oui ! Parce que j'ai beau avoir l'âge d'un loup de mer, j'ai toujours l'impression de ne pas comprendre pourquoi les grands sont si sérieux. Avec cette impression de tout savoir, alors qu'au fond, ils ont beau faire les malins, ils font rien qu'à tout embrouiller, au lieu de raconter des histoires que tout le monde peut comprendre. Et même qu'à force de jouer à faire peur aux enfants, avec des histoires de loups, c'est eux qui en sont devenus des loups. Et ça, pas besoin d'avoir de génie. Vous le comprendrez quand vous serez grand. Et voilà, l'histoire est finie. Et maintenant, au lit, les petits loups.

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0: Bah, il la remercie hein, de l'avoir accompagnée à la gare.
1: Vous parlez sérieusement ou vous vous moquez de moi?
0: Bah non, il se moque pas d'elle, mais regardez, tous ces journaux, ces cigares, tout ça.
1: C'est... Ah, je manque d'originalité, c'est vrai. Savez-vous que nous nous séparons pour la première fois?
0: Oui, mais enfin, c'est pas très long. Et puis, il part que 15 jours.
1: Attendez un petit peu. Dois-je comprendre que vous...

0: Mais il me suffit de chanter cet air que vous reconnaissez.
1: C'est quoi cet air?
0: C'est un air de rien, un air de famille, un air de bœuf.
1: Oh,

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